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1: Le philosophe Nietzsche écrit « Où j'ai trouvé du vivant, j'ai trouvé la volonté de puissance ». On peut discuter cette affirmation, mais il faut admettre qu'elle recouvre une vérité. Chaque individu rêve ou a rêvé au moins une fois dans sa vie de posséder une parcelle de puissance, de pouvoir. En voyant son jeune garçon, Alexandre, de 12 ans, dompter Bucéphale, son cheval sauvage, Philippe de Macédoine lui dit « Mon fils, la Grèce est trop petite pour toi. Il te faut le monde à conquérir. » Alexandre est parti à la conquête du monde. Les portes de l'Inde se sont ouvertes devant lui. En 10 ans, il a parcouru 20 000 kilomètres. Le rêve devenait réalité. Il n'avait que 30 ans. 3 ans plus tard, il mourut. Non pas sur le champ de bataille, mais dans son lit après une consommation de beaucoup d'alcool. Lui, qui se croyait divin et qu'aucune armée n'avait pu arrêter, perdit son combat contre la mort. La vérité éclatait au grand jour, il n'était pas Dieu. On raconte qu'avant de rendre son dernier soupir, ses généraux préoccupés par sa succession lui demandèrent qui serait son héritier. L'avenir de son immense empire était en jeu. Qui ? Son fils ? Sa femme ? Avec peine, et un étrange sourire, il aurait prononcé ces 3 mots, « le plus fort ». Ses généraux tuèrent sa femme et ses enfants. L'empire fut divisé. Jésus dit, « À quoi servirait-il à un homme de gagner le monde s'il perdait sa vie ?» Votre prochaine chronique aura pour titre, « Puis ce fut Waterloo ».
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0: Marie-Pierre Lamy, bienvenue au micro de RNR de famille.
1: Merci.
0: Merci de nous rejoindre. Vous venez nous apporter des informations sur les tempéraments. Donc, nous sommes dans le cadre d'une mini-série autour de ces tempéraments. Vous nous avez expliqué qu'il y avait quatre tempéraments, les sanguins, les colériques, les flegmatiques et les mélancoliques. Aujourd'hui, vous allez vous arrêter sur les colériques.
1: Oui.
0: Alors, colérique, qu'est-ce que ça veut dire coléreux ?
1: Non, justement, c'est un tempérament. Donc, il y a le caractère et le tempérament. Donc là, on voit vraiment...
0: Ben oui, c'est important de préciser cette nuance entre le tempérament et le caractère.
1: Oui, donc le caractère, c'est quand même très différent. Ça peut être l'objet, pourquoi pas, d'une autre rencontre. Mais le tempérament, c'est quelque chose qui va nous être un fil conducteur de toute notre vie. Et quelque chose qu'on reçoit à la naissance aussi. Voilà, donc le colérique... Oui. C'est un tempérament très très intéressant. Ils sont tous intéressants, bien sûr.
0: Oui, vous nous avez dit qu'il n'y avait pas de meilleur tempérament rapport à d'autres. Il faut faire avec son tempérament.
1: Exactement, mais n'oublions pas que c'est un mixte. On n'a pas forcément qu'un seul tempérament, mais on a une prédominance de l'un d'eux. Alors, le colérique, c'est le leader, c'est le chef né.
0: D'accord, c'est inné.
1: Oui, il y a comme ça des enfants tout petits, ce sont des petits chefs. Donc d'accord. C'est lui le colérique, c'est un petit chef. Alors, il planifie, il fait plusieurs coups à l'avance. Vous voyez, c'est vraiment le chef. Il a une vision de ce qu'il veut faire. Souvent, ce sont des gens qui veulent changer le monde et qui se donnent les moyens aussi de changer le monde parce qu'ils vont à 100% aussi. Ils défendent des causes incroyables. Ils sont là au devant de la scène. Ce sont des gens qui travaillent beaucoup. Mmh. Et souvent, on dira pour certains qu'ils travaillent trop. Ce sont des gens qui ne se découragent pas facilement. Vous voyez, c'est vraiment le leader sur lequel on peut se reposer. Alors, c'est quelqu'un aussi, ce sont des gens qui savent agir dans l'urgence. Il faut faire quelque chose, tout de suite, il va prendre les rênes. Mmh. Ce sont des gens très rapides. Parce qu'il y a des tempéraments qui sont lents, mais le colérique fait partie il y a deux tempéraments donc, qui sont rapides. Alors, le colérique aussi a besoin de changement, donc il a besoin d'avoir des objectifs, faire des plans. Il a un esprit très pratique et c'est quelqu'un qui a énormément confiance en lui. Ça peut être gênant pour certains, mais comme il est sûr, il a un objectif, il se donne les moyens d'accomplir tout ce qu'il veut, il a confiance en lui.
0: Sinon il a tendance à penser qu'il a raison, non ?
1: Eh oui, un petit peu. Hein. On a dit qu'on va parler que des qualités. Hein. Alors, c'est quelqu'un aussi qui s'épanouit dans l'opposition.
0: D'accord.
1: Alors voilà, il aime bien un peu les combats, il aime bien discuter, débattre, il a besoin d'être stimulé. Alors, pour la famille, c'est quelqu'un qui est motivant dans une famille parce qu'il emmène sa famille à l'action et il organise la maison.
0: D'accord.
1: Voilà, il a une vision, on peut faire des choses en famille, tous ensemble.

0: On sort pour tel objectif. Voilà, donc c'est un tempérament qui est très intéressant.
1: Donc oui, ça c'est une grande force.
0: Oui, c'est une grande force. Et il nous faut des leaders de toute manière. Mais c'est vrai que peut-être dans un couple, c'est peut-être pas évident à vivre. Oui. Alors je vais vous donner une petite
1: illustration. Et au travail, comment ça se passe justement avec quelqu'un qui a cette âme de chef comme ça?
0: Eh ben, il veut être devant parce qu'il a plein d'idées. Donc c'est un chef, il peut pas être derrière, vous comprenez. Mmh. C'est très difficile pour lui.
1: D'accord.
0: Sauf s'il a un mix des autres tempéraments, parce qu'il n'est pas pur. On n'est pas sanguin pur, colérique pur.
1: 100%.
0: Tout à fait. Ouais. Donc après, on arrive à s'adapter aux situations, bien sûr. Hein.
1: D'accord.
0: Oui, quand même.
1: Donc vous en veniez à votre illustration, Marie-Pierre.
0: Oui, alors j'aime bien cette illustration de la haie.
1: Oui, il faut... alors comment il s'y prend pour tailler sa haie, celui-là?
0: Oui, alors il arrive avec tout son matériel, bien sûr, et il s'y met sans plus tarder. Alors, il n'a pas perdu de temps, c'est que sûrement il est arrivé à l'avance pour savoir ce qu'il fallait faire, il a tout mesuré, et il a une vision de sa haie, tel centimètre ici et ça. Et il fait vite, et c'est bien fait. Voilà, il range tout, car il doit vite faire autre chose. Voilà, c'est ça notre tempérament colérique.
1: D'accord. Les choses s'enchaînent.
0: Exactement.
1: Pour conclure, Marie-Pierre Lamy, qu'est-ce que vous nous proposez comme message de fin?
0: Oui, alors, n'oubliez pas que les colériques veulent qu'on aille jusqu'au bout.
1: Oui.
0: Alors voilà, donc l'amour n'est pas absence de conflit, mais comment dans nos conflits je lui montre à mon colérique que je l'aime?
1: Ça, c'est bien sûr dans le couple.
0: Bien sûr, oui.
1: Merci Marie-Pierre, on se retrouve bientôt pour un nouveau tempérament à découvrir. Merci, au revoir.
0: Au revoir.
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2: Esther Lorraine, tu as proposé justement de nous faire plonger dans ce thème. Alors pour comprendre ce sujet, je vais lire la définition du mot culpabilité. Alors selon le petit Robert, le mot culpabilité revêt deux sens. Le tout premier, c'est l'état d'une personne coupable. Et le deuxième sens, c'est le sentiment par lequel on se sent coupable. Alors je me tourne vers toi Esther, comment la Bible peut nous aider à la compréhension de ces deux sens, état et sentiment ?
3: C'est super important de faire la différence entre les deux. Parce que la Bible nous parle toujours d'un état. La culpabilité, c'est un état et pas un sentiment. Alors, tu n'as pas trouvé dans la Bible nulle part la description du sentiment de culpabilité. Par contre, il y a une condition légale de culpabilité. Et ça, c'est intéressant. Parce que si on voit par exemple les livres de Romains, nous avons tous péché. Donc, nous sommes privés de la gloire de Dieu. Ça, c'est intéressant. Parce que nous avons tous péché, donc notre état est de culpabilité. Mais l'avantage, c'est que Dieu a résolu ce problème. Il ne nous a pas donné des solutions, il nous a donné la solution. C'est que Jésus prenne ma place. Le Père envoie le Fils et il prend la place. Comme tu disais, tu vois, quand Jésus est là, il prend ma place. C'est ça. Alors, l'état des culpabilités, Dieu l'a résolu. Il ne nous reste que le sentiment. Et là, on rentre là-dedans comme des humains, avec un sentiment duquel parfois on peut se méfier. Et c'est important de se méfier. Parce que le sentiment des culpabilités, en réalité, c'est quand il résulte de l'accusation que ma conscience me fait de quelque chose. Il porte contre moi. Parfois, ma conscience me dit, tu fais ça, c'est bien, c'est pas mal, t'es coupable, t'es pas coupable. Mais comment fier complètement à 100% de ces sentiments, de l'accusation de ma conscience?
2: Ah ouais, c'est ça.
3: Voilà, parce qu'on peut se sentir coupable de beaucoup de choses. La liste peut être énorme. On tue quelqu'un, on est coupable. Mais malgré cela, il y a un tribunal pour étudier tout ce qui va autour d'un crime, pour voir si tu l'as fait esprit, tu ne l'as pas fait esprit, il y a beaucoup de choses. Mais pour nous, on est coupable. Mais bon, la justice va nous dire... Mais par contre, on peut se sentir coupable pour d'autres choses qui ne le sont pas. Que c'est la fausse culpabilité. Je peux me sentir coupable, je ne sais pas, de ne pas rendre visite à mes parents les dimanches.
2: Oui, c'est vrai.
3: D'avoir mis des limites à quelqu'un, parce que je ne suis pas trop habitué, les jours que je mets des limites, d'avoir déçu quelqu'un, par exemple. Même d'exister, même d'avoir une place dans cette terre. Je veux dire, on peut se sentir coupable de tout et de rien. Alors ça veut dire que ce sentiment est relatif. Il ne vient pas forcément de Dieu, il peut venir de ma conscience. Et c'est ça qu'il faut, c'est là qu'il faut vraiment faire attention.
2: Ok. Dans la Bible, là tu parlais justement de cette notion de conscience, hein. Est-ce que Dieu en parle de ce mot de la conscience ?
3: Oui, il parle de la conscience. Et en réalité, il parle des trois types de conscience. Et c'est intéressant parce que ça nous aide à comprendre vraiment notre sentiment de culpabilité. Il y a par exemple la conscience qui est immature. Ou parfois, il parle de faible, d'une conscience faible. Vous vous rappelez quand Paul dit qu'il avait des personnes qui voulaient manger la viande qui était destinée aux idoles. Voilà. Il dit, ils ont la conscience faible, mais il faut le laisser, il faut le respecter quand même. Nous, c'est la même chose. Quand on a une conscience immature, parfois la conscience elle est trop stricte. Nous avons toujours avoir un poids de culpabilité, ce poids hein, avec les bois, constante. On est trop exigeante avec nous-mêmes et avec les autres. Ça, c'est juste un type de culpabilité. Est-ce qu'elle est réelle? Pas forcément. C'est mon ressenti. Après, il a la culpabilité, évidemment, qui est endurcie. Les pharaons, il avait endurci son cœur, par exemple. Mais c'est surtout des personnes qui n'ont aucune empathie envers les autres, qui n'ont pas de remords, qui tout est blanc, tout est noir, qui sont pas, qui ressentent beaucoup, aucun amour envers l'autre. C'est typique des personnes qui viennent des familles très déstructurées, très dysfonctionnelles. ils sont pas reçus de l'amour, ils sont pas sentis aimés, donc ils vont au fond d'eux-mêmes, ils ont une colère très très importante, donc ils vont être très sévères avec eux-mêmes et avec les autres. Ça, c'est vraiment une conscience très endurcie. Mais il y a la troisième classe, le troisième type de conscience, qui est là, c'est une conscience mature. Et c'est là que tout chrétien devrait travailler. C'est la conscience de l'équilibre. Est-ce que l'être humain est équilibré? Ça, c'est autre chose. Mais la conscience équilibrée, ce que la Bible nous invite à travailler, c'est une conscience qui est accord avec la volonté de Dieu, qui est accord avec Dieu, qui est vraiment équilibrée, tu vois, qui nous aide à laisser ces fardeaux là à côté et dire, voilà, ma conscience très bien me dit d'une façon très claire qu'on suis coupable ou pas, ou responsable ou pas. C'est ça qui est important. Parce qu'une des erreurs qu'il y a, comme chrétiens, nous avons la plupart, c'est que quand je ressens éprouvé de la culpabilité, c'est parce que je le suis. Tu vois?
2: L'état.
3: Et c'est pas forcément. Si je suis, parfois, je ressens la culpabilité, mais est-ce que je le suis? Je suis coupable? Je suis coupable d'exister? Je suis coupable de ne pas avoir rendu visite? Je veux dire, il y a une ligne très, très, très fine. Je me rappelle un couple qui sortait d'une église, ça fait longtemps de ça, un couple qui sortait de l'église disait « Waouh, c'est culte !» C'était sur la culpabilité. « Ah, j'ai ressenti vraiment le Saint-Esprit parce que je me sentais tellement coupable que ça peut venir que de Dieu. » Pas forcément, mon frère. Pas forcément. Parfois, ça vient de ta conscience. De ta conscience parfois trop fragile, peut-être que tout est péché. Tout. Alors, il n'y a rien qui est bon. Tout est négatif, tout est péché, donc fardeau, et chaque fois plus lourd. Et Dieu ne nous invite pas à ça, bien au contraire.
2: Alors à quoi Dieu nous invite?
3: À équilibrer notre conscience, avoir une conscience alignée avec Dieu.
2: Une conscience responsable, tu voudrais dire?
3: Mature.
2: Mature.
3: Mature, dans ce sens. C'est ça qui est important, cette maturité spirituelle, que ça veut dire que ma conscience ne dépend pas de ce que je ressens, ça dépend. Quand je comprends que mon état, Dieu l'a résolu. Et ce que je ressens, c'est plutôt humain. Parfois, et très souvent, c'est humain. C'est le fruit de ce que je ressens, de mes pensées, de mon éducation, de ce que j'ai vécu, comment j'ai grandi.
4: Je pense que la conscience, quand même, c'est un outil assez intéressant parce que c'est comme un système d'alarme qui déclenche quelque chose pour dire qu'il y a quelque chose qui ne va pas. Et là, je pense que la maturité vient du fait de comprendre, de savoir, mais est-ce qu'elle est valide, ce sentiment, est-ce que c'est valide ce sentiment de culpabilité, d'où ça vient, de me remettre aussi en question, parce que j'aurais quand même préféré une personne qui a de la conscience et du remords qu'une personne qui n'a pas de conscience et qui n'a pas de remords.
3: Ça, c'est les extrêmes, tu vois.
4: C'est les deux extrêmes. Et ouais, je pense que la maturité spirituelle vient du fait qu'on en parle à Dieu et qu'on lui dise, ben, si ça ne vient pas de toi, libère-moi de cela. Si ça vient de toi, aide-moi à me repentir, à changer d'attitude pour ne plus avoir à gérer cette culpabilité, parce que c'est lourd à porter.
3: Très
2: forcément.
3: Lourd, ouais. Très lourd, ouais.
2: Et Esther, du coup, est-ce qu'il y a peut-être une différence entre la culpabilité et la responsabilité?
3: C'est intéressant cette question. Parce que quand on est responsable, alors, dans ce sens, j'avance. Je suis responsable de quelque chose et j'avance. Dieu m'aide à avancer. C'est-à-dire, je me pose les bonnes questions quand je me sens responsable de quelque chose. C'est-à-dire, je fais une erreur et j'apprends de cette erreur. Je me mets en question en disant, aide-moi à avancer et j'avance. Par contre, la culpabilité peut être un fardeau qui nous bloque.
4: Qui peut paralyser.
3: Et ce sentiment de culpabilité, on l'a trop souvent. On est coupable pour tout. Quand on a une culpabilité, comme je disais avant, un peu faible, on mature inconsciemment. On voit les péchés partout. Et par contre, on n'a pas de péché partout. C'est ma vision de la vie, ce qu'on m'a appris quand j'étais petite, mon éducation, ce que j'ai appris à l'église, ce que j'ai appris à l'école, c'est beaucoup de choses. Et on est dans une culture culpabilisante d'une façon impressionnante. Et ça ne nous aide pas. Alors, quand je suis responsable, j'avance. J'apprends une leçon et j'avance. Mais quand je me sens coupable, ça peut écraser. Ça peut vraiment nous écraser parce que je me sens coupable, alors j'essaie d'être une bonne personne. On est dans le respect des normes. de montrer devant tout le monde que je suis une bonne personne pour ressentir moins de culpabilité. Mais ça ne sert pas.
2: Mais surtout si je n'y arrive pas, en plus, ça me rajoute encore...
3: Encore plus. Il y a un moment, tôt ou tard, que je vais m'écrouler.
2: Ouais, c'est insupportable.
3: C'est insupportable. Ouais. Alors, c'est important d'apprendre, d'avoir ces concepts, cette idée de dire non, on est responsable, la responsabilité nous aide à aller de l'avant. Mais la culpabilité ne vient pas des dieux, vient de notre conscience, qui peut être pas trop équilibrée. Donc, on voit les péchés partout, les erreurs partout. Quand on n'est pas, c'est une fausse culpabilité. Et ça vient pas des dieux, je suis désolée. On dit oui, Dieu, non, non, ça vient pas des dieux. Dieu, évidemment, veut que ses enfants soient vraiment responsables de ce qu'on fait. Je prends ma responsabilité, je fais avec. Mais quand je suis coupable, je me sens coupable, ça peut me paralyser de façon que j'ai plus envie. Quand c'est tellement lourd et ça fait plus. Et on n'a pas résolu certaines choses, on le ressent de nouveau, on peut se sentir coupable pour tout. Alors c'est pesant, quoi. Très pesant. Et ça ne vient pas des dieux. Même si on pense que oui, non. Et on se pose parfois des mauvaises questions, parce que quand on se sent coupable, on est dans la dynamique, est-ce que je suis bon, je suis mauvaise, ça c'est le péché, c'est bien, c'est pas mal, blanc-noir, vraiment. Mais par contre, quand on est dans la responsabilité, je me pose les bonnes questions. Est-ce que ça m'a appris quelque chose? Est-ce que je suis alignée avec moi-même, avec l'autre, avec Dieu? Tu vois, cette responsabilité de dire, tout est une question des liens avec Dieu d'abord, après avec moi-même, et après, voilà, avec mon frère et ma sœur. Et cette idée est super importante, je trouve.
2: Merci. Écoute, en conclusion, tu nous as proposé de lire deux versets qui se trouvent dans 1 Jean chapitre 3, versets 19 et 20, et qui disent ceci: par nos actes, nous saurons que nous appartenons à la vérité et devant Dieu, nous rendrons la paix à notre cœur. En effet, si notre cœur nous accuse, nous le savons, Dieu est plus grand que notre cœur et il connaît tout.
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2: Esther Lorraine, tu as proposé justement de nous faire plonger dans ce thème. Alors, pour comprendre ce sujet, je vais lire la définition du mot culpabilité. Alors, selon le petit Robert, le mot culpabilité revêt deux sens. Le tout premier, c'est l'état d'une personne coupable. Et le deuxième sens, c'est le sentiment par lequel on se sent coupable. Alors, je me tourne vers toi, Esther. Comment la Bible peut nous aider à la compréhension de ces deux sens, état et sentiment?
3: C'est super important de faire la différence entre les deux. Parce que la Bible nous parle toujours d'un état. La culpabilité, c'est un état et pas un sentiment. Alors, tu n'as pas trouvé dans la Bible nulle part la description du sentiment des culpabilités. Par contre, il y a une condition légale des culpabilités. Et ça, c'est intéressant. Parce que si on voit par exemple les livres des Romains, nous avons tous péché. Donc, nous sommes privés de la gloire des dieux. Ça, c'est intéressant. Parce que nous avons tous péché, donc notre état est les culpabilités. Mais l'avantage, c'est que Dieu a résolu ce problème. Il ne nous a pas donné des solutions, il nous a donné la solution. C'est que Jésus prenne ma place. Le Père envoie le Fils et il prend la place. Comme tu disais, tu vois, quand Jésus est là, il prend ma place. C'est ça. Alors, l'état des culpabilités, Dieu l'a résolu. Il nous reste que le sentiment. Et là, on rentre là-dedans comme des humains, avec un sentiment duquel parfois on peut se méfier. Et c'est important de se méfier. Parce que le sentiment de culpabilité, en réalité, c'est quand il résulte de l'accusation que ma conscience me fait de quelque chose. Il porte contre moi. Parfois, ma conscience me dit, tu fais ça, c'est bien, c'est pas mal, t'es coupable, t'es pas coupable. Mais comment fier complètement à 100% de ces sentiments, de l'accusation de ma conscience.
2: Ah ouais, c'est ça.
3: Voilà, parce qu'on peut se sentir coupable de beaucoup de choses. La liste peut être énorme. On tue quelqu'un, on est coupable. Mais malgré cela, il y a un tribunal pour étudier tout ce qui va autour d'un crime, pour voir si tu l'as fait esprit, tu ne l'as pas fait esprit, il y a beaucoup de choses. Mais pour nous, on est coupable. Mais bon, la justice va nous dire... Mais par contre, on peut se sentir coupable pour d'autres choses qui ne le sont pas. Que c'est la fausse culpabilité. Je peux me sentir coupable, je ne sais pas, de ne pas rendre visite à mes parents les dimanches.
5: Oui, c'est vrai.
3: D'avoir mis des limites à quelqu'un, parce que je ne suis pas trop habituée, les jours que je mets des limites, d'avoir déçu quelqu'un, par exemple. Même d'exister. Même d'avoir une place dans cette terre. Je veux dire, on peut se sentir coupable de tout et de rien. Alors ça veut dire que ce sentiment est relatif. Il ne vient pas forcément de Dieu, il peut venir de ma conscience. Et c'est, ça qu'il faut, c'est là qu'il faut vraiment faire attention.
5: Ok. Dans la Bible, là tu parlais justement de cette notion de conscience, hein. Est-ce que Dieu en parle de ce mot de la conscience?
3: Oui, il parle de la conscience. Et en réalité, il parle des trois types de conscience. Et c'est intéressant parce que ça nous aide à comprendre vraiment notre sentiment de culpabilité. Il y a par exemple la conscience qui est immature. Parfois, il parle de faible, d'une conscience faible. Vous vous rappelez quand Paul dit qu'il avait des personnes qui voulaient manger la viande qui était destinée aux idoles. Voilà. Il dit, ils ont la conscience faible. Mais il faut le laisser, il faut le respecter quand même. Nous, c'est la même chose. Quand on a une conscience immature, parfois la conscience elle est trop stricte. Nous avons toujours avoir un poids de culpabilité, ce poids hein, avec les bois, constante. On est trop exigeante avec nous-mêmes et avec les autres. Ça, c'est juste un type de culpabilité. Est-ce qu'elle est réelle? Pas forcément. C'est mon ressenti. Après, il y a la culpabilité, évidemment, qui est endurcie les pharaons. Il avait endurci son cœur, par exemple. Mais c'est surtout des personnes qui n'ont aucune empathie envers les autres, qui n'ont pas de remords, qui tout est blanc, tout est noir, qui sont pas, qui ressentent aucun amour envers l'autre. C'est typique des personnes qui viennent des familles très déstructurées, très dysfonctionnelles. Ils n'ont pas reçu de l'amour, ils ne sont pas sentis aimés. Donc ils vont, au fond d'eux-mêmes, ils ont une colère très, très importante, donc ils vont être très sévères avec eux-mêmes et avec les autres. Ça, c'est vraiment une conscience très endurcie. Mais il y a la troisième classe, le troisième type de conscience, qui est là. C'est une conscience mature. Et c'est là que tout chrétien devrait travailler. C'est la conscience de l'équilibre. Est-ce qu'elle est trop mal équilibrée? Ça, c'est autre chose. Mais la conscience équilibrée, ce que la Bible nous invite à travailler, C'est une conscience qui est accord avec la volonté de Dieu, qui est accord avec Dieu, qui est vraiment équilibrée, tu vois, qui nous aide à laisser ces fardeaux là à côté et dire, voilà, ma conscience très bien me dit d'une façon très claire qu'on suis coupable ou pas, ou responsable ou pas. C'est ça qui est important. Parce qu'une des erreurs qu'il y a, comme chrétiens, nous avons la plupart, c'est que quand je ressens éprouvé de la culpabilité, c'est parce que je le suis. Tu vois?
5: L'État.
3: Et c'est pas forcément. Si je suis, parfois, je ressens la culpabilité, mais est-ce que je le suis? Je suis coupable? Je suis coupable d'exister? Je suis coupable de ne pas avoir rendu visite? Je veux dire, il y a une ligne très, très, très fine. Je me rappelle un couple qui sortait d'une église, ça fait longtemps de ça, un couple qui sortait de l'église, disait « Waouh, c'est culte !» C'était sur la culpabilité. « Ah, j'ai ressenti vraiment le Saint-Esprit, parce que je me sentais tellement coupable que ça peut venir que de Dieu. » Pas forcément, mon frère. Pas forcément. Parfois, ça vient de ta conscience. De ta conscience, parfois, trop fragile, peut-être que tout est péché. Tout. Alors, il n'y a rien qui est bon. Tout est négatif, tout est péché, donc fardeau. Et chaque fois plus lourd. Et Dieu ne nous invite pas à ça. Bien au contraire.
5: Alors à quoi Dieu nous invite?
3: À équilibrer notre conscience. Avoir une conscience alignée avec Dieu.
5: Une conscience responsable, tu voudrais dire?
3: Mature, dans ce sens. C'est ça qui est important. Cette maturité spirituelle, que ça veut dire que ma conscience ne dépend pas de ce que je ressens. Ça dépend quand je comprends que mon état, Dieu l'a résolu. Et ce que je ressens, c'est plutôt humain, parfois. Et très souvent, c'est humain. C'est fruit de ce que je ressens, de mes pensées, de mon éducation, de ce que j'ai vécu, comment j'ai grandi.
4: Je pense que la conscience, quand même, c'est un outil assez intéressant parce que c'est comme un système d'alarme qui déclenche quelque chose pour dire qu'il y a quelque chose qui ne va pas. Et là, je pense que la maturité vient du fait de comprendre, de savoir, mais est-ce qu'elle est valide, ce sentiment, est-ce que c'est valide ce sentiment de culpabilité, d'où ça vient, de me remettre aussi en question, parce que j'aurais quand même préféré une personne qui a de la conscience et du remords qu'une personne qui n'a pas de conscience et qui n'a pas de remords.
3: Ça, c'est les extrêmes, tu vois.
4: C'est les deux extrêmes. Et ouais. Je pense que la maturité spirituelle vient du fait qu'on en parle à Dieu et qu'on lui dise, ben, si ça ne vient pas de toi, libère-moi de cela. Si ça vient de toi, aide-moi à me repentir, à changer d'attitude pour ne plus avoir à gérer cette culpabilité, parce que c'est, on a dit, c'est lourd à porter.
3: Très forcément. Lourd. Ouais. Très lourd. Ouais.
5: Et Esther, du coup, est-ce qu'il y a peut-être une différence entre la culpabilité et la responsabilité ?
3: C'est intéressant cette question. Parce que quand on est responsable, alors, dans ce sens, j'avance. Je suis responsable de quelque chose et j'avance. Dieu m'aide à avancer. C'est-à-dire, je me pose les bonnes questions quand je me sens responsable de quelque chose. C'est-à-dire, je fais une erreur et j'apprends de cette erreur. Je me mets en question en disant, aide-moi à avancer et j'avance. Par contre, la culpabilité peut être un fardeau qui nous bloque.
4: Qui
3: peut paralyser. Et ce sentiment de culpabilité, on l'a trop souvent. On est coupable pour tout. Quand on a une culpabilité, comme je disais avant, un peu faible, en mature, inconsciemment, on voit les péchés partout. Et par contre, on n'a pas de péché partout. C'est ma vision de la vie, ce qu'on m'a appris quand j'étais petite, mon éducation, ce que j'ai appris à l'église, ce que j'ai appris à l'école, c'est beaucoup de choses. Et on est dans une culture culpabilisante d'une façon impressionnante. Et ça ne nous aide pas. Alors, quand je suis responsable, j'avance. J'apprends une leçon et j'avance. Mais quand je me sens coupable, ça peut écraser. Ça peut vraiment nous écraser parce que je me sens coupable, alors j'essaie d'être une bonne personne. On est dans le respect des normes, de montrer devant tout le monde que je suis une bonne personne pour ressentir moins de culpabilité. Mais ça ne sert pas.
5: Mais surtout, si je n'y arrive pas, en plus, ça me rajoute encore...
3: Encore plus. Il y a un moment, tôt ou tard, que je vais m'écrouler.
5: Ouais, c'est insupportable.
3: C'est insupportable.
5: Ouais.
3: Alors, c'est important d'avoir ces concepts, cette idée de dire, non, on est responsable, la responsabilité nous aide à aller de l'avant. Mais la culpabilité ne vient pas des dieux, vient de notre conscience, qui peut être pas trop équilibré, donc on voit les péchés partout, les erreurs partout. Quand on n'est pas, c'est une fausse culpabilité. Et ça ne vient pas des dieux, je suis désolée. On dit oui, Dieu, non, non, ça ne vient pas des dieux. Dieu, évidemment, veut que ses enfants soient vraiment responsables de ce qu'on fait. Je prends ma responsabilité, je fais avec. Mais quand je suis coupable, je me sens coupable, ça peut me paralyser de façon que j'ai plus envie. Quand c'est tellement lourd et ça fait plus. Et on n'a pas résolu certaines choses, on le ressent de nouveau, on peut se sentir coupable pour tout. Alors c'est pesant encore, très pesant. Et ça ne vient pas des dieux. Même si on pense que oui, non. Et on se pose parfois des mauvaises questions, parce que quand on se sent coupable, on est dans la dynamique, est-ce que je suis bon, je suis mauvaise, ça c'est du péché, c'est bien, c'est pas mal, blanc-noir. Vraiment. Mais par contre, quand on est dans la responsabilité, je me pose les bonnes questions. Est-ce que ça m'a appris quelque chose ? Est-ce que je suis aligné avec moi-même, avec l'autre, avec Dieu ? Tu vois, cette responsabilité de dire, tout est une question des liens. Avec Dieu d'abord, après avec moi-même, et après, voilà, avec mon frère et ma sœur. Et cette idée est super importante, je trouve.
5: Merci. Écoute, en conclusion, tu nous as proposé de lire deux versets qui se trouvent dans 1 Jean chapitre 3, versets 19 et 20, et qui disent ceci: par nos actes, nous saurons que nous appartenons à la vérité, et devant Dieu, nous rendrons la paix à notre cœur. En effet, si notre cœur nous accuse, nous le savons, Dieu est plus grand que notre cœur et il connaît tout.
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2: Bienvenue à notre post-it spécial 10 commandements. J'aimerais te poser une question. Est-ce que tu as déjà été volé? Ou alors est-ce que tu as eu le sentiment d'avoir été volé dans un moment? Alors si tu te trouves dans un de ces deux cas, il faut vraiment écouter ce post-it jusqu'à la fin. Aujourd'hui, on a un texte qui est en fait le 8e commandement. Il se trouve en Exode chapitre 20 au verset 15. Il dit comme ça. Tu ne commettras pas de vol. Vous savez, vous voyez mon accent, moi j'étais pas élevé ici en Suisse. Moi j'étais élevé dans un pays où on était volé assez fréquemment. Je me rappelle d'avoir tout un code pour me promener dans la rue pour éviter des problèmes comme ça. Et c'est vrai que j'ai gagné certains automatismes, de toujours regarder la personne qui vient en arrière, laisser jamais des portes ouvertes de la voiture, de la maison. Mais c'est vrai aussi que ça fait un bon moment que j'habite en Suisse, où la plupart du temps, on n'a pas ce type de problème. Et des fois, j'ai mon épouse qui me dit « Mais Samuel, essaie de relaxer un peu, hein ?» Parce que là, tu n'as pas de soucis, hein, il n'y a personne qui va te voler. Mais justement, les personnes qui ont passé par le sentiment de vol ou par l'acte de vol, c'est des personnes qui n'ont pas vraiment de paix. Et dans une société parfaite, il faut avoir cette confiance de ne pas être volé. C'est vrai que les 10 commandements expriment un peu l'idéal d'une société parfaite qu'un jour on trouvera au ciel et ici sur terre avec Jésus. Et bien sûr, pour qu'une société soit parfaite, il faut que ce vol n'existe pas. C'est vrai, quand on pense à vol, on pense à des choses matérielles. Et certainement, il y a beaucoup de personnes devant moi qui n'ont jamais pratiqué des vols d'objets. Mais c'est vrai qu'on peut aussi voler d'autres choses qui sont beaucoup plus difficiles à redonner à la personne, comme des idées, le temps, la joie. On peut considérer ça comme des vols moins graves, mais on ne pourra jamais les rattraper. Et des fois, on ne remarque même pas qu'on le fait. Mais si on va dans l'hébreu du texte, on va trouver encore quelque chose de plus profond. Puisque cet acte de voler, c'est en fait un mot qui était utilisé pour voler l'âme de quelqu'un et beaucoup de fois utilisé dans la Bible, parler de l'esclavage. Donc, vendre la dignité de la personne, vendre son être à quelqu'un d'autre. Et c'est vrai, je dis ça avec tristesse, qu'il y a beaucoup de leaders religieux qui, en fait, ils ont présenté un schéma qui ne libère pas vraiment les gens, qui les rend esclaves. Contrairement à Jésus, qui nous montre un schéma de liberté, il y a beaucoup de religieux qui ont présenté à des personnes des schémas des pharisiens qui lui rend esclaves. Alors, ce texte est là pour nous mettre en garde, que nous, on ne devienne jamais un acteur de vol d'une personne. Pas simplement des objets, parce que ça, à la limite, c'est facile, mais aussi des autres choses. Qu'est-ce que toi-même, tu as volé à quelqu'un dernièrement? Pas nécessairement tout ce qu'on vient de dire, mais peut-être une autre chose que tu te sens interpellé lorsque tu entends ça. Et deuxièmement, ne laisse jamais quelqu'un de religieux voler ton âme. Alors, c'est la réflexion sur le 8e commandement.

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0: 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Il est 4h.
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2: Bonjour, bienvenue dans C'est vous l'histoire. Vissez bien votre casquette sur la tête et sautez sur le premier skateboard qui passe à proximité. Aujourd'hui, goût du risque et d'aventure en compagnie de Ludovic Strubi. Notre invité habite un village de Suisse romande au bord du lac de Neuchâtel. Neuchâtel, une ville qu'il connaît comme sa poche puisqu'il en arpente les rues depuis sa tendre enfance. Marié à Myriam depuis plusieurs années, il a 3 enfants dont il s'occupe avec fierté. En apparence, rien ne laisse supposer que le quotidien de Ludovic est conditionné par la maladie. Au micro de Christine Raymond, le jeune homme explique les 3 petites lettres avec lesquelles il doit composer. SEP, autrement dit CEP, pour sclérose en plaques.
3: C'était l'an 2000. Je fêtais mes 18 ans. Bienvenue dans l'âge adulte, quoi. C'était pas très gai comme cadeau d'anniversaire, mais c'était intéressant. Sur le moment, je me rendais pas vraiment compte de ce que ça allait impliquer par la suite dans ma vie, quoi.
4: Et ça s'est manifesté comment, ces premiers symptômes pour toi?
3: Alors, j'ai eu des insensibilités aux mains. Puis comme je fais un travail qui était de la mécanique de précision, j'arrivais plus à tenir un stylo. Donc je suis été envoyé au CHUV et ils ont diagnostiqué avec une ponction lombaire que je souhaite à personne, une sclérose en plaques.
4: Alors à 18 ans, comment est-ce qu'on réagit à ça?
3: Alors clairement, moi je l'ai pris avec un large sourire. Je me suis dit cool, des heures de gym en moins, cool, des périodes que je gagnerai en vacances en quelque sorte. Et puis je l'ai pris avec beaucoup de plaisir. Ça m'a pas du tout pesé quand j'ai reçu la nouvelle.
4: Parce que tu réalisais pas exactement ce que ça représentait
3: ou... Exactement. Alors les mois qui ont suivi, j'ai été, on va dire, guéri par un médicament. Donc j'ai pu retrouver complètement mes fonctions. J'ai été touché quant à la vue, quant à l'équilibre, quant au toucher. C'est les endroits où j'ai été touché au début. Et puis c'est resté. C'est des choses qui sont restées à petite échelle, mais c'est resté quand même en moi. Donc j'ai été vite handicapé dans certains points. Et puis j'ai dû m'adapter un peu là autour.
4: Quand on préparait cet entretien, Ludovic, au téléphone, tu m'as parlé d'une positive attitude. Mais j'ai compris très vite... que pour toi, c'était pas seulement juste une façon de se remonter le moral ou une philosophie de vie, qu'il y avait autre chose qui se cachait là derrière, si j'ose dire.
3: Ouais,
4: est-ce que tu peux m'en dire plus?
3: Alors maintenant, je la ressens avec, je la vois comme une bénédiction, comme un cadeau, plus que comme un poids. C'est-à-dire que ça m'a permis de me retrouver avec moi-même, de prendre du temps avec moi, et puis de pouvoir l'utiliser aussi pour la reprise de la lecture de ma Bible.
4: Parce que la Bible, c'était un livre qui faisait partie de ta vie déjà avant ?
3: Tout à fait. Donc mes parents étaient déjà dans une certaine église, j'étais avec eux parce qu'il fallait, et puis sur les bancs d'église, en fait, j'ai entendu le pasteur qui disait « Mais vous êtes bien sur vos sièges, vous êtes bien assis là, ça sert à rien d'aller en parler plus loin, de faire du bruit. » Puis dans ma Bible, moi je lisais « Lève-toi et marche, va, servir les autres, principalement son prochain. » Donc j'ai lâché un peu tout ce qui concernait l'église, puis j'ai été faire mes recherches personnellement. Je me suis approché du bouddhisme, je me suis approché du Coran, je me suis approché de l'hindouisme, du spiritisme, je me suis intéressé vraiment à tout ce qui aurait pu me donner une raison ou une solution à ces 3 fameuses questions qui animent l'être humain, à savoir d'où on vient, où on va, puis qu'est-ce qu'on fout ici. Je veux dire, sans ces 3 questions, l'être humain, il n'a aucun sens sur Terre. Et on doit y trouver une réponse.
4: Mais qu'est-ce qui faisait que c'était à ce point important pour toi de trouver ces réponses? Il y a un tas de gens qui vivent très bien sans forcément se les poser, ces questions, ou en tout cas pas de façon aussi intense.
3: Je pense sincèrement que chaque être humain va un jour ou l'autre se poser ces questions. Et puis, il y a différentes manières d'y arriver. C'est ce que j'ai essayé pour tout le monde, là. J'ai essayé vraiment d'aller dans le fond de toutes les choses. Et puis, chacune de mes expériences, chacune de mes recherches, elles m'ont d'office recentré sur ma Bible.
4: Tu t'es tout le temps ramené à cette Bible que tu connaissais?
3: Que j'avais l'impression de connaître, ou en tout cas que j'avais juste peut-être reçu de la part de certaines personnes, d'une certaine manière, qui ne me convenait pas. Et puis, quand j'ai rouvert mon bouquin dans l'idée de la lire en entier et puis de la prendre au sérieux, il a commencé à se passer des trucs un peu métaphysiques dans ma vie. Je m'ennuie jamais, j'ai toujours quelque chose à faire, et puis c'est toujours quelque chose qui m'intéresse au plus haut point, et puis ça vient pas de moi. Ça ne vient pas de moi. Je me donne moi aucune peine, les choses s'alignent devant moi. J'ai à suivre ce qui m'est donné, ce qui m'est présenté devant moi.
2: La Bible, Ludovic Struby a décidé de la prendre au sérieux et à la lettre, si l'on peut dire. Ses découvertes au sujet de Dieu ont pris une telle ampleur qu'il s'est mis à distribuer des Bibles dans la rue, des Bibles qu'il a la possibilité d'offrir gratuitement.
3: Pendant que je me suis réinvesti dans la Bible, dans ma lecture, j'ai rencontré des potes qui m'ont aiguillé vers quelqu'un qui s'occupe principalement de distribuer des Bibles en Afrique. J'ai reçu un numéro de téléphone à appeler. Quand j'ai appelé, ben, ils m'ont dit « Ouais, t'as de la chance, je viens de recevoir 22 tonnes de Bibles. Il t'en faut combien ?» Je lui ai dit « Bah, ben, passe-moi une dizaine, quoi. » Il m'a dit « Je t'en mets une centaine de côté, viens les chercher. » Je me suis dit « Ben, il y a peut-être quelque chose. » Alors, quand j'ai reçu les 100, ben, je m'y suis attelé, et puis c'est quelque chose qui me correspond vraiment bien. J'ai le contact facile, j'ai l'analyse du soi intérieur possible assez rapidement, et puis ça m'aide énormément à toucher les gens. J'ai aussi moi une vie qui fait que ça touche énormément. Si moi je partage ma vie, généralement les gens y partagent avec moi.
4: Donc ça se passe comment ta journée quand tu décides de partir dans la rue pour rencontrer des gens, être là simplement? Ça se passe comment? Tu pars dans quelle disposition d'esprit, si on peut dire les choses comme ça?
3: Alors avant de partir, j'appelle généralement des amis, de la famille, des gens qui seraient capables de prier pour moi, pour que la journée elle se passe dans un témoignage qui soit concret, puis qui soit vraiment aux yeux de Dieu ce qu'il attend. S'il y a quelques personnes qui prient pour moi, il y a beaucoup de possibilités qui s'ouvrent à moi. J'arrive à la place Purie, la place centrale à Neuchâtel. Je m'asseye sur les genoux de David de Purie.
4: Une statue, donc, enfin une...
3: Une statue, ouais, là, en plein centre de la place. Généralement, je prie un bon moment. Et puis les gens, ils affluent tout seuls. J'ai pas, moi, à me déplacer ou à bouger énormément. C'est les gens qui viennent me poser « T'as pas une clope ?» Je fais « Bah ouais, j'ai une clope. En attendant, t'as 5 minutes. Viens, pose-toi, je t'explique. » Souvent, ça a été aussi des associations qui veulent nous vendre quelque chose. Alors, j'écoute ton blabla, puis après, t'écoutes le mien. Étant donné que j'ai le temps de le faire, les gens, ça devient un jeu. Et puis le mec, il a rien à m'offrir d'autre que des sous à demander, tandis que moi, je lui tends une Bible. Déjà là, ça rentre dans une dimension qui est déjà différente. Et il n'y a pas d'argent derrière. Dieu, il a envie de passer un immense message, c'est un message d'amour. Aimez-vous les uns les autres. C'est le but de la Bible, c'est qu'on puisse comprendre cet amour profond qu'il a pour nous, puis qu'on doit avoir l'un pour l'autre.
4: Mais ce Dieu, comment est-ce que les gens le perçoivent quand tu parles de ça avec eux?
3: Alors, on ne le voit pas. Physiquement, on n'a aucun aperçu avec des limites, étant donné qu'il n'en a pas. En attendant, il nous permet de le voir à l'œuvre. Et puis, quand on parle d'ange, j'aime bien parce qu'un ange, ça peut être tout et n'importe quoi. Ça peut être quelqu'un qui vient avec un simple sourire. Des fois, un simple sourire, puis un bonjour, ça peut sauver des vies. En tout cas, ça brise des murs, quoi. Ça brise les murs de protection que tout le monde se crée à force de vivre. on se crée des murs de protection pour éviter l'autre, pour éviter l'échange, pour éviter le partage, de peur de ce qu'on va découvrir. Ben moi, je brise ces murs avec un simple « Bonjour, ça roule ?»
4: T'as jamais eu peur des gens ?
3: Non.
4: Jamais.
3: Pourquoi ?
4: Ben, je veux dire, d'une façon générale, t'as toujours été quelqu'un de très ouvert.
3: Je suis pas méchant. Mm-hmm. Je suis pas quelqu'un d'agressif. Hein? J'ai toujours le sourire. Et puis, je parlais de mon positivisme, ben, il est vraiment à tout rompre. Mm-hmm. Y a rien ni personne qui peut me l'enlever. On parlait de la CEP. Je sais qu'une expérience qui me reste à vivre, ben, c'est la chaise roulante. Et puis, ben, même dans le cas d'une chaise roulante, les skateparks, ils me font pas peur. J'ai pas de limite. C'est un nouveau challenge, un nouveau mode de vie. Ça reste exceptionnel à vivre. J'ai toujours réussi à trouver le petit truc, la toute petite chose, la petite virgule qui fait que, ben, en fait, c'est beau ce qu'on vit. Dans tous ces malheurs, regarde un petit peu, lève les yeux, puis tu verras qu'il y en a des belles choses, il y en a des choses incroyables à vivre, des gens incroyables à rencontrer. Il y a tellement d'expériences à vivre par l'autre, par le prochain.
4: Tu es père au foyer, comme on dit, c'est-à-dire que tu prends soin de tes enfants dans la mesure de tes forces physiques, hein, parce que la maladie conditionne aussi beaucoup ton quotidien. Comment c'est d'être papa, en fait ?
3: Waouh ! Pour moi, c'est quand même la plus belle chose au monde. On va créer un cadre à un être humain qui va vivre toute une vie, puis qui va en passer ce qu'il a retiré de meilleur plus loin. Et puis, pour moi, c'est un témoignage génial aussi de la Bible, de pouvoir vivre cette passion avec les enfants, de pouvoir leur témoigner ce que je vis, de pouvoir les faire choisir une voie qui peut être améliorative dans leur vie. La Bible, c'est 10 commandements, mais c'est pas des commandements, c'est une ligne de vie. C'est 10 thèmes qui sont vitaux dans une vie. Tu tueras pas, tu voleras pas, tu mentiras pas. C'est des choses qui sont vitales pour avoir une vie communautaire normale.
4: Et c'est ce que tu essaies de vivre avec tes enfants ?
3: Tout à fait. Quand je vais en ville avec eux, généralement, c'est eux qui me demandent une Bible pour aller la donner à telle ou telle personne. « Ah, je peux t'en prendre une, je la donne à ce monsieur. » Je fais « Va, va mon fils. » Et puis il amène sa Bible, et puis ça peut commencer un partage, ou bien justement une prise de bec. Et je prends la prise de bec, je la prends pas comme ça. Je me dis, si le mec me dit « Ouais, il me fait chier ton gamin et tout », je vais simplement lui dire « Pourquoi ?» Et puis je pense que c'est une question qui peut aussi changer pas mal de points de vue si au lieu de se dire « c'est comme ça », on se dit « pourquoi ?»« Pourquoi ça m'arrive ? Pourquoi c'est comme ça ? Pourquoi telle ou telle chose me tombe dessus ?»
4: En fait, tu poses beaucoup de questions aux gens ?
3: En fait, je me pose beaucoup de questions. Puis ça en découle évidemment celles que je pose aux,

C'était l'intelligence humaine passée à la moulinette de la québécoise Marjolaine Duguay. Ainsi se termine ce rendez-vous. C'est vous l'histoire qui nous a permis de rencontrer Ludovic Strubi, l'homme qui offre des bibles dans la rue. Vous pouvez réécouter ces expériences à tout moment sur notre site parole.fm. Et c'est là aussi que vous pouvez contacter l'équipe de Radio Réveil qui signe cette émission quand vous le voulez. Ciao.

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1: 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Mon positivisme, ben, il est vraiment à tout rompre. Et rien ni personne qui peut me l'enlever. Je sais qu'une expérience qui me reste à vivre, ben, c'est la chaise roulante. Et puis même dans le cas d'une chaise roulante, les skateparks ils me font pas peur. J'ai pas de limite. 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Il suffit de le prendre.
0: Bonjour, bienvenue dans C'est vous l'histoire. Vissez bien votre casquette sur la tête et sautez sur le premier skateboard qui passe à proximité. Aujourd'hui, goût du risque et d'aventure en compagnie de Ludovic Strubi. Notre invité habite un village de Suisse romande au bord du lac de Neuchâtel. Neuchâtel, une ville qu'il connaît comme sa poche puisqu'il en arpente les rues depuis sa tendre enfance. Marié à Myriam depuis plusieurs années, il a 3 enfants dont il s'occupe avec fierté. En apparence, rien ne laisse supposer que le quotidien de Ludovic est conditionné par la maladie. Au micro de Christine Raymond, le jeune homme explique les 3 petites lettres avec lesquelles il doit composer. SEP, autrement dit CEP, pour sclérose en plaques.
1: C'était l'an 2000, je fêtais mes 18 ans. Bienvenue dans l'âge adulte quoi. C'était pas très gai comme cadeau d'anniversaire, mais c'était intéressant. Sur le moment, je me rendais pas vraiment compte de ce que ça allait impliquer par la suite dans ma vie quoi.
2: Et ça s'est manifesté comment, ces premiers symptômes pour toi?
1: Alors j'ai eu des insensibilités aux mains, puis comme je fais un travail qui était de la mécanique de précision, j'arrivais plus à tenir un stylo, donc je suis été envoyé au CHUV. Et ils ont diagnostiqué avec une ponction lombaire, que je souhaite à personne, une sclérose en plaques.
2: Alors, à 18 ans, comment est-ce qu'on réagit à ça?
1: Alors clairement, moi, je l'ai pris avec un large sourire. Je me suis dit, cool, des heures de gym en moins, cool, des périodes que je gagnerai en vacances, en quelque sorte. Et puis, je l'ai pris avec beaucoup de plaisir. Ça ne m'a pas du tout pesé quand j'ai reçu la nouvelle.
2: Parce que tu réalisais pas exactement ce que ça représentait
1: ou... Exactement. Alors les mois qui ont suivi, ben, j'ai été, on va dire, guéri par un médicament, donc j'ai pu retrouver complètement mes fonctions. J'ai été touché quant à la vue, quant à l'équilibre, quant au toucher, c'est les endroits où j'ai été touché au début. Et puis c'est resté. C'est des choses qui sont restées à petite échelle, mais c'est resté quand même en moi. Donc j'ai été vite handicapé pour certains points. Et puis j'ai dû m'adapter un peu là autour.
2: Quand on préparait cet entretien, Ludovic, au téléphone, tu m'as parlé d'une positive attitude. Mais j'ai compris très vite que pour toi, c'était pas seulement juste une façon de se remonter le moral ou une philosophie de vie, qu'il y avait autre chose qui se cachait là derrière, si j'ose dire.
1: Ouais,
2: est-ce que tu peux m'en dire plus?
1: Alors maintenant, je la ressens avec, je la vois comme une bénédiction, comme un cadeau, plus que comme un poids. C'est-à-dire que ça m'a permis de me retrouver avec moi-même, de prendre du temps avec moi, et puis de pouvoir l'utiliser aussi pour la reprise de la lecture de ma Bible.
2: Parce que la Bible, c'était un livre qui faisait partie de ta vie déjà avant?
1: Tout à fait. Donc mes parents étaient déjà dans une certaine église. J'étais avec eux parce qu'il fallait. Et puis, sur les bancs d'église, en fait, j'ai entendu le pasteur qui disait « Mais vous êtes bien sur vos sièges, vous êtes bien assis là, ça ne sert à rien d'aller en parler plus loin, de faire du bruit. » Puis dans ma Bible, moi, je lisais « Lève-toi et marche, va, servir les autres, principalement son prochain. » Donc j'ai lâché un peu tout ce qui concernait l'Église, puis j'ai été faire mes recherches personnellement. Je me suis approché du bouddhisme, je me suis approché du Coran, je me suis approché de l'hindouisme, du spiritisme, je me suis intéressé vraiment à tout ce qui aurait pu me donner une raison ou une solution à ces 3 fameuses questions qui animent l'être humain, à savoir d'où on vient, où on va, puis qu'est-ce qu'on fout ici? Je veux dire, sans ces 3 questions, l'être humain, il n'a aucun sens sur Terre. Et on doit y trouver une réponse.
2: Mais qu'est-ce qui faisait que c'était à ce point important pour toi de trouver ces réponses? Il y a un tas de gens qui vivent très bien sans forcément se les poser, ces questions, ou en tout cas pas de façon aussi intense.
1: Je pense sincèrement que chaque être humain va un jour ou l'autre se poser ces questions. Et puis, il y a différentes manières d'y arriver. C'est ce que j'ai essayé pour tout le monde. Là, j'ai essayé vraiment d'aller dans le fond de toutes les choses. Et puis, chacune de mes expériences, chacune de mes recherches, elles m'ont d'office recentré sur ma Bible.
2: Tu t'es tout le temps ramené à cette Bible que tu connaissais ?
1: Que j'avais l'impression de connaître, ou en tout cas que j'avais juste peut-être reçu de la part de certaines personnes, d'une certaine manière, qui ne me convenait pas. Et puis, quand j'ai rouvert mon bouquin dans l'idée de la lire en entier et puis de la prendre au sérieux, il a commencé à se passer des trucs un peu métaphysiques dans ma vie. Je m'ennuie jamais, j'ai toujours quelque chose à faire, et puis c'est toujours quelque chose qui m'intéresse au plus haut point. Et puis, ça vient pas de moi. Ça ne vient pas de moi. Je me donne moi aucune peine. Les choses s'alignent devant moi. J'ai à suivre ce qui m'est donné, ce qui m'est présenté devant moi.
0: La Bible, Ludovic Stubbi a décidé de la prendre au sérieux et à la lettre, si l'on peut dire. Ses découvertes au sujet de Dieu ont pris une telle ampleur qu'il s'est mis à distribuer des Bibles dans la rue, des Bibles qu'il a la possibilité d'offrir gratuitement.
1: Pendant que je me suis réinvesti dans la Bible, dans ma lecture, j'ai rencontré des potes qui m'ont aiguillé vers quelqu'un qui s'occupe principalement de distribuer des Bibles en Afrique. J'ai reçu un numéro de téléphone à appeler. Quand j'ai appelé, ben, ils m'ont dit « Ouais, t'as de la chance, je viens de recevoir 22 tonnes de Bibles. Il t'en faut combien ?» Je lui ai dit « Bon, ben, passe-moi une dizaine, quoi. » Il m'a dit « Je t'en mets une centaine de côté, viens les chercher. » Je me suis dit « Ben, il y a peut-être quelque chose. » Alors, quand j'ai reçu les 100, ben, je m'y suis attelé, et puis c'est quelque chose qui me correspond vraiment bien. J'ai le contact facile, j'ai l'analyse du soi intérieur possible assez rapidement, et puis ça m'aide énormément à toucher les gens. J'ai aussi moi une vie qui fait que ça touche énormément. Si moi je partage ma vie, généralement les gens y partagent avec moi.
2: Donc ça se passe comment ta journée quand tu décides de partir dans la rue pour rencontrer des gens, être là simplement, ça se passe comment? Tu pars dans quelle disposition d'esprit, si on peut dire les choses comme ça?
1: Alors avant de partir, j'appelle généralement des amis, de la famille, des gens qui seraient capables de prier pour moi, pour que la journée elle se passe dans un témoignage qui soit concret, puis qui soit vraiment aux yeux de Dieu ce qu'il attend. S'il y a quelques personnes qui prient pour moi, il y a beaucoup de possibilités qui s'ouvrent à moi. J'arrive à la place Purie, la place centrale à Neuchâtel, je m'asseye sur les genoux de David de Purie.
2: Une statue, donc enfin une...
1: Une statue, ouais, là, en plein centre de la place. Généralement, je prie un bon moment. Et puis les gens, ils affluent tout seuls. J'ai pas, moi, à me déplacer ou à bouger énormément. C'est les gens qui viennent me poser « T'as pas une clope ?» Je fais « Bah ouais, j'ai une clope. En attendant, t'as 5 minutes. Viens, pose-toi, je t'explique. » Souvent, ça a été aussi des associations qui veulent nous vendre quelque chose. Alors, j'écoute ton blabla, puis après t'écoutes le mien. Étant donné que j'ai le temps de le faire, les gens, ça devient un jeu. Et puis le mec, il a rien à m'offrir d'autre que des sous à demander, tandis que moi, je lui tends une Bible. Déjà là, ça rentre dans une dimension qui est déjà différente. Et il n'y a pas d'argent derrière. Dieu, il a envie de passer un immense message, c'est un message d'amour. Aimez-vous les uns les autres. C'est le but de la Bible, c'est qu'on puisse comprendre cet amour profond qu'il a pour nous, puis qu'on doit avoir l'un pour l'autre.
2: Mais ce Dieu, comment est-ce que les gens le perçoivent quand tu parles de ça avec eux ?
1: Alors on ne le voit pas. Physiquement, on n'a aucun aperçu avec des limites, étant donné qu'il n'en a pas. En attendant, il nous permet de le voir à l'œuvre. Et puis, quand on parle d'ange, j'aime bien parce qu'un ange, ça peut être tout et n'importe quoi. Ça peut être quelqu'un qui vient avec un simple sourire. Des fois, un simple sourire, puis un bonjour, ça peut sauver des vies. En tout cas, ça brise des murs, quoi. Ça brise les murs de protection que tout le monde se crée à force de vivre. On se crée des murs de protection pour éviter l'autre, pour éviter l'échange, pour éviter le partage, de peur de ce qu'on va découvrir. Ben moi, je brise ces murs avec un simple « Bonjour, ça roule ?»
2: T'as jamais eu peur des gens ?
1: Non.
2: Jamais.
1: Pourquoi ?
2: Ben, je veux dire, d'une façon générale, t'as toujours été quelqu'un de très ouvert.
1: Je suis pas méchant. Je suis pas quelqu'un d'agressif. Hein? J'ai toujours le sourire. Et puis, je parlais de mon positivisme, ben, il est vraiment à tout rompre. Il n'y a rien ni personne qui peut me l'enlever. On parlait de la CEP. Je sais qu'une expérience qui me reste à vivre, ben, c'est la chaise roulante. Et puis, ben, même dans le cas d'une chaise roulante, les skateparks ne me font pas peur. J'ai pas de limite. C'est un nouveau challenge, un nouveau mode de vie. Ça reste exceptionnel à vivre. Je toujours réussi à trouver le petit truc, la toute petite chose, la petite virgule qui fait que, ben, en fait, c'est beau ce qu'on vit. Dans tous ces malheurs, regarde un petit peu, lève les yeux, puis tu verras qu'il y en a des belles choses, il y en a des choses incroyables à vivre, des gens incroyables à rencontrer. Il y a tellement d'expériences à vivre par l'autre, par le prochain.
2: Au foyer, comme on dit, c'est-à-dire que tu prends soin de tes enfants dans la mesure de tes forces physiques, hein, parce que la maladie conditionne aussi beaucoup ton quotidien. Comment c'est d'être papa, en fait ?
1: Waouh ! Pour moi, c'est quand même la plus belle chose au monde. On va créer un cadre à un être humain qui va vivre toute une vie, puis qui va en passer ce qu'il a retiré de meilleur plus loin. Et puis, pour moi, c'est un témoignage génial aussi de la Bible, de pouvoir vivre cette passion avec les enfants, de pouvoir leur témoigner ce que je vis, de pouvoir les faire choisir une voie qui peut être que améliorative dans leur vie. La Bible, c'est 10 commandements, mais c'est pas des commandements, c'est une ligne de vie, c'est 10 thèmes qui sont vitaux dans une vie. Tu tueras pas, tu voleras pas, tu mentiras pas. C'est des choses qui sont vitales pour avoir une vie communautaire normale.
2: Et c'est ce que tu essaies de vivre avec tes enfants?
1: Tout à fait. Quand je vais en ville avec eux, généralement, c'est eux qui me demandent une Bible pour aller la donner à telle ou telle personne. « Ah, je peux t'en prendre une, je la donne à ce monsieur. » Je fais « Va, va mon fils. » Et puis il amène sa Bible, et puis ça peut commencer un partage, ou bien justement une prise de bec. Et je prends la prise de bec, je la prends pas comme ça. Je me dis, si le mec me dit « Ouais, il me fait chier ton gamin et tout », je vais simplement lui dire « Pourquoi ?» Et puis je pense que c'est une question qui peut aussi changer pas mal de points de vue, si au lieu de se dire « c'est comme ça », on se dit « pourquoi ?»« Pourquoi ça m'arrive ? Pourquoi c'est comme ça ? Pourquoi telle ou telle chose me tombe dessus ?»
2: En fait, tu poses beaucoup de questions aux gens ?
1: En fait, je me pose beaucoup de questions, puis ça en découle évidemment celles que je pose aux...

0: C'était l'intelligence humaine passée à la moulinette de la Québécoise Marjolaine Duguay. Ainsi se termine ce rendez-vous, c'est vous l'histoire, qui nous a permis de rencontrer Ludovic Strubi, l'homme qui offre des bibles dans la rue. Vous pouvez réécouter ces expériences à tout moment sur notre site parole.fm. Et c'est là aussi que vous pouvez contacter l'équipe de Radio Réveil qui signe cette émission quand vous le voulez. Ciao!
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2: Bienvenue à l'écoute de notre émission Petit sujet psychologique. Nous sommes aujourd'hui en compagnie d'Éléonore Tarlet. Bonjour.
3: Bonjour.
2: Vous êtes psychologue et psychothérapeute. Aujourd'hui, vous venez nous parler d'un sujet qu'on a déjà commencé à aborder lors de notre émission précédente. Ce sont les traumatismes psychiques. Vous allez nous parler plus précisément aujourd'hui du traitement de ces traumatismes psychiques. De quoi s'agit-il quand on parle de traumatismes psychiques, Éléonore Tarlet ?
3: Oui, effectivement. Donc on avait vu dans une première émission que le trauma, c'était un mécanisme physiologique, chimique au niveau du cerveau. Donc on est vraiment au niveau neurologique. C'est-à-dire qu'il y a une information qui est restée coincée dans une partie du cerveau reptilien et qui n'a pas pu se digérer physiologiquement.
2: C'est un mécanisme de protection naturel qu'on a chez l'homme, c'est ça ?
3: Voilà, c'est un mécanisme de protection pendant le moment du trauma, ou alors si on est sur des traumas cumulatifs, le cerveau a appris à dissocier pour se protéger, pour ne pas trop souffrir.
2: Et alors ce qui nous intéresse aujourd'hui, c'est justement quand ce traumatisme reste bloqué dans le cerveau, eh bien... Comment est-ce qu'on fait pour débloquer tout ça ?
3: Voilà, parce qu'effectivement, ce n'est pas une fatalité, on peut tout retraiter. Hein.
2: Parce qu'un traumatisme bloqué peut entraîner des effets très néfastes dans la vie quotidienne.
3: Oui, alors ça peut entraîner des flashbacks, des réminiscences, mais ça peut aussi créer des symptômes. Ça peut être des TOC, ça peut être des troubles du comportement alimentaire, ça peut être de la scarification. Et souvent, quand on a des choses comme ça, c'est lié à du trauma mais qui est resté coincé dans de l'amnésie traumatique. Donc avec le trauma et du fait des mécanismes chimiques, il peut y avoir aussi du matériel qui est dans un coin non accessible du cerveau. Donc en fait, c'est toute une partie de notre histoire, en tout cas des événements qu'on a vécu, dont on ne se souvient pas, mais que le cerveau a en stock quelque part, et par contre, lui, il va gérer comme il peut, c'est-à-dire qu'il va installer des symptômes.
2: Et alors vous, Éléonore Tarlet, quand quelqu'un, un patient vient vous voir avec ce genre de problème, de blocage, comment est-ce que ça se passe ?
3: En gros, on distingue les traumas simples et les traumas complexes. Dans les traumas simples, il y a des recommandations internationales de santé, de la Haute Autorité de Santé, de l'OMS. Il y a 16 organismes internationaux de santé en fait, qui recommandent l'EMDR. Alors, EMDR, ça ne veut pas dire mort de rire, comme souvent on dit, hein, mais c'est facile pour retenir, c'est moyen mnémotechnique. En fait, c'est un sigle anglais qui est déposé, qui veut dire Eye Movement Desensitization Reprocessing. Donc thérapie de reprogrammation par les mouvements oculaires. Alors en fait, ça a été déposé tel quel, mais Francine Shapiro qui a créé ça aurait voulu le modifier, parce que c'est pas vraiment de la reprogrammation, hein. C'est vraiment du traitement
2: dit
3: de
2: comme
3: données
2: ça
3: traumatiques.
2: Dit comme ça, ça fait un peu peur.
3: Voilà, c'est pour ça qu'elle aurait voulu le changer, mais comme ça a été déposé, bon maintenant c'est validé ainsi.
2: Et alors quel est le processus de cette méthode ?
3: Alors vraiment pour les stress post-traumatiques, c'est vraiment validé que c'est le MDR qu'on doit pratiquer.
2: Oui.
3: Dans ce qu'on appelle des traumas complexes ou précoces, c'est pas vraiment une indication. Moi, je l'utilise parce qu'effectivement, c'est très efficace pour permettre au cerveau de retraiter tout ce qui est de l'ordre traumatique. Alors, comment ça se passe ? Imaginons que vous avez vécu un accident de voiture et que vous avez des réviviscences ou la peur de prendre la voiture parce qu'à chaque fois, vous imaginez que la voiture en face va vous percuter. Si c'est un trauma simple, on va directement réexposer au trauma. Alors, attention, ça se fait pas comme ça, hein. On travaille plein d'outils auparavant, on fait ce qu'on appelle nous un plan de ciblage pour repérer ce qu'on va avoir retraité, et on travaille toujours dans ce qu'on appelle une fenêtre de tolérance, c'est-à-dire qu'on ne va pas hypoactiver, c'est-à-dire que si la personne il ne se passe rien, on ne travaille pas. Si la personne est en train de se retraumatiser, qu'on est au-delà de la fenêtre de tolérance, on ne va pas travailler au-delà de la fenêtre de tolérance. Il est hors de question de retraumatiser le patient. Donc on travaille beaucoup d'outils d'ancrage ou de ressources pour que la personne elle puisse travailler dans une zone relativement confortable. Alors je dis relativement parce que de toute façon ces traitements-là vont réexposer. Mais c'est pas la même chose d'exposer aujourd'hui avec les ressources qu'on a maintenant et dans un lieu sûr à un trauma qui fait partie du passé que de le revivre à l'identique comme si on y était à nouveau. Hein. Je pense par exemple, j'ai eu un couple qui était au Bataclan. Alors il y a plusieurs protocoles spécifiques en fonction de ce qu'on travaille. Là, c'est ce qu'on appelle les protocoles des

0: événements récents où on va demander à la personne de raconter tout du début à la fin, plusieurs fois, en accompagnant avec ce qu'on appelle des SBA, des stimulations bilatérales alternées, de façon à permettre à l'hippocampe, une zone structure cérébrale, qui va désenquister l'amygdale et permettre de faire que la mémoire traumatique devienne de la mémoire autobiographique. C'est-à-dire qu'on va se souvenir qu'on l'a vécu, mais ce ne sera plus marqué par l'émotion et par la sensation.
1: Donc on comprend bien à travers vos explications que c'est vraiment l'affaire de professionnels chevronnés et que ce sont des méthodes qui doivent rester dans ce cadre-là.
0: Oui, c'est vraiment important que vous le notiez parce que effectivement, comme le MDR, c'est quelque chose qui est assez recherché actuellement pour son efficacité thérapeutique et il y a plein de faussaires. Hein. C'est-à-dire qu'il va y avoir des gens qui s'impriment des diplômes et qui disent qu'ils le font. Alors moi, j'ai récupéré des personnes qui ont été traumatisées par ces gens-là, parce qu'il ne suffit pas de dire « Allez, parlez-moi de votre trauma » et puis de faire tap-tap sur les genoux. Là, on retraumatise la personne parce qu'on n'a pas fait de plan de ciblage et on n'est pas dans le protocole EMDR. Donc le protocole EMDR, ce n'est pas quelque chose de simpliste. Hein. C'est vraiment un protocole très cadré et il faut vraiment que ce soit des professionnels qui soient formés auparavant à ce que c'est que la dissociation traumatique, etc.
1: On ne confie pas son cerveau à n'importe qui.
0: Voilà, tout à fait. Hein. Et vous, pour vérifier, enfin, en tout cas, si on parle de stress post-traumatique et de MDR, vous regardez sur le site EMDR France et vous allez voir les gens qui sont certifiés et ceux qui ne le sont pas.
1: Donc, nous arrivons au terme de notre chronique. C'était Petit Sujet Psychologique et nous étions en compagnie d'Éléonore Tarlet. À bientôt, Éléonore.
0: Merci beaucoup.
1: Au revoir.
0: Au revoir.
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2: À Paris, samedi 8 août, le Medina Community Choir, venu d'Angleterre, donnera un concert pour fêter leurs 20 ans à 16h à l'église Saint-Séverin et l'entrée est libre. À Morlaix, en Bretagne, samedi 8 août, pour ce qui semble être le dernier concert de leur tournée, la formation So Gospel sera en concert à l'église Saint-Mathieu à 21h. C'est un événement à ne pas manquer. À Saint-Honoré-les-Bains, dans la Nièvre, samedi 8 août, dirigé par Loïc Geoffrey, quelques 40 chanteurs et chanteuses en chorale vont donner un concert à 17h à la salle Sidney Beckett. Réservation conseillée au 06 83 44 98 31. À Paris, samedi 8 août, la formation Gospel Dream est aussi en tournée estivale. Vous pouvez les écouter à 20h30 à la cathédrale américaine, puis le 11 août à la chapelle Saint-Germain-des-Prés à 20h30 et de nouveau à la cathédrale américaine le samedi 15 août. À Rennes, toujours le 8 août, dans le cadre de la tournée estivale Gospel Les Grands Classiques, retrouvez le Linda Lee Hopkins Quartet en concert à l'église Sainte-Thérèse à 20h. Ils seront le 11 août à La Rochelle, église Notre-Dame de Cougnes, le 12 août à l'église Saint-Martin de Ré, puis le 13 à l'église Notre-Dame du Parc à Royan à 20h30 et le 14 à la cathédrale Saint-Pierre à Angoulême à 20h. À la Selle, proche de Brignoles, mercredi 12 août, venez écouter un récital gospel avec Mr Blaise et la chanteuse Charlie. Il vous propose dans une couleur blues jazz un spectacle intitulé « Voyage dans l'univers du gospel ». En toile de fond, l'incroyable espoir des esclaves afro-américains. C'est à 20h, salle Candeluno. À Paris, samedi 15 août, concert gospel gratuit place de la Bastille à 18h donné par la chorale Total Praise Mass Choir dans le cadre de Paris Summer Gospel. Concert retransmis en direct sur YouTube. En Suisse, à Genève, samedi 15 août, Suisse Gospel Experience avec Thomas Locoffé. C'est à Esther House pour la toute première édition de Suisse Gospel Experience avec la participation de plusieurs artistes invités. Retrouvez toutes les informations concerts sur le site opradio.live. À Paris, samedi 8 août, le Medina Community Choir, venu d'Angleterre, donnera un concert pour fêter leurs 20 ans à 16h à l'église Saint-Séverin et l'entrée est libre. À Morlaix, en Bretagne, samedi 8 août, pour ce qui semble être le dernier concert de leur tournée, la formation So Gospel sera en concert à l'église Saint-Mathieu à 21h. C'est un événement à ne pas manquer. À Saint-Honoré-les-Bains, dans la Nièvre, samedi 8 août, dirigé par Loïc Geoffrey, quelques 40 chanteurs et chanteuses en chorale vont donner un concert à 17h à la salle Sidney Beckett. Réservation conseillée au 06 83 44 98 31. À Paris, samedi 8 août, la formation Gospel Dream est aussi en tournée estivale. Vous pouvez les écouter à 20h30 à la cathédrale américaine, puis le 11 août à la chapelle Saint-Germain-des-Prés à 20h30 et de nouveau à la cathédrale américaine le samedi 15 août. À Rennes, toujours le 8 août, dans le cadre de la tournée estivale Gospel Les Grands Classiques, retrouvez le Linda Lee Hopkins Quartet en concert à l'église Sainte-Thérèse à 20h. Ils seront le 11 août à La Rochelle, église Notre-Dame de Cougnes, le 12 août à l'église Saint-Martin de Ré, puis le 13 à l'église Notre-Dame du Parc à Royan à 20h30 et le 14 à la cathédrale Saint-Pierre à Angoulême à 20h. à la Selle, proche de Brignoles, mercredi 12 août. Venez écouter un récital gospel avec Mr Blaise et la chanteuse Charlie. Il vous propose dans une couleur blues jazz un spectacle intitulé « Voyage dans l'univers du gospel ». En toile de fond, l'incroyable espoir des esclaves afro-américains. C'est à 20h, salle Candeluno. À Paris, samedi 15 août, concert gospel gratuit place de la Bastille à 18h, donné par la chorale Total Praise Mass Choir dans le cadre de Paris Summer Gospel. Concert retransmis en direct sur YouTube. En Suisse, à Genève, samedi 15 août, Swiss Gospel Experience avec Thomas Locoffé. C'est à Esterhaus pour la toute première édition de Swiss Gospel Experience avec la participation de plusieurs artistes invités. Retrouvez toutes les informations concerts sur le site opradio.live.
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1: Éric Denimal, bonjour.
2: Bonjour.
1: Nous poursuivons notre entretien autour de la thématique d'un Jésus pour les nuls. Alors, quand on écrit un livre qui s'appelle Le Jésus pour les nuls, il s'adresse à qui ?
2: À tout le monde. Je pense à tout le monde. Aussi bien, en fait, les gens qui ne savent rien du sujet et qui pourraient aller chercher des informations dans ce livre, comme on va chercher des informations dans une encyclopédie ou dans la collection, que sais-je. Et puis, ça me semble aussi très intéressant, pour les personnes qui sont parfois dans des églises, qui connaissent un petit peu de choses, bien sûr, quand même, un peu, autour de Jésus, du message de Jésus, mais qui ont envie d'aller un peu plus loin. Et là, on a une information vraiment complètement systématique dans ce livre. Avec Mathieu Richel, nous avons élaboré ce livre en pensant on devrait trouver dans ce livre tout ce que l'on peut essayer de savoir sur Jésus, mais en un seul volume et un seul endroit. Donc une encyclopédie finalement complète autour de la personne de Jésus, le avant Jésus, parce que bien sûr l'histoire existe avant, c'est-à-dire aussi l'attente du Messie, le Jésus tel qu'il est, Jésus comment il a été perçu par ses contemporains, comment il a été perçu par ceux qui ont essayé de le suivre, comment les disciples qui l'ont suivi ont transmis ensuite le message, donc le Jésus après Jésus, et puis l'influence de Jésus dans l'ensemble de l'humanité et dans toutes les civilisations, parce qu'on a débordé depuis longtemps les frontières de Bethléem et de Nazareth.
1: Alors vous êtes le journaliste et le pasteur pour l'enquête sur Jésus en quelque sorte, et puis vous avez été accompagné pour ce livre de Mathieu Richel qui est un historien.
2: Oui.
1: Et donc je voudrais rajouter à l'attention de nos auditeurs qui s'intéressent aussi au contexte historique, aux véracités des preuves, Jésus a-t-il vraiment existé ou pas ?
2: Oui.
1: Qu'en est-il
2: le Jésus
1: qu'il y a,
2: historique, oui, voilà,
1: il y a tout cela également qu'on trouve avec de nouvelles recherches qui ont été faites ces dernières années, qui sont là dans ce livre. Alors aujourd'hui on va parler d'un point très important, les femmes. Cela fait déjà quelques chroniques que nous consacrons aux femmes. Celles-ci, ce sont les veuves dont on va parler avec vous aujourd'hui.
2: Alors, ce qui est intéressant dans la Bible, c'est que très souvent, dans l'ensemble de la Bible, hein, l'Ancien Testament, Nouveau Testament, c'est que très souvent, il y a une consigne qui est donnée par les prophètes de la part de Dieu, c'est « prenez soin des veuves et des orphelins ». C'est quelque chose de très symptomatique tout au long de la Bible. Et en fait, derrière cette recommandation, il y a deux catégories de personnes, les veuves et les orphelins. Ce sont, en fait, dans la société de l'époque, les personnes les plus vulnérables. La femme est un être vulnérable parce qu'elle doit être tout le temps sous la protection de son père. Et quand elle n'est plus sous la protection de son père, elle est sous la protection de son mari. Et j'insiste, hein, il s'agit bien de protection, il ne s'agit pas de femme-objet. Hein. L'objectif, c'est quand même la protection. Naturellement, la veuve, elle a perdu son soutien, elle a tout perdu son protecteur. Et les orphelins sont dans une situation identique. Donc, souvenez-vous, prenez soin des veuves et des orphelins, et même s'il faut prendre soin de tout le monde. Et dans le Nouveau Testament, ce message sera sans cesse encore répété. Jésus va rencontrer souvent des femmes qui sont dans des situations difficiles, en fonction du contexte, en fonction de la misogynie, en fonction de la phallocratie, en fonction du système un peu patriarcal. Donc enfin, toute cette culture-là qui fait que finalement les femmes sont un petit peu dans l'ombre du protecteur qui abuse un petit peu justement de son rôle de protecteur. Jésus aura l'occasion de rencontrer parfois des veuves et il va les observer de façon très particulière et de façon très chaleureuse et très, très attentive. Il y a un épisode, par exemple, un jour avec ses disciples, on peut imaginer la scène, hein, les disciples se déplacent, Jésus est à leur tête, et ils cheminent, ils vont vers un village. Donc on a un groupe là qui avance, et puis vous avez du village un autre groupe qui surgit et qui quitte le village. On va au cimetière. C'est une femme qui accompagne son fils qui est décédé, et on imagine effectivement les villageois, les amis, les voisins qui sont là et qui accompagnent. Et là, on a deux convois en quelque sorte qui vont se rencontrer. Et il est précisé que il s'agit d'une veuve et qu'elle enterre son fils unique. Donc, on est dans

0: La situation d'une femme qui n'a plus de mari et qui perd son fils unique. Et si on imagine Jésus, manifestement sa mère, Marie, est veuve, puisque ça fait longtemps qu'on ne parle plus de Joseph, et elle va bientôt perdre son fils dans les mois qui viennent. Et Jésus le sait. Il connaît son histoire, il connaît son propre chemin, il connaît son début et sa fin, donc il n'y a pas d'improvisation, et il va rencontrer finalement une femme qui ressemble à ce que sera sa propre mère. Outre le fait que c'est une veuve, etc. Bon. Il va être ému de compassion pour cette femme qu'il ne connaît pas. C'est un fait divers qui normalement ne devrait pas l'émouvoir plus que cela. Mais il est ému. Il est tellement ému qu'il va faire quelque chose qu'il n'a pas le droit de faire. Il va toucher le cadavre. Ne pleure pas. Et il va toucher le cadavre. Il ne peut pas le faire parce que la loi mosaïque, la loi de l'Ancien Testament, dit si vous touchez un cadavre, vous êtes impur. Et si vous êtes impur, vous devez vous purifier, naturellement. Mais il y a tout un programme pour la purification. On ne se débarrasse pas aussi rapidement de son impureté, entre guillemets. Il touche ce qu'il n'a pas le droit de toucher, mais il le fait. Et il ordonne à cet enfant de revivre, en quelque sorte. Et cet enfant va revivre, effectivement, ce qui va naturellement être une surprise pour tout le monde. Mais ça montre aussi, et c'est une résurrection qui a lieu avant la résurrection de Lazare, qui montre la puissance, et qui montre la puissance de Jésus, naturellement, mais qui montre aussi toute son affection, toute sa commisération, toute cette participation à la souffrance des autres et à son message qui est un message de guérison, mais qui va au-delà du simplement message avec des mots, qui va jusqu'au geste. Et l'histoire se finit là, il n'y a pas plus d'informations, c'est juste un détail en passant, il n'y a pas la foule qui applaudit, il n'y a pas, etc. Non, il y a ce geste qui est complètement gratuit sur le chemin faisant, mais qui est porteur de sens. Et qui montre bien que voilà, cette veuve, elle va retrouver une grande partie de joie.
1: Elle retrouve son fils, et dans une prochaine émission, nous parlerons d'une femme qui, elle, en quelque sorte, va être d'une certaine forme réhabilitée par Jésus, qui va retrouver une certaine dignité. Mais ça sera dans une prochaine émission. À bientôt.
0: À bientôt.
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1: RTS. Tristan Hertigue.
2: Des centaines de milliers d'habitants du sud-ouest du Japon ont reçu l'ordre d'évacuer et plus de 500 vols ont été annulés aujourd'hui, alors que le typhon Dolphin approche de la région avec la menace de vents violents et de fortes pluies. Ce typhon de catégorie 1 est accompagné de vents pouvant aller jusqu'à près de 200 km/h et se dirige vers un archipel d'îles situé entre la région de Kyushu et la préfecture d'Okinawa. Au total, ce sont près de 260 000 habitants des préfectures de Kagoshima et d'Okinawa qui ont reçu l'ordre d'évacuer. Le constructeur automobile Toyota a lui suspendu aujourd'hui le travail dans 9 de ses usines. Une écrasante.
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1: Il y avait pour moi quelque chose de presque plus profond que ça, puisque effectivement il faut une harmonie dans les voix, mais il faut aussi une harmonie au niveau du cœur. Et ce qui est distinctif dans ce groupe, c'est qu'effectivement il y a une union de voix qui fait qu'aujourd'hui quand on chante ensemble, on chante comme si c'était un seul cœur, mais il y a aussi une harmonie de personnes. Et c'était important pour moi de faire un choix de personnes qui partageaient la même façon de chanter le gospel.
2: Alors, étant de différentes régions, vous partez déjà sur des difficultés pour pouvoir vous rencontrer. Ça ne doit pas être toujours facile de coordonner les calendriers. Et est-ce que quand vous vous voyez, ce n'est uniquement pour chanter ou est-ce que vous faites aussi, on se voit et on va se manger une pizza, on va vivre d'autres choses pour créer cette cohésion?
3: Ça peut arriver, mais dans la mesure où la vie vient de très loin, la plupart du temps, si on mange une pizza ou si on boit un coup ou si on passe un moment extra musical, ça sera toujours avant, après une répétition, la plupart du temps.
1: En fait, oui, il y a quand même il y a la musique et qui reste centrale, mais parce qu'on est conscient des agences d'âge chacun. Mais c'est vrai qu'on peut très vite aussi se faire happer à le fait de pouvoir échanger, discuter, rigoler pour un peu voilà faire garder ce lien entre nous. Et des fois, on se fait même surprendre par l'heure. On se dit oh là les gars, il faut qu'en fait on revienne à l'essentiel et qu'on se concentre sur notre répétition. Donc en fait, il y a un peu des deux. Je dirais que c'est pas si on veut être transparent avec vous, il y a des temps d'échange et du temps de travail. Très souvent, nos répétitions, elles sont motivées par ces deux acteurs.
0: C'était un extrait de l'invité gospel avec les Divine Gospel Men.
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1: Bienvenue pour notre émission Sentez-vous bien. Nous sommes aujourd'hui en compagnie du docteur Jean Lindsay. Bonjour.
2: Bonjour Oscar.
1: Alors, docteur Jean Lindsay, vous venez ici à ce micro pour nous parler de santé. Et aujourd'hui, vous allez nous parler d'un livre précisément qui s'intitule « Drogue, alcool et agression ». C'est un ouvrage de Laurent Bègue aux éditions d'une.

0: ouvrir clairement le débat sur les rapports entre drogue, alcool et agression. Et leur ouvrage fait le point sur toutes les connaissances qui existent aujourd'hui sur le sujet. C'est proprement passionnant. Et cela devrait donner matière à penser à nos dirigeants. Parce que on a vraiment l'impression, quand on a lu ça, qu'il y a un gisement d'amélioration sociétale énorme. La drogue et l'alcool sont responsables d'un nombre de malheurs des hommes, mais énorme. Que ce soit les conflits, les violences intrafamiliales ou extrafamiliales, sont majoritairement sous-tendues par des prises d'alcool ou de drogue.
1: Et alors, docteur Jean Lindsay, il était utile de prouver qu'il y a un lien entre drogue, alcool et agression, enfin violence conjugale ?
0: Ou pas conjugale, hein. Tout le monde le sait, hein, de manière implicite,
1: oui.
0: Mais on ne le sait pas de manière précise.
1: Et là, on a vraiment des données précises.
0: Ah oui, quand on le voit de manière précise, ça amène à exiger des pouvoirs publics que des mesures soient prises pour lutter contre ce qui est un fléau.
1: Et qu'est-ce qui est précis, justement, dans ce livre ?
0: Quand dans un couple, vous avez de l'alcool ou de la drogue, eh ben, écoutez, le risque de violence conjugale est multiplié par 3, c'est tout. Les agressions physiques dans les couples sont multipliées par 8 les jours où l'homme boit. Le jour où l'homme ne boit pas...
1: Ça va mieux.
0: Ça va beaucoup mieux.
1: Mm-hmm.
0: Et les agressions physiques graves sont multipliées par 11. 60% des agressions surviennent dans les 2 heures qui suivent la consommation d'alcool.
1: Donc là, il y a un lien direct.
0: Et les femmes qui se font battre, oui, sont statistiquement aussi, elles, alcoolisées. C'est-à-dire que c'est un couple alcoolique, c'est une source énorme de violence intrafamiliale, avec les conséquences que vous imaginez chez les enfants, hein.
1: Ça, c'est pour l'alcool et pour la drogue, il y a des données aussi que vous pouvez nous citer.
0: Bah, pour les lycéens cannabiques, par exemple, on,
1: oui,
0: a un risque de 35% supérieur d'avoir été auteur d'agression. Alors, on a un problème, c'est qu'aux heures de grande écoute, dans les films, on a 93% des films qui font apparaître de l'alcool et 22% des drogues illicites, maniées bien sûr par des héros avec un caractère positif. Donc ça amène à l'usage de ces substances, c'est ce qui explique peut-être, sûrement même, le fait qu'on a actuellement un fléau chez les jeunes, puisqu'on a une augmentation des alcoolisations ponctuelles intenses, les API, ou encore binge drinking, hein. Nous avons un problème de santé publique monstrueux, puisqu'on a une augmentation des alcoolisations massives chez les jeunes.
1: Sur quelques années, hein, une augmentation
0: sur quelques années. Les jeunes consommant plus de 5 verres en une occasion dans le mois sont passés de 45% en 2005 à 48% en 2008 et 53% en 2011.
1: Et c'est-à-dire... quand vous dites les jeunes, ce sont les lycéens.
0: Ah oui, à partir de lycéens.
1: Mmh,
0: oui,
1: mmh.
0: Ouais. Donc ça veut dire qu'actuellement, nous avons une jeunesse qui majoritairement s'alcoolise massivement. Il y a plus de jeunes qui s'alcoolisent massivement que de jeunes qui ne s'alcoolisent pas massivement lorsqu'ils sortent. Et ça, c'est un problème de santé publique majeur.
1: Ce livre tend à prendre conscience du problème pour inverser la tendance ?
0: Ce livre fait prendre conscience de manière précise de l'étendue des dégâts. C'est-à-dire que dire « c'est pas bon, il y a un problème », bah, tout le monde, finalement, tout le monde le sait que c'est pas bon.
1: Que c'est pas bien de boire.
0: Ou de prendre de la drogue. Mmh. On sait que c'est pas bien. Mais on dit « bon, après tout, on peut bien boire un peu, on peut bien... bon. » Mais si on rentre dans le détail, si on voit comment c'est mauvais, en fait, jusqu'à maintenant, on dit « bon, j'ai un petit peu de dégâts, bon, c'est pas très grave. » Non, c'est pas ça. C'est très grave.
1: Là, on mesure l'étendue des dégâts.
0: On mesure l'étendue des dégâts.
1: Donc, docteur Jean Lindsay, je vous propose que vous puissiez revenir sur ce sujet lors d'une prochaine émission de Sentez-vous bien, où vous pourrez peut-être aborder le contenu un peu plus en détail.
0: Très volontiers, Oscar.
1: Merci beaucoup, à bientôt.
0: Au revoir.
1: Au revoir.
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0: coopération entre les deux pays dans un message sur X il y a 20 jours. C'est l'un des cofondateurs de la DZ Mafia qui a été arrêté en Algérie. Une randonneuse retrouvée morte dans une crevasse.
1: Sont terminées. Elles l'ont été avec au moins 15 jours d'avance dans la grande majorité de la Suisse romande. La sécheresse et la canicule les ont impactées, mais jusqu'où, Fouad Boukhari ?
2: Les agriculteurs sont désormais fixés. L'année 2026 ne sera pas bonne. Le rendement comme la qualité des céréales sont en dessous d'une année moyenne. Mais la situation n'est pas pour autant catastrophique. Elle est plutôt contrastée car la moisson a révélé de bonnes surprises selon les régions et le type de céréales. Un bilan intermédiaire qui devrait être confirmé d'ici quelques jours par la fêtière Suisse Granum avant les résultats finaux en octobre. Le spectre d'une année de pertes record comme en 2024 avec un rendement en chute de 30% n'est donc plus d'actualité. L'inquiétude concerne plutôt les céréales fourragères dont les récoltes sont jugées par endroits dramatiques, mais aussi les cultures d'automne comme la betterave, la pomme de terre et le maïs. Plusieurs exploitations agricoles comme dans le Jura et le Jura bernois les considèrent déjà comme étant compromises cette année en raison du manque d'eau. Le stress hydrique et thermique intense subi cet été par les cultures rappelle ainsi que l'adaptation à grande échelle de l'agriculture suisse reste trop lente et insuffisante face à la vitesse du réchauffement climatique.
1: Et le niveau du lac Majeur est actuellement inférieur à celui enregistré lors des canicules de 2003 et 2022. Les vignerons du Bordelais, eux, ont déjà commencé leur vendange. Cela fera de ce millésime la vendange la plus précoce jamais connue. Le secrétariat à l'économie clame depuis hier que les problèmes informatiques au sein de l'assurance chômage, c'est du passé, que les retards dans les versements des indemnités chômage sont terminés. Alors sur le terrain, on constate également des améliorations, mais avec des nuances, selon Noé Magalès, responsable des sites à la caisse chômage Unia Neuchâtel.
3: Les nouveaux arrivants, ça va mieux. Après, il subsiste encore certaines difficultés, notamment dans les dossiers qui ont été migrés depuis l'ancien système. Et puis, dans certaines situations, quand on doit effectuer des corrections complexes, dans les nouveaux comme dans les anciens dossiers, on fait face à des comportements inattendus du système de l'application. Selon moi, des améliorations restent nécessaires. On rencontre encore, je ne sais pas si je peux dire régulièrement, mais de temps en temps des dysfonctionnements dont l'origine n'est pas clairement identifiée. Et ces problèmes peuvent effectivement ralentir le traitement de certains dossiers et de ce fait compliquer le travail de nos équipes.
1: Noé Magalès avec Céline Fontana. Le droit du sol à nouveau dans le viseur de Donald Trump. Après que la Cour suprême a annulé sa première tentative de restreindre ce droit, le président américain revient à la charge. Et cette fois, Lubna Anaki, il s'attaque à la pratique dite du tourisme de naissance.
4: Donald Trump ne s'en cache pas. Il n'a toujours pas digéré le revers que lui a infligé la Cour suprême il y a un peu plus d'un mois en annulant son décret pour la suppression du droit du sol.
5: Je pensais qu'on allait gagner à la Cour suprême, mais on a eu une mauvaise décision. C'est injuste et notre pays en paie le prix. Nous allons donc y mettre fin différemment.
4: Le président a donc signé un nouveau décret visant à mettre fin au tourisme de naissance qui consiste pour des étrangères à venir accoucher aux États-Unis afin que leur enfant soit américain. Un phénomène très inquiétant, dit Stephen Miller, l'architecte de la politique anti-immigration de Donald Trump.
6: Les gens viennent ici en prétendant être des touristes. Ils disent vouloir aller à Disneyland alors qu'ils sont ici en réalité pour accoucher, pour que leur enfant soit américain et qu'ils puissent bénéficier des avantages sociaux et tous les droits qui sont réservés aux Américains.
4: En réalité, ce phénomène reste très marginal selon les experts, mais pour Donald Trump, qui est empêtré dans une guerre impopulaire avec l'Iran, revenir à l'un de ses thèmes de prédilection, celui du droit du sol, c'est tenter de recentrer le débat sur un dossier auquel tient une grande partie de sa base électorale. Lubna Anaki, RTS, New York.
1: Un juge du Nouveau-Mexique ordonne à Meta de financer à hauteur de 567 millions de dollars un fonds de réparation des dommages causés aux mineurs par les réseaux sociaux, jugés responsables d'un trouble à l'ordre public. C'est une première aux États-Unis. En qualification pour la Conférence Ligue de football, si on signe un match de nul de partout en Arménie face au FC Noah Yerevan. En Moldavie, Saint-Gall a fait plier le Sheriff Tiraspol 3-1. Et face au club des îles Féroé, Runavik, Lugano a peiné avant d'assurer le succès 2-0. Et au troisième tour de qualification de l'Europa League, Thun a gagné 3-0 face au Viking Gour Reykjavik. Match retour jeudi prochain. Marlène Resserre est toujours en jaune, à trois jours de la fin du Tour de France cycliste femme. Hier, la Bernoise a défendu sans problème sa tunique de leader lors de la sixième étape avec une 15e place à 28 secondes de la vainqueur mauricienne Kim Lecourt. Aujourd'hui, place à l'étape reine avec une arrivée au Mont Ventoux, Grégoire Perroux.
7: Il est là, le mythique Mont Ventoux, l'étape dont tout le monde parle depuis le début de ce Tour de France femme. Avec ses 16 km à près de 9% de pente moyenne, le Mont Ventoux pourrait bien couronner avec quelques jours d'avance la future vainqueur de cette grande boucle au féminin. Marlène Reusser va aborder cette ascension hors catégorie avec 12 secondes d'avance au général sur Demi Vollering. Pour Marlène Reusser, la mission est très simple, tenir et ne pas se faire lâcher par sa rivale néerlandaise. L'ancien cycliste et consultant RTS, Daniel Atienza.
8: Si elle passe les 3-4 premiers kilomètres, qu'elle résiste, qu'elle reste dans la roue avec ses qualités de rouleuse, elle se fera plus lâcher. À partir de Chalet-Reynard, il y a moins de pourcentage, à moins qu'elle craque totalement, ça sera fait. Donc c'est vraiment dans les premiers kilomètres du Ventoux où tout risque de se jouer.
7: Le maillot jaune de Marlène Reusser lui donnera-t-il des ailes? En tout cas, la Bernoise est en forme à 3 étapes de la fin de ce tour.
1: Une étape 7e étape à suivre dès 15h20 sur RTS 2. Soleil partout ce matin, puis cumul sur les crêtes dans les Alpes et les Préalpes. Orage ce soir en Haut-Valais, 31 degrés et de la bise sur le plateau. 32 demain, mais sans orage.
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1: Bienvenue à notre post-it spécial 10 commandements. J'aimerais te poser une question. Est-ce que tu as déjà été volé? Ou alors est-ce que tu as eu le sentiment d'avoir été volé dans un moment? Alors si tu te trouves dans un de ces deux cas, il faut vraiment écouter ce post-it jusqu'à la fin. Aujourd'hui, on a un texte qui est en fait le 8e commandement. Il se trouve en Exode chapitre 20 au verset 15. Il dit comme ça: tu ne commettras pas de vol. Vous savez, vous voyez mon accent, moi j'étais pas élevé ici en Suisse, moi j'étais élevé dans un pays où on était volé assez fréquemment. Je me rappelle d'avoir tout un code pour me promener dans la rue pour éviter des problèmes comme ça. Et c'est vrai que j'ai gagné certains automatismes, de toujours regarder la personne qui vient en arrière, laisser jamais des portes ouvertes de la voiture, de la maison. Mais c'est vrai aussi que ça fait un bon moment que j'habite en Suisse, où la plupart du temps, on n'a pas ce type de problème. Et des fois, j'ai mon épouse qui me dit « Mais Samuel, essaie de relax un peu, hein? Parce que là, tu n'as pas de soucis, hein? Il n'y a personne qui va te voler. » Mais justement, les personnes qui ont passé par le sentiment de vol ou par l'acte de vol, c'est des personnes qui n'ont pas vraiment de paix. Et dans une société parfaite, il faut avoir cette confiance de ne pas être volé. C'est vrai que les 10 commandements expriment un peu l'idéal d'une société parfaite qu'un jour on trouvera au ciel et ici sur terre avec Jésus. Et bien sûr, pour qu'une société soit parfaite, il faut que ce vol n'existe pas. C'est vrai, quand on pense à vol, on pense à des choses matérielles. Certainement, il y a beaucoup de personnes devant moi qui n'ont jamais pratiqué des vols d'objets. Mais c'est vrai qu'on peut aussi voler d'autres choses qui sont beaucoup plus difficiles à redonner à la personne, comme des idées, le temps, la joie. On peut considérer ça comme des vols moins graves, mais on ne pourra jamais les rattraper. Et des fois, on ne remarque même pas qu'on le fait. Mais si on va dans l'hébreu du texte, on va trouver encore quelque chose de plus profond. Puisque cet acte de voler, c'est en fait un mot qui était utilisé pour voler l'âme de quelqu'un et beaucoup de fois utilisé dans la Bible, parler de l'esclavage. Donc, vendre la dignité de la personne, vendre son être à quelqu'un d'autre. Et c'est vrai, je dis ça avec tristesse, qu'il y a beaucoup de leaders religieux qui en fait, ils ont présenté un schéma qui ne libère pas vraiment les gens, qui les rend esclaves. Contrairement à Jésus, qui nous montre un schéma de liberté, il y a beaucoup de religieux qui ont présenté à des personnes des schémas des pharisiens qui lui rend esclaves. Alors, ce texte est là pour nous mettre en garde, que nous, on ne devienne jamais un acteur de vol d'une personne, pas simplement des objets, parce que ça, à la limite, c'est facile, mais aussi des autres choses. Qu'est-ce que toi-même, tu as volé à quelqu'un dernièrement? Pas nécessairement tout ce qu'on vient de dire, mais peut-être une autre chose que tu te sens interpellé lorsque tu entends ça. Et deuxièmement, ne laisse jamais quelqu'un de religieux voler ton âme. Alors, c'est la réflexion sur le 8e commandement.
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2: Bienvenue à l'écoute de notre émission Petit sujet psychologique. Nous sommes aujourd'hui en compagnie d'Éléonore Tarlé. Bonjour.
3: Bonjour.
2: Vous êtes psychologue et psychothérapeute. Aujourd'hui, vous venez nous parler d'un sujet qu'on a déjà commencé à aborder lors de notre émission précédente. Ce sont les traumatismes psychiques. Vous allez nous parler plus précisément aujourd'hui du traitement de ces traumatismes psychiques. De quoi s'agit-il quand on parle de traumatismes psychiques, Éléonore Tarlé ?
3: Oui, effectivement. Donc on avait vu dans une première émission que le trauma, c'était un mécanisme physiologique, chimique au niveau du cerveau. Donc on est vraiment au niveau neurologique. C'est-à-dire qu'il y a une information qui est restée coincée dans une partie du cerveau reptilien et qui n'a pas pu se digérer physiologiquement.
2: C'est un mécanisme de protection naturelle qu'on a chez l'homme, c'est ça ?
3: Voilà, c'est un mécanisme de protection pendant le moment du trauma, ou alors si on est sur des traumas cumulatifs, le cerveau a appris à dissocier pour se protéger, pour ne pas trop souffrir.
2: Et alors ce qui nous intéresse aujourd'hui, c'est justement quand ce traumatisme reste bloqué dans le cerveau, eh bien... Comment est-ce qu'on fait pour débloquer tout ça ?
3: Voilà, parce qu'effectivement, ce n'est pas une fatalité, on peut tout retraiter.
2: Parce qu'un traumatisme bloqué peut entraîner des effets très néfastes dans la vie quotidienne.
3: Oui, alors ça peut entraîner des flashbacks, des réminiscences, mais ça peut aussi créer des symptômes. Ça peut être des TOC, ça peut être des troubles du comportement alimentaire, ça peut être de la scarification. Et souvent, quand on a des choses comme ça, c'est lié à du trauma, mais qui est resté coincé dans de l'amnésie traumatique. Donc, avec le trauma et du fait des mécanismes chimiques, il peut y avoir aussi du matériel qui est dans un coin non accessible du cerveau. Donc, en fait, c'est toute une partie de notre histoire, en tout cas des événements qu'on a vécu dont on ne se souvient pas, mais que le cerveau a en stock quelque part. Et par contre, lui, il va gérer comme il peut, c'est-à-dire qu'il va installer des symptômes.
2: Et alors vous, Éléonore Tarlé, quand quelqu'un, un patient vient vous voir avec ce genre de problème, de blocage, comment est-ce que ça se passe ?
3: En gros, on distingue les traumas simples et les traumas complexes. Dans les traumas simples, il y a des recommandations internationales de santé, la Haute Autorité de Santé, l'OMS. Il y a 16 organismes internationaux de santé en fait, qui recommandent l'EMDR. Alors, EMDR, ça ne veut pas dire mort de rire, comme souvent on dit, mais c'est facile pour retenir, c'est moyen mnémotechnique. En fait, c'est un sigle anglais qui est déposé, qui veut dire Eye Movement Desensitization Reprocessing. Donc, thérapie de reprogrammation par les mouvements oculaires. Alors, en fait, ça a été déposé tel quel, mais Francine Shapiro, qui a créé ça, aurait voulu le modifier, parce que c'est pas vraiment de la reprogrammation. C'est vraiment du traitement
2: de données traumatiques. Dit comme ça, ça fait un peu peur.
3: Voilà, c'est pour ça qu'elle aurait voulu le changer, mais comme ça a été déposé, bon, maintenant, c'est validé ainsi.
2: Et alors, quel est le processus de cette méthode ?
3: Alors, vraiment, pour les stress post-traumatiques, c'est vraiment validé que c'est le MDR qu'on doit pratiquer.
2: Oui.
3: Dans ce qu'on appelle des traumas complexes ou précoces, c'est pas vraiment une indication. Moi, je l'utilise parce qu'effectivement, c'est très efficace pour permettre au cerveau de retraiter tout ce qui est de l'ordre traumatique. Alors, comment ça se passe ? Imaginons que vous avez vécu un accident de voiture et que vous avez des réviviscences ou la peur de prendre la voiture parce qu'à chaque fois, vous imaginez que la voiture en face va vous percuter. Si c'est un trauma simple, on va directement réexposer au trauma. Alors, attention, ça se fait pas comme ça. On travaille plein d'outils auparavant. On fait ce qu'on appelle, nous, un plan de ciblage pour repérer ce qu'on va avoir retraité. Et on travaille toujours dans ce qu'on appelle une fenêtre de tolérance. C'est-à-dire qu'on ne va pas hypoactiver. C'est-à-dire que si la personne, il ne se passe rien, on ne travaille pas. Si la personne est en train de se retraumatiser, qu'on est au-delà de la fenêtre de tolérance, on ne va pas travailler au-delà de la fenêtre de tolérance. Il est hors de question de retraumatiser le patient. Donc, on travaille beaucoup d'outils d'ancrage ou de ressources pour que la personne elle puisse travailler dans une zone relativement confortable. Alors je dis relativement parce que de toute façon ces traitements-là vont réexposer. Mais c'est pas la même chose d'exposer aujourd'hui avec les ressources qu'on a maintenant et dans un lieu sûr à un trauma qui fait partie du passé que de le revivre à l'identique comme si on y était à nouveau. Je pense par exemple, j'ai eu un couple qui était au Bataclan. Alors il y a plusieurs protocoles spécifiques en fonction de ce qu'on travaille. Là c'est ce qu'on appelle les protocoles des événements récents où on va demander à la personne de raconter tout du début à la fin. plusieurs fois, en accompagnant avec ce qu'on appelle des SBA, des stimulations bilatérales alternées, de façon à permettre à l'hippocampe, une zone structure cérébrale, qui va désenquister l'amygdale et permettre de faire que la mémoire traumatique devienne de la mémoire autobiographique. C'est-à-dire qu'on va se souvenir qu'on l'a vécu, mais ce ne sera plus marqué par l'émotion et par la sensation.
2: Donc on comprend bien à travers vos explications que c'est vraiment l'affaire de professionnels chevronnés et que ce sont des méthodes qui doivent rester dans ce cadre-là.
3: Oui, c'est vraiment important que vous le notiez parce que effectivement, comme le MDR, c'est quelque chose qui est assez recherché actuellement pour son efficacité thérapeutique et il y a plein de faussaires. Hein. C'est-à-dire qu'il va y avoir des gens qui s'impriment des diplômes et qui disent qu'ils le font. Alors moi, j'ai récupéré des personnes qui ont été traumatisés par ces gens-là. Parce qu'il ne suffit pas de dire « Allez, parlez-moi de votre trauma » et puis de faire tap-tap sur les genoux. Là, on retraumatise la personne parce qu'on n'a pas fait de plan de ciblage et on n'est pas dans le protocole EMDR. Donc le protocole EMDR, ce n'est pas quelque chose de simpliste. Hein. C'est vraiment un protocole très cadré et il faut vraiment que ce soit des professionnels qui soient formés auparavant à ce que c'est que la dissociation traumatique, etc.
2: On ne confie pas son cerveau à n'importe qui.
3: Voilà, tout à fait. Hein. Et vous, pour vérifier, enfin, en tout cas, si on parle de stress post-traumatique et de MDR, vous regardez sur le site EMDR France et vous allez voir les gens qui sont certifiés et ceux qui ne le sont pas.
2: Donc, nous arrivons au terme de notre chronique. C'était Petit Sujet Psychologique et nous étions en compagnie d'Éléonore Tarlet. À bientôt, Éléonore.
3: Merci beaucoup.
2: Au revoir.
3: Au revoir.
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0: 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Éric Denimal, bonjour.
1: Bonjour.
0: Nous poursuivons notre entretien autour de la thématique d'un Jésus pour les nuls. Alors, quand on écrit un livre qui s'appelle Le Jésus pour les nuls, il s'adresse à qui ?
1: À tout le monde. Je pense à tout le monde. Aussi bien, en fait, les gens qui ne savent rien du sujet et qui pourraient aller chercher des informations dans ce livre, comme on va chercher des informations dans une encyclopédie ou dans la collection que sais-je. Et puis, ça me semble aussi très intéressant, pour les personnes, qui sont parfois dans des églises,

0: existe avant, c'est-à-dire aussi l'attente du Messie, le Jésus tel qu'il est, Jésus comment il a été perçu par ses contemporains, comment il a été perçu par ceux qui ont essayé de le suivre, comment les disciples qui l'ont suivi ont transmis ensuite le message, donc le Jésus après Jésus, et puis l'influence de Jésus dans l'ensemble de l'humanité et dans toutes les civilisations, parce qu'on a débordé depuis longtemps les frontières de Bethléem et de Nazareth.
1: Alors vous êtes le journaliste et le pasteur pour l'enquête sur Jésus en quelque sorte, et puis vous avez été accompagné pour ce livre de Mathieu Richel qui est un historien. Oui. Et donc je voudrais rajouter à l'attention de nos auditeurs qui s'intéressent aussi au contexte historique, aux véracités des preuves, Jésus a-t-il vraiment existé ou pas?
0: Oui.
1: Qu'en est-il
0: le Jésus
1: qu'il y a,
0: historique, oui, voilà,
1: il y a tout cela également qu'on trouve avec de nouvelles recherches qui ont été faites ces dernières années, qui sont là dans ce livre. Alors aujourd'hui on va parler d'un point très important, les femmes. Cela fait déjà quelques chroniques que nous consacrons aux femmes. Celles-ci, ce sont les veuves dont on va parler avec vous aujourd'hui.
0: Alors, ce qui est intéressant dans la Bible, c'est que très souvent, dans l'ensemble de la Bible, hein, l'Ancien Testament, Nouveau Testament, c'est que très souvent, il y a une consigne qui est donnée par les prophètes de la part de Dieu, c'est « prenez soin des veuves et des orphelins ». C'est quelque chose de très symptomatique tout au long de la Bible. Et en fait, derrière cette recommandation, il y a deux catégories de personnes, les veuves et les orphelins. Ce sont, en fait, dans la société de l'époque, les personnes les plus vulnérables. La femme est une femme, enfin, la femme est un être vulnérable parce qu'elle doit être tout le temps sous la protection de son père. Et quand elle n'est plus sous la protection de son père, elle est sous la protection de son mari. Et j'insiste, hein, il s'agit bien de protection, il ne s'agit pas de femme-objet. Hein. L'objectif, c'est quand même la protection. Naturellement, la veuve, elle a perdu son soutien, elle a tout perdu son protecteur. Et les orphelins sont dans une situation identique. Donc, souvenez-vous, prenez soin des veuves et des orphelins, et même s'il faut prendre soin de tout le monde. Et dans le Nouveau Testament, ce message sera sans cesse encore répété. Jésus va rencontrer souvent des femmes qui sont dans des situations difficiles, en fonction du contexte, en fonction de la misogynie, en fonction de la phallocratie, en fonction du système un peu patriarcal. Donc, enfin, toute cette culture-là qui fait que, finalement, les femmes sont un petit peu dans l'ombre du protecteur qui abuse un petit peu, justement, de son rôle de protecteur. Jésus aura l'occasion de rencontrer parfois des veuves et il va les observer de façon très particulière et de façon très chaleureuse et très, très attentive. Il y a un épisode, par exemple, un jour avec ses disciples, on peut imaginer la scène, hein, les disciples se déplacent, Jésus est à leur tête, et ils cheminent, ils vont vers un village. Donc on a un groupe là qui avance, et puis vous avez du village un autre groupe qui surgit et qui quitte le village. On va au cimetière. C'est une femme qui accompagne son fils qui est décédé, et on imagine effectivement les villageois, les amis, les voisins qui sont là et qui accompagnent. Et là, on a deux convois en quelque sorte qui vont se rencontrer. Et il est précisé qu'il s'agit d'une veuve et qu'elle enterre son fils unique. Donc on est dans la situation d'une femme qui n'a plus de mari et qui perd son fils unique. Et si on imagine Jésus, manifestement sa mère Marie est veuve, puisque ça fait longtemps qu'on ne parle plus de Joseph, et elle va bientôt perdre son fils dans les mois qui viennent, et Jésus le sait. Il connaît son histoire, il connaît son propre chemin, il connaît son début et sa fin, donc il n'y a pas d'improvisation, et il va rencontrer finalement une femme qui ressemble à ce que sera sa propre mère, outre le fait que c'est une veuve, etc. Bon, il va être ému de compassion pour cette femme qu'il ne connaît pas. C'est un fait divers qui normalement ne devrait pas l'émouvoir plus que cela, mais il est ému. Il est tellement ému qu'il va faire quelque chose qu'il n'a pas le droit de faire. Il va toucher le cadavre. Ne pleure pas. Et il va toucher le cadavre. Il ne peut pas le faire parce que la loi mosaïque, la loi de l'Ancien Testament, dit si vous touchez un cadavre, vous êtes impur. Et si vous êtes impur, vous devez vous purifier, naturellement.

0: Mais il y a tout un programme pour la purification. On ne se débarrasse pas aussi rapidement de son impureté, entre guillemets. Il touche ce qu'il n'a pas le droit de toucher, mais il le fait, et il ordonne à cet enfant de revivre, en quelque sorte. Et cet enfant va revivre, effectivement, ce qui va naturellement être une surprise pour tout le monde, mais ça montre aussi, et c'est une résurrection qui a lieu avant la résurrection de Lazare, qui montre la puissance, et qui montre la puissance de Jésus, naturellement, mais qui montre aussi toute son affection, toute sa commisération, toute cette participation à la souffrance des autres, et à son message, qui est un message de guérison, mais qui va au-delà du simplement message avec des mots, qui va jusqu'au geste. Et l'histoire se finit là, il n'y a pas plus d'informations, c'est juste un détail en passant, il n'y a pas la foule qui applaudit, il n'y a pas, etc. Non, il y a ce geste qui est complètement gratuit, sur le chemin, chemin faisant, mais qui est porteur de sens, et qui montre bien que voilà, cette veuve, elle va retrouver une grande partie de joie.
1: Elle retrouve son fils, et dans une prochaine émission, nous parlerons d'une femme qui, elle, en quelque sorte, va être d'une certaine forme réhabilitée par Jésus, qui va retrouver une certaine dignité. Mais ça sera dans une prochaine émission. À bientôt.
0: À bientôt.
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0: Bonjour à toutes et à tous et bienvenue dans votre agenda culturel sur Hop Radio. Ce week-end, on descend plein sud. Marseille et Nice sortent le grand jeu. Au programme, du piano sous les platanes, des guinguettes en plein air et de la musique classique dans un cloître. Le soleil est déjà là, il ne manque plus que vous. Première escale à Marseille, où l'été marseillais bat son plein jusqu'au 6 septembre. La grande nouveauté de cette 7e édition, ce sont les week-ends guinguettes. Rendez-vous au parc du Grand Séminaire et à l'espace Mistral dès 19h. Ambiance musicale le vendredi et cinéma en plein air le samedi. Le tout gratuit bien sûr. Et ce n'est pas tout, puisque partout dans la ville, les séances de ciné plein air se multiplient. Les parcs et jardins restent ouverts jusqu'à 21h et les musées proposent visites commentées, ateliers en famille et visites comptées entièrement gratuits. Un conseil, jetez un œil au programme du jour sur le site de la ville. Il change quartier par quartier. À une petite heure de Marseille, les amoureux du piano ont rendez-vous à la Roque d'Anteron. Le Festival international de piano y déroule sa programmation jusqu'au 16 août dans le parc du château de Florence, sous des platanes centenaires. L'acoustique du grand auditorium en plein air est réputée dans le monde entier et l'ambiance, à la nuit tombée, est tout simplement magique. Direction Nice maintenant, avec les toutes dernières dates du Nice Classic Festival qui s'achève le dimanche 9 août. Les concerts investissent le cloître du monastère de Cimier et le musée Matisse avec au programme Brahms, Debussy, Ravel, Schubert ou encore Clara Schumann, porté par de jeunes talents de l'Académie. Écouter du Ravel dans un cloître niçois un soir d'été, franchement, ça n'a pas de prix. Et pour une sortie gratuite, en famille et à l'abri de la chaleur, poussez la porte de Nice Étoile. L'exposition immersive Nice à la Bella vous fait remonter le temps jusqu'à la belle époque niçoise, avec le fameux casino de la jetée Promenade. Entrée libre jusqu'au 5 septembre. Enfin, un détour par Cagnes-sur-Mer, l'hippodrome de la Côte d'Azur poursuit ses nuits d'été jusqu'au 22 août. Course au coucher du soleil, marché nocturne, animation pour les enfants et spectacle. Une sortie originale à deux pas de la mer. Voilà vos 5 rendez-vous, du piano au patrimoine en passant par la guinguette, de quoi occuper vos 3 jours de week-end sans jamais vous ennuyer. Excellent week-end à tous sur Hop Radio.
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0: Paris, samedi 8 août, le Medina Community Choir venu d'Angleterre donnera un concert pour fêter leurs 20 ans à 16h à l'église Saint-Séverin et l'entrée est libre. À Morlaix, en Bretagne, samedi 8 août, pour ce qui semble être le dernier concert de leur tournée, la formation So Gospel sera en concert à l'église Saint-Mathieu à 21h. C'est un événement à ne pas manquer. À Saint-Honoré-les-Bains, dans la Nièvre, samedi 8 août, dirigé par Loïc Geoffrey, quelques 40 chanteurs et chanteuses en chorale vont donner un concert à 17h à la salle Sidney Beckett. Réservation conseillée au 06 83 44 98 31. À Paris, samedi 8 août, la formation Gospel Dream est aussi en tournée estivale. Vous pouvez les écouter à 20h30 à la cathédrale américaine, puis le 11 août à la chapelle Saint-Germain-des-Prés à 20h30 et de nouveau à la cathédrale américaine le samedi 15 août. À Rennes, toujours le 8 août, dans le cadre de la tournée estivale Gospel Les Grands Classiques, retrouvez le Linda Lee Hopkins Quartet en concert à l'église Sainte-Thérèse à 20h. Ils seront le 11 août à La Rochelle, église Notre-Dame de Cougne, le 12 août à l'église Saint-Martin-de-Ré, puis le 13 à l'église Notre-Dame-du-Parc à Royan à 20h30 et le 14 à la cathédrale Saint-Pierre à Angoulême à 20h. À la Selle, proche de Brignoles, mercredi 12 août, venez écouter un récital gospel avec Mr Blaise et la chanteuse Charlie. Il vous propose dans une couleur blues jazz un spectacle intitulé « Voyage dans l'univers du gospel ». En toile de fond, l'incroyable espoir des esclaves afro-américains. C'est à 20h, salle Candeluno. À Paris, samedi 15 août, concert gospel gratuit place de la Bastille à 18h, donné par la chorale Total Praise Mass Choir dans le cadre de Paris Summer Gospel. Concert retransmis en direct sur YouTube. En Suisse, à Genève, samedi 15 août, Swiss Gospel Experience avec Thomas Locoffé. C'est à Esterhaus pour la toute première édition de Swiss Gospel Experience avec la participation de plusieurs artistes invités. 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
7: 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Sandra Viscardi.
8: Cet officiel EasyJet change de main. La compagnie low cost a été rachetée hier par Apollo, un fonds américain. Montant de la transaction, plus de 6 milliards de francs. Et Cléa Favre, Apollo fait une bonne affaire.
9: C'était le feuilleton de l'été pour celles et ceux qui se passionnent pour le secteur aérien. EasyJet était très convoité. Finalement, c'est donc Apollo qui rafle la mise. Pourquoi la compagnie aérienne était-elle ainsi courtisée ? Plusieurs raisons. Sa valeur en bourse est sous-estimée, ce qui se traduit aujourd'hui par un prix d'achat intéressant. EasyJet dispose aussi de nombreux atouts, notamment ses slots, ses créneaux pour décoller et atterrir dans des aéroports très fréquentés, créneaux qu'il est difficile d'obtenir. La marque est également forte, tout le monde connaît EasyJet et ses perspectives de croissance sont alléchantes. Tout cela fait dire aux nouveaux propriétaires, le groupe est l'une des entreprises les plus attractives du secteur aérien. aérien mondial. Compliqué aujourd'hui de dire quelles seront les conséquences pour la clientèle. L'offre va-t-elle changer ? Apollo n'a pas encore dévoilé ses projets. L'opération sera finalisée en début d'année prochaine, à condition que les actionnaires l'approuvent.
8: Le syndicat Syndicom parle d'une décision choquante. Après Riga et Rotterdam, Swisscom va créer un nouveau site à l'étranger, à Lisbonne, au Portugal, pour fournir une sélection de services technologiques et commerciaux dans les domaines de l'informatique, du développement de logiciels et des finances. 40 emplois seront créés dans un premier temps, puis 200 à terme. Elle a été cette année exceptionnellement précoce. La moisson de blé et d'autres céréales s'est achevée en Suisse fin juillet. Les canicules ont impacté la qualité et parfois les rendements en raison de la sécheresse. Un bilan mitigé mais pas catastrophique. En revanche, les cultures attendues ces prochaines semaines s'annoncent dramatiques, comme l'explique Joseph Girardin, responsable agricole chez Landy Arc Jura.
10: C'est là que ça se complique fortement parce que si on avait eu une pluie il y avait encore trois semaines ou entre deux, ben on aurait pu revoir un peu au niveau des cultures d'automne, les betteraves, les pommes de terre ou même des dérobés pour refaire du fourrage d'automne. Et puis là, ben on voit que les maïs sont pas mal compromis, les betteraves aussi cette fois, ça vient très compliqué, les pommes de terre. Pour les cultures céréalières, on a un peu sauvé les meubles, on va dire, mais maintenant avec les fourrages, vraiment pour les détenteurs d'animaux, ça ne veut rien très compliqué, voire un peu dramatique. Certains ont quelques stocks. Pour des exploitations qui sont en routine depuis quelques années, voilà, mais là, ça devient plutôt très compliqué.
8: Joseph Girardin avec Fouette Boukhari. Et jamais la région de Bordeaux n'avait connu des vendanges aussi précoces. Les premières grappes ont été coupées hier pour faire le crément. Un rapport potentiellement critique sur le F-35 a été interdit de publication aux États-Unis. Décision du Pentagone, officiellement pour préserver la sécurité opérationnelle des avions, mais selon un expert interrogé dans le 19-30 hier soir, il s'agit d'une manœuvre pour passer sous silence les retards pris pour moderniser l'appareil. Le conseiller aux États jurassiens Charles Juillard, lui, est plus mesuré. Il refuse de tirer des conclusions à ce stade.
11: Il faut justement faire attention à de quoi on parle. Hein, quand on n'a pas vu un rapport et puis faire des supputations en disant on est mal servi mais on ne sait pas exactement de quoi on parle, je crois qu'il faut rester avec beaucoup de réserve et puis attendre de voir l'avion qui est effectivement mis à disposition de la Suisse avec tous les avantages liés au fait qu'on le recevra à partir de 2027. Donc un certain nombre de corrections pourront être apportées dès le départ sur le modèle qui sera livré chez nous. Et quelque part aussi demander à des pays comme la Belgique, comme la Suède, qui sont équipés de ce même avion, si les problèmes sont ceux que indique ce rapport. Moi, je n'en sais rien.
8: Charles Juillard avec Claude-Olivier Volu. La 121e édition du marché concours de chevaux débute ce soir à Seigne-Légier. Pour la première fois, le canton de Berne sera l'hôte d'honneur, une présence bernoise qui symbolise la fin institutionnelle de la question jurassienne, mais qui pourrait provoquer des réactions chez certains militants autonomistes. Neuchâtel a un problème de loups, 8 bovins tués ou blessés en 3 semaines par la meute de la vallée de la Brévine. Alors le canton réagit, il demande à l'Office fédéral de l'environnement le droit de tirer M583. C'est un mâle reproducteur qui présente un comportement indésirable. Décision prise après discussion avec les défenseurs du loup. Isabelle Germanier, directrice romande du groupe Loup Suisse.
12: Il est clair que la meute de la Brévine aujourd'hui, elle a malheureusement un comportement non souhaitable. Elle a effectivement créé une fixation assez importante sur le bovin. Le mieux serait effectivement d'intervenir sur un membre du couple reproducteur, notamment le mâle, en l'occurrence, puisque c'est lui qui a un comportement non souhaitable et qui a des preuves à l'appui. Nous avons juste une petite crainte, c'est que si l'OFEV valide le tir d'un mâle reproducteur à une période où normalement il n'est pas permis, il y ait un petit problème de jurisprudence. Et on ne voudrait pas que derrière les cantons se mettent à demander des autorisations pour tirer des individus reproducteurs à des périodes qui normalement ne sont pas prévues à cet effet.
8: Isabelle Germanier avec Théo Jeannet. Marlène Resserre encore en jaune pour attaquer le Mont Ventoux aujourd'hui au Tour de France cycliste femme. La Bernoise a préservé sa tunique dans la 6e étape enlevée par la Mauricienne Kim Lecourt. La 7e étape est à suivre dès 15h25 sur RTS2. En qualification pour la Conférence Ligue de football, un nul et deux victoires pour les clubs suisses. Si on finit à deux partout en Arménie face au FC Noah Yerevan, en Moldavie, Saint-Gall bat 3-1 le Sheriff Tiraspol et Lugano l'emporte 2-0 face au club des îles Féroé, Runavik. Et au troisième tour de qualification de l'Europa League, Tuna a gagné 3-0 face à Víkingur Reykjavik. Match retour jeudi prochain. 31 degrés, des orages pas exclus dans les Alpes ce soir, surtout en Valais. 32 demain, sous un soleil plus présent partout et des cumulus inoffensifs sur les crêtes. De la pluie dimanche après-midi avec 31 degrés.
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1: Le philosophe Nietzsche écrit « Où j'ai trouvé du vivant, j'ai trouvé la volonté de puissance ». On peut discuter cette affirmation, mais il faut admettre qu'elle recouvre une vérité. Chaque individu rêve ou a rêvé au moins une fois dans sa vie de posséder une parcelle de puissance, de pouvoir. En voyant son jeune garçon, Alexandre, de 12 ans, dompter Bucéphale, son cheval sauvage, Philippe de Macédoine lui dit « Mon fils, la Grèce est trop petite pour toi. Il te faut le monde à conquérir. » Alexandre est parti à la conquête du monde. Les portes de l'Inde se sont ouvertes devant lui. En 10 ans, il a parcouru 20 000 kilomètres. Le rêve devenait réalité. Il n'avait que 30 ans. 3 ans plus tard, il mourut. Non pas sur le champ de bataille, mais dans son lit après une consommation de beaucoup d'alcool. Lui, qui se croyait divin et qu'aucune armée n'avait pu arrêter, perdit son combat contre la mort. La vérité éclatait au grand jour, il n'était pas Dieu. On raconte qu'avant de rendre son dernier soupir, ses généraux préoccupés par sa succession lui demandèrent qui serait son héritier. L'avenir de son immense empire était en jeu. Qui ? Son fils ? Sa femme ? Avec peine et un étrange sourire, il aurait prononcé ces 3 mots « le plus fort ». Ses généraux tuèrent sa femme et ses enfants. L'empire fut divisé. Jésus dit « À quoi servirait-il à un homme de gagner le monde s'il perdait sa vie ?» Votre prochaine chronique aura pour titre « Puis ». Ce fut Waterloo.
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0: Gisèle Billan
1: et Didier Blonze
0: vous parlent d'Avignon.
1: Bonjour à tous.
2: Nous voici arrivés à ce dernier jour du festival. Et oui, déjà, pour ceux qui n'auraient pas eu la chance de venir choisir parmi les 1800 spectacles qui étaient présentés cette année, un petit résumé de ceux que nous avons appréciés et qui ne manqueront pas d'être programmés à côté de chez vous, que ce soit à Paris ou en province. La Fontaine Unplugged, un trio de musiciens, comédiens, chanteurs, revisite le fabuliste avec brio, justesse, musicalité, un spectacle à voir pour tous ceux âgés de 7 à 107 ans.
0: Encore une Marilyn, mais cette fois-ci la vraie. Une comédie musicale pétillante, mise en scène par Sophie Forte, un vrai bonheur.
2: Climax, par la compagnie Zygomatique, est une comédie musicale satirique sur un sujet grave, le dérèglement climatique, la surconsommation, l'extinction des espèces.
0: Et c'est fait avec humour. Nomade est un quintet vocal et instrumental sur des rythmes jazz, d'Europe de l'Est, une pop heureuse, pleine d'espoir, sur le thème « Mais oui, la vie est belle et ça fait un bien fou ». Humaniste est toujours en tournée, ce sont des extraits de grands discours de nos grands humanistes tels Mirabeau, Badinter, sans oublier des femmes telles Simone Veil, pour ne citer qu'elle. C'est instructif.
2: Les beaux draps racontent le corps de la femme, ses transformations à l'adolescence et quand ce corps donne la vie. Entre mime et clown, ce petit chef-d'œuvre de poésie et de délicatesse aborde tous ces sujets avec pudeur et finesse.
0: Boléro, une histoire, raconte la naissance de ce ballet le plus joué au monde à travers une correspondance basée sur des faits historiques entre Ida Rubinstein et Maurice Ravel.
2: Sabor Life is Rhythm, de la musique, du rythme, des claquettes, de la joie, la vie.
0: Mana, une toute jeune autrice, compositrice, interprète, pétillante, pleine de promesses, de talent, d'allant. Ce sont de jolis textes, c'est une vraie découverte. C'était Gisèle Billan
1: et Didier Blonze
0: qui vous parlaient d'Avignon. À la

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1: Alors Cassandre, tu nous as promis une vie sans limite. Vas-y, on veut tout savoir.
2: Alors justement, quand on parle d'une vie sans limite, on pense souvent à nos barrières. On est d'accord.
1: Ouais, c'est
2: alors,
1: ça.
2: Je lance ce petit défi à chacun de vous. Et j'aimerais bien savoir si vous avez quelques barrières dans votre vie. Quelles sont les barrières que vous, que vous avez dans votre vie personnelle tous les jours? Est-ce que vous osez dire publiquement vos barrières à vous?
3: Oui, bah ça peut être la peur du regard de l'autre, par exemple.
2: Ok. Quoi d'autre, par exemple?
1: La peur de ne pas exprimer les choses de la manière comme j'aimerais, tu vois, et qu'elles soient mal perçues par l'autre. D'accord. J'ai aussi très peur d'arriver en retard, hein. Je suis souvent à la bourre.
2: Je te comprends, oui. Ouais. Et toi, Marilyn?
4: Moi, je pense que c'est la peur de, ouais, la peur de me tromper, de ne pas faire juste.
2: D'accord,
4: bah,
2: voilà.
4: Réaction.
2: Ouais. Ouais. Ben, je te rejoins, moi je suis plutôt comme ça aussi. Et surtout la peur de ne pas réussir quelque chose. Je suis quelqu'un que quand j'essaie de faire quelque chose, j'essaie de faire bien, ou bien très bien. Et j'ai peur de ne pas réussir.
1: Ouais.
2: Et peut-être ça peut être une barrière pour moi-même, pour ne pas avancer et réussir dans ce que je veux faire. Donc voilà, on a tous quand même des limitations dans notre vie.
1: C'est vrai.
2: Des barrières, des choses qui nous empêchent d'arriver à un point ou arriver à quelque chose de très précis. Mais ces limitations, elles peuvent affecter vraiment notre quotidien. Notre vie. Et là, on n'a parlé que des choses propres à nous. Mais il y a des gens qui vivent une vie beaucoup plus difficile que nous, j'ai envie de dire. Quand on parle des handicaps, ce n'est pas facile. Ce n'est pas facile de vivre quelque chose qui nous empêche de vivre normalement, si vous permettez d'utiliser cette expression. Alors, par exemple, tiens, Mildred, tu peux me passer ce stylo, s'il te plaît, ou ce crayon? Ouais, merci.
1: Tiens.
2: Ben voilà, c'était une action simple, facile de faire, on est d'accord?
1: Ouais, hein? Pas très compliqué.
2: Pas très compliqué, mais figure-toi que pour nous, c'est une action qui n'est pas difficile, assez simple, même voire tout bête, ok? Mais pour certains, c'est une tâche impossible.
1: Vraiment.
2: Parce que je vous présente je vais vous raconter l'histoire de quelqu'un qui a ce genre de difficultés, en limitation, on va dire comme ça. Je vous parle de Nick Vujicic.
1: Ah oui, je
2: Nick
1: connais.
2: Nick Vujicic. Voilà, je sais pas, voilà. Je sais pas comment prononcer, je m'excuse, mais
1: ouais,
2: voilà.
1: Moi non plus.
2: Alors, c'est bien, c'est très bien que tu le connaisses. Ça veut dire que son histoire, elle touche, elle arrive vers les gens. OK? Alors, Nick, il est né en 82 en Australie. Sauf qu'il a une condition médicale extrêmement rare qui s'appelle tétramélie. Alors, pour ceux qui ne connaissent pas, tétramélie, c'est quelqu'un qui est né sans bras ni jambes.
1: Voilà, il n'a aucun membre.
2: Exactement, aucun membre. Ou bien, les membres, ils ne sont pas développés jusqu'à son stade final.
1: Ils sont atrophiés.
2: Exactement. Alors, vous imaginez, Nick, il n'aurait pas pu faire ça, ce que je t'ai demandé, de me passer...
1: Un truc tout
2: voilà,
1: simple. Hein.
2: Tout simple, voilà. Mais, quoique je dis ça, mais je mens, parce que finalement, il arrive à faire à sa manière. Pourquoi je dis ça? Parce que finalement, il a trouvé une façon de vivre à surmonter ses limitations. Vous voyez la différence quand on parle des barrières, des limitations? Nous, on pense à nous, nos barrières à nous. Et lui, Nick, il avait d'autres barrières extrêmement difficiles. Vous imaginez.
1: C'est sûr, ne pas avoir des bras et des jambes, c'est quand même, ça limite beaucoup de choses.
2: Et surtout parce qu'il se posait pas mal de questions. Il pouvait se dire, mais pourquoi je suis né comme ça? Pourquoi je ne peux pas avoir des membres comme tout le monde? Alors, dès son enfance, il a dû affronter ces défis incroyables que je n'imagine même pas. Hein. Mais surtout qu'il a été victime peut-être à l'école des moqueries. Ou bien il a dû se battre contre des sentiments de désespoir. Ou même, il est arrivé... Et là, et lui, il explique ça, il est arrivé à penser que sa vie n'avait plus de sens. C'est une barrière, une limitation extrêmement difficile d'imaginer. Hein, et pourtant, vivre alors... Bon, mais si je vous apporte cette histoire de Nick, c'est pas parce que, pour dire que voilà, qu'il y a des défis plus grands que nôtres. Non, c'est parce qu'il a su faire quelque chose miraculeux, quelque chose d'extraordinaire avec sa vie. Alors lui, il a décidé de transformer ses obstacles en opportunité.
1: Yes. Ah, comment il a fait?
2: Alors justement, c'est ça. Alors lui, il s'est dit, bah, ok, j'arrête de me plaindre.
3: Ah.
2: Voilà. Première réaction, j'arrête de me plaindre, pourquoi vivre comme ça? Non, je suis quelqu'un de très joyeux quand même. Voilà, alors du coup, j'arrête de me plaindre et la deuxième chose que je fais, c'est je reconnais mes limitations et je vais transformer mes limitations en quelque chose positif. Vous voyez? Alors, ce qu'il a fait, c'est qu'il a vraiment travaillé dans ses choix personnels par rapport à sa vie future. Qu'est-ce qu'il allait faire comme métier? Qu'est-ce qu'il allait faire comme sa vie personnelle à lui-même dans chez lui? Enfin, plein de décisions qu'il a dû faire pour surmonter ses limitations et transformer en quelque chose de positif. Et vous savez, Nick, il a écrit pas mal de livres aussi. Enfin, pas mal. Quelques
1: ouais,
2: livres.
1: C'est vrai, ouais, il me semble qu'il y a deux ou trois.
2: Ben justement, un des livres, ça s'appelle comme ça, le titre. Enfin, d'ailleurs, mon thème, il s'inspire sur le titre de son livre qui s'appelle Une vie sans limite, sans limitation, une mm-hmm. chose comme ça. Mais lui, il a commencé à donner son témoignage de ce qu'il pouvait faire. Et aujourd'hui, actuellement, c'est un prédicateur très connu parmi le milieu évangélique. Il va faire des témoignages,
3: des conférences
2: voilà, ouais. pour booster les jeunes à ne pas penser que à ses limitations, à ses barrières, mais comment les transformer dans quelque chose de positif.
3: Ça, c'est quand même un vrai exemple, en plus, hein, justement, avec une personne qui, pour nous, pourrait être, selon notre jugement, face à des limites, et qui est en train de nous dire, les gars...
1: Bougez-vous, on peut faire d'autres choses.
4: Finalement, c'est aussi un moment où il a été jusqu'au bout du désespoir.
2: Exactement.
4: Mais il y a eu un truc qui lui a permis de,
2: déclic,
4: de trouver ce sens qui n'est pas que du positivisme.
2: Oui.
4: C'est ça.
2: Alors ben, tu vois, ben, c'est bien que tu dis ça parce que dans des moments de grandes difficultés de sa vie, c'est là qu'il a dit ben, j'arrête de me plaindre. Mais il faut que je pense à faire quelque chose de ma vie parce que finalement, ça sera quoi de vivre cette vie dans le désespoir, dans le négativisme et tout ça. Alors, lui, ce qu'il a fait, c'est qu'il s'est dit, bah, ma vie a un sens. Je vais faire que les gens, les jeunes surtout, qui vivent de la même façon dans le négativisme, je vais les montrer qu'il y a une solution. Il y a une sortie, une lumière au bout du tunnel, hein. Et malgré ses limitations, il a placé sa foi, on a parlé de la foi la dernière fois, la semaine dernière, mais il a placé sa foi pas que en lui-même, pour commencer, peut-être, parce que j'imagine que dans sa limitation la plus profonde, il a dû mettre un petit peu de foi en soi-même, hein, et après il a mis la foi en Dieu aussi. Et c'est pour ça qu'aujourd'hui, c'est un prédicateur très connu et qui aide beaucoup de gens. Hein. Alors, placer sa foi ou sa confiance en Dieu, ce n'est pas quelque chose d'évident non plus, surtout quand on a des barrières comme celle-là. Alors, pour moi, c'est simple. Et Nick, il évoque aussi. Lui, il me fait rappeler un peu un personnage dans la Bible qui s'appelle Paul. Alors, l'apôtre Paul, il a eu ses difficultés aussi, des limitations. Mais vous savez qu'est-ce qu'il a dit dans l'épître, dans 2 Corinthiens, chapitre... Ah non, pardon, je m'excuse. Non, c'est en Philippiens, chapitre 4 et le verset 13. Il a dit comme ça. « Je puis tout par celui qui me fortifie. Je puis tout, je peux tout faire dans celui qui me fortifie. » C'est extraordinaire.
1: Non, c'est fantastique.
2: Alors... Moi, je vois un Nick, une version de Paul moderne actuellement, qui dit « Non, je peux tout faire malgré mes limitations. » Et vous savez quoi? Aujourd'hui, il fait du surf.
1: Ouais, c'est incroyable.
2: Aujourd'hui,
1: il est marié.
2: Il a quatre enfants, exactement.
4: Il
2: voyage, il fait des
1: copains. Il joue au foot.
2: Exactement.
1: Il fait différents sports. En
2: exactement.
1: Fait.
3: Et il a beaucoup d'humour.
2: Ouais, mais ces conférences, c'est quelque chose que j'invite à tout le monde de regarder sur YouTube ou bien d'autres plateformes parce que c'est extraordinaire. Ça te booste vraiment à te dire bah, non, finalement, je n'ai pas de barrière.
1: Si lui, il peut, moi aussi.
2: Si lui, il peut, exactement, c'est ça. Ben. Alors, ça m'amène à une question, peut-être à nous tous. Hein. Quand on pense, on réfléchit à nos propres limitations, on devrait quand même demander comment peux-je laisser Dieu transformer mes défis à moi en quelque chose une opportunité, voire de croissance, de foi, ou bien de booster quelqu'un dans le besoin. C'est là la grande question, parce que le chemin, il peut être parfois pas facile, hein. Mais si on place notre confiance en Dieu, finalement, on peut tout faire, comme Paul il disait. On peut tout faire. Bah, regardez l'exemple de Nick. Il arrive à tout faire, pratiquement. C'est extraordinaire, quand même. Voilà. Je ne sais pas si ça vous booste, cette histoire, ça vous motive à faire quelque chose de spécifique ou bien différent dans notre vie personnelle. Moi, personnellement, oui. Ça me booste tellement que je me dis... D'ailleurs, j'ai acheté son livre et à chaque fois que je lis son livre, c'est top. Il a lancé un deuxième livre en 2012, sauf erreur. Mais quand je lis son livre, j'ai dit, ouais, à partir de demain, je vais changer. Et là, il y a une voix qui me dit, mais pourquoi à partir de demain?
1: C'est ça.
2: Donc voilà, ça, c'était l'histoire que je voulais partager avec vous de quelqu'un qui avait vraiment des grandes barrières et qui a su dire, non, je ne vais pas laisser les barrières, les défis m'abattre, au contraire. Je vais regarder ces barrières, je vais surmonter ces barrières et faire quelque chose de bien pour aider les autres, le monde prochain. Quoi. Voilà.
1: Merci beaucoup.
2: Plaisir.
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2: Bonjour à tous. Manger 5 fruits et légumes par jour, c'est bien. Mais en matière de santé cardiovasculaire, la quantité ne fait pas toujours la qualité et tous les aliments ne se valent pas. Au rayon fruits et légumes, inclure des myrtilles, des prunes, des mûres, des fèves, des cerises dans son alimentation pourrait être l'un des moyens les plus efficaces de protéger son cœur. C'est la conclusion d'une étude menée par des chercheurs anglais et américains. En analysant les habitudes alimentaires de plus de 30 000 personnes, les scientifiques ont constaté que moins d'un individu sur 5 consomme suffisamment de flavonoïdes.

Vanol, ces composés naturellement présents dans certains aliments associés à une baisse du risque de maladies cardiovasculaires. Les flavanols peuvent réduire considérablement le risque de décès par maladie cardiovasculaire, mais seulement si vous en consommez suffisamment. Expliquent les auteurs, pour qui un apport quotidien de 500 mg de flavanol permettrait de réduire significativement le risque de décès par maladie cardiaque. Alors, quels aliments choisir? 12 à 14 prunes renferment environ 450 mg de flavanol. 250 g de cranberries en contiennent 300 mg. Les mûres, les fèves, les cerises, une pomme avec la peau, les fraises ou les myrtilles en sont également bien pourvus. Pour les auteurs, le principe des 5 fruits et légumes par jour est pertinent, mais il convient de réfléchir plus attentivement aux choix et aux bienfaits de ces 5 aliments. Nous aurons ainsi une réelle opportunité de rendre les recommandations alimentaires plus spécifiques et plus efficaces.

0: Bonjour à toutes et à tous et bienvenue dans votre agenda culturel sur Hop Radio. Ce week-end, on descend plein sud. Marseille et Nice sortent le grand jeu. Au programme, du piano sous les platanes, des guinguettes en plein air et de la musique classique dans un cloître. Le soleil est déjà là, il ne manque plus que vous. Première escale à Marseille, où l'été marseillais bat son plein jusqu'au 6 septembre. La grande nouveauté de cette 7e édition, ce sont les week-ends guinguettes. Rendez-vous au parc du Grand Séminaire et à l'espace Mistral dès 19h. Ambiance musicale le vendredi et cinéma en plein air le samedi. Le tout gratuit bien sûr. Et ce n'est pas tout, puisque partout dans la ville, les séances de ciné plein air se multiplient. Les parcs et jardins restent ouverts jusqu'à 21h et les musées proposent visites commentées, ateliers en famille et visites comptées entièrement gratuites. Un conseil, jetez un œil au programme du jour sur le site de la ville. Il change quartier par quartier. À une petite heure de Marseille, les amoureux du piano ont rendez-vous à la Roque d'Anteron. Le Festival international de piano y déroule sa programmation jusqu'au 16 août dans le parc du château de Florence, sous des platanes centenaires. L'acoustique du grand auditorium en plein air est réputée dans le monde entier et l'ambiance, à la nuit tombée, est tout simplement magique. Direction Nice maintenant, avec les toutes dernières dates du Nice Classic Festival qui s'achève le dimanche 9 août. Les concerts investissent le cloître du monastère de Cimiez et le musée Matisse avec au programme Brahms, Debussy, Ravel, Schubert ou encore Clara Schumann, portés par de jeunes talents de l'Académie. Écouter du Ravel dans un cloître niçois un soir d'été, franchement, ça n'a pas de prix. Et pour une sortie gratuite, en famille et à l'abri de la chaleur, poussez la porte de Nice Étoile. L'exposition immersive Nice à la Bella vous fait remonter le temps jusqu'à la belle époque niçoise, avec le fameux casino de la jetée Promenade. Entrée libre jusqu'au 5 septembre. Enfin, un détour par Cagnes-sur-Mer, l'hippodrome de la Côte d'Azur poursuit ses nuits d'été jusqu'au 22 août. Course au coucher du soleil, marché nocturne, animation pour les enfants et spectacle. Une sortie originale à deux pas de la mer. Voilà vos 5 rendez-vous. Du piano au patrimoine en passant par la guinguette. De quoi occuper vos 3 jours de week-end sans jamais vous ennuyer. Excellent week-end à tous sur Hop Radio.
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2: 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Sandra Viscardi.
3: Cette officielle EasyJet change de main. La compagnie low cost a été rachetée hier par Apollo, un fonds américain. Montant de la transaction, plus de 6 milliards de francs. Et Cléa Favre, Apollo fait une bonne affaire.
4: C'était le feuilleton de l'été pour celles et ceux qui se passionnent pour le secteur aérien. EasyJet était très convoité. Finalement, c'est donc Apollo qui...
5: Cette œuvre singulière, profondément méditerranéenne et lumineuse. Baïa ne peignait ni paysages ni portraits classiques, mais un monde intérieur tissé de musique, d'oiseaux et de robes somptueuses. Sa peinture, entre figuration et onirisme, reflète un imaginaire libre, nourri par les traditions artisanales et les récits oraux. Encore aujourd'hui, son langage pictural résonne comme une ode à la féminité et à la vie. À Genève, du 29 janvier au 1er février, Art Genève revient avec une quatrième édition foisonnante. Plus de 80 galeries réunies à Pôle Expo présenteront peintures, vidéos, sculptures ou créations numériques. L'ambition? Conjuguer exigences artistiques et atmosphère intimiste. La foire mettra en lumière la scène suisse avec le prix Mobilière dédié à un jeune talent national. En parallèle, des installations immersives, des performances sonores et des conférences ponctueront le parcours. L'espace dédié à l'édition d'art permettra également de découvrir de beaux ouvrages en lien avec les œuvres exposées. Une grande foire à taille humaine. À Lausanne, au Musée cantonal d'archéologie et d'histoire, jusqu'au...
3: Comme l'explique Joseph Girardin, responsable agricole chez Landy Arc Jura.
6: C'est là que ça se complique fortement parce que si on avait eu une pluie, il y avait encore trois semaines ou entre deux, ben on aurait pu revoir un peu au niveau des cultures d'automne, les betteraves, les pommes de terre ou même des dérobés pour refaire du fourrage d'automne. Et puis là, ben on voit que les maïs sont pas mal compromis, les betteraves aussi cette fois, ça vient très compliqué, les pommes de terre. Pour les cultures céréalières, on a un peu sauvé les meubles, on va dire, mais maintenant avec les fourrages,
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0: Bienvenue à l'Instant Bible, votre rendez-vous de 15 minutes pour mieux comprendre les messages que contient ce livre sacré. Et aujourd'hui, eh bien, je reçois les pasteurs Pascal Rodet, bonjour.
1: Bonjour Stéphane, bonjour à tous.
0: Et David Millard.
2: Bonjour.
0: Bonjour, bienvenue dans l'Instant Bible. Nous allons donc plonger sans plus attendre dans ces textes et en particulier dans l'évangile de Marc. Dans l'Israël de l'époque, nous savons donc, grâce aux écrits de Marc, qu'une importance était donnée à la propreté. Pasteur Pascal Rodet, pourquoi cette importance à la propreté et qu'est-ce qu'il y avait derrière ça?
1: Ça remonte assez loin dans l'histoire d'Israël, les différentes lois, qui sont des lois sanitaires, sensibles à tout ce qui est propreté, mais qui est ni plus ni moins que des règles que l'on connaît encore aujourd'hui avec son lot de risques si on ne le faisait pas. On parle forcément de lois sur se laver les mains avant de manger. Et on parle de purification. On va avoir d'autres lois sur la façon de cuisiner, de nettoyer. On va avoir d'autres règles sur quelque chose qui est tout simple. S'il y a un animal mort dans une citerne d'eau douce, l'eau est impure, on ne peut pas la boire. Mais ça, c'est des règles qui, aujourd'hui, sont ni plus ni moins des règles logiques, parce que forcément...
0: C'est des questions d'hygiène.
1: C'est des questions d'hygiène, tout simplement.
0: Et là, on parle de questions d'hygiène quand on lit ça dans la Bible?
1: C'est une lecture, en tous les cas, que d'autres comprennent comme cela, hein, et Jésus va le prendre comme tel. Sauf que des pharisiens et des responsables de la loi font plus, eux, interpréter cela comme quelque chose qui peut souiller spirituellement une personne. Et là,
0: on commence à mélanger hygiène et religion.
1: Voilà, c'est ça.
0: Et alors lui, Jésus, pasteur David Millard, comment est-ce qu'il se positionnait par rapport à ces rites de purification ou de propreté, du coup, je ne sais plus trop ce qu'il faut dire.
2: Oui, je pense que le problème du temps de Jésus, c'est qu'il y a des lois qui ont été données, donc, selon la tradition juive et les textes par Moïse, qui était lui-même quelqu'un qui a été éduqué par la culture égyptienne, et qui, par conséquent, ils avaient deux visions pour ces règles de propreté. Il y a la vision physique. Lorsque, par exemple, Joseph, dans le texte biblique, reçoit ses frères, on nous précise que les Égyptiens ne mangeaient pas avec les étrangers, que c'était une abomination. L'idée ici, c'est qu'on sait que dans la culture égyptienne, on met beaucoup d'accent sur la propreté, on va se raser intégralement tous les poils du corps pour s'assurer qu'il n'y ait pas d'insectes qui puissent se cacher dans les cheveux ou ailleurs. Et donc, on est vraiment dans une logique physique de propreté extrême. Mais évidemment, à l'époque, il n'y a pas de séparation religieuse et culturelle comme aujourd'hui. Donc, il y a aussi forcément une composante religieuse qui est forte. Mmh. Et Jésus ne contredit pas en soi directement les règles de l'Ancien Testament qui nous proposent cette vision aussi morale de se purifier, séparer ce qui n'est pas propre de ce qui est propre. Par contre, il va nous dire l'objectif de tout cela, c'était justement d'avoir une rectitude morale que les pharisiens n'ont pas. Donc ils mettent l'accent sur la pureté physique, mais la rectitude morale, elle n'est pas présente et c'est pour ça que Jésus condamne finalement leur attitude.
0: Alors on découvre un Jésus qui cherche à donner du sens au rite en contestant le traditionnalisme sans âme des responsables religieux, ce qui ne devait évidemment pas particulièrement leur plaire. On sait aussi que Jésus accomplissait des miracles et nous avons déjà parlé dans des émissions précédentes de ces miracles que Jésus accomplissait. Pasteur Pascal Rodet, est-ce que ces miracles faisaient d'ailleurs la joie des chefs religieux de l'époque ?
1: Alors oui et non, plutôt non que oui d'ailleurs, dans la plupart des chefs religieux, parce que un miracle, c'est acceptable, mais un miracle par quelqu'un tel que Jésus, c'est questionnant, c'est surprenant, c'est fait en plus, alors parfois on le voit dans les évangiles, ça fait un sabbat, ça c'est pas possible, c'est pas acceptable. C'est fait d'une façon bizarre aussi, donc non, c'est pas toujours accepté par les autorités de l'époque, les autorités religieuses, même si parfois il y a des passages où il est demandé à Jésus de faire un miracle, ils veulent le voir faire un miracle dans certains cas, et du coup c'est Jésus qui dit non, là vous n'aurez pas la possibilité de voir cela, pour différentes raisons. Non, c'était pas comme ça. Il y a toujours chez Jésus non seulement le souci d'alléger les souffrances, en règle générale, et quelque part un miracle c'est là aussi,

0: l'enseignement est très souvent la façon que Jésus fait le miracle ou les personnes qui reçoivent le miracle. Il y a une histoire derrière, il y a une raison d'être que Jésus veut donner. Et puis, voilà, si vous partez du principe qu'il y a un miracle et donc vous allez y croire, là, Jésus dit, attention, ça, c'est pas ça uniquement, pour croire. Il y a autre chose derrière. La foi est autre chose.
1: Alors, pasteur David Millard, est-ce qu'on pourrait, en parcourant les évangiles, et notamment celui de Marc, est-ce qu'on pourrait considérer qu'il y a une différence entre la religion établie et puis celle que Jésus, en fait, enseignait?
2: Je pense qu'il y a toujours un glissement. La Bible parle régulièrement de la dureté de cœur. Moïse a été confronté à ce peuple avec un cou raide ou avec un cœur difficile. Jésus va régulièrement interpeller ses interlocuteurs en disant « Votre cœur est endurci, votre cœur est dur ». Et donc effectivement, pour moi, il y a vraiment un passage dans l'interaction que Jésus a vis-à-vis des pharisiens, donc de ses opposants politiques, où il va leur dire assez régulièrement « Allez chercher ce que signifie « je préfère la compassion plutôt que le sacrifice ». Et donc Jésus essaye vraiment de recentrer la relation avec Dieu, parce que je rappelle que religion veut avant tout dire relation, et donc Jésus cherche constamment à recentrer cela dans une relation authentique avec Dieu, plutôt que dans un ensemble de rituels qui ne mènent nulle part. Et ça, c'est vraiment quelque chose qui a mis Jésus en différence des pharisiens qui étaient satisfaits de simplement avoir un train-train quotidien. Et Jésus va leur dire, d'ailleurs, dans le passage qu'on a vu jusqu'avant, « Mais vous faites tout un tas de rituels, vous vous lavez les mains, etc. Mais vous avez oublié l'essentiel, par exemple, de prendre soin de vos parents. » Et donc, ça, c'est quelque chose que Jésus va constamment remettre au centre.
1: On trouve des textes comme ça qui sont très précis sur ces questions-là.
2: Oui, oui, tout à fait. Moi, il y a, encore une fois, dans le texte de Marc, chapitre 7, Jésus va leur dire, en citant un passage d'Ésaïe au verset 12 et 13, « Hypocrite, Ésaïe a bien prophétisé sur vous, comme il est écrit, « Ce peuple m'honore des lèvres, mais son cœur est éloigné de moi. C'est faussement qu'il m'honore en donnant des enseignements qui sont des commandements humains. » Donc ce que Jésus est en train de dire, c'est que vous récupérez certes l'origine du texte dans la Bible, mais la façon de le vivre, de l'appliquer, tout ce que vous avez mis autour, vous en avez fait un commandement humain qui devient un fardeau plutôt que d'être une source de liberté.
1: Ici, c'est l'instant Bible et nous sommes très heureux de passer ce moment avec vous. Dans cette émission aujourd'hui, eh bien, les pasteurs David Millard et Pascal Rodet évoquent comment Jésus-Christ percevait certains rituels religieux de l'époque et pourquoi il était loin de faire l'unanimité. Et pour en revenir au rituel de purification, comment l'approche qu'en avait Jésus peut être appliquée, pasteur Pascal Rodet, à notre vie quotidienne? Est-ce que, d'ailleurs, on peut en faire une application à notre vie quotidienne?
0: On peut en faire une application dans notre vie quotidienne. Je crois même, d'ailleurs, que c'est le but de la parole de Jésus.
1: Encore aujourd'hui.
0: Son souci, c'est de montrer deux aspects, comme pasteur David nous l'a rappelé. Oui, il est important de se laver les mains avant de manger. On va la faire courte, c'est ça. C'est la première chose qu'on dit à nos enfants hein, quand ils grandissent. Va te laver les mains avant de venir à table. Ça fait partie d'un rite, entre guillemets, mais un rite qui est là pour le souci de l'hygiène.
1: Ça n'a rien de religieux.
0: Maintenant, il y a, au travers de cette expérience que Jésus veut expliquer, un rappel de quelque chose qui est très fort dans Marc, particulièrement, au verset 15 du chapitre 7. Il n'est rien qui du dehors entre dans l'homme qui puisse le rendre impur, mais ce qui sort de l'homme, voilà ce qui le rend impur. Là, on se trouve ici dans le côté, en effet, pureté et impureté, mais là, il prend à contre-pied ce que les pharisiens ont voulu dire, en disant, Jésus dit, attendez, là, on va se remettre sur le niveau relation, pour reprendre un peu l'expression qui est donnée par pasteur David. La relation, vous l'avez loupée. C'est-à-dire que, au travers de ce qui sort, de vos paroles, de votre cœur, de votre... C'est ça qui souille la personne. C'est, si vous utilisez des mots négatifs, si vous utilisez des mots qui puissent être malsains, malveillants auprès des autres, c'est ça ce qui est impur.
1: Donc les rites en eux-mêmes ne changent rien, c'est... Finalement, la disposition du cœur qui change.
0: Le souci de Jésus, c'est en effet la disposition du cœur et surtout comprendre que les rites, s'ils sont devenus un poids, un fardeau, on ne peut plus voir ou on ne peut plus exprimer d'une façon naturelle un cœur bienveillant tourné vers les autres et vers Dieu.
1: Alors, pasteur David Muller, vous voulez intervenir?
2: J'aimerais rappeler le contexte du passage de Matthieu 7.
1: Oui.
2: Jésus et ses disciples sont des personnes itinérantes. Les disciples de Jésus sont principalement des personnes qui sont des marais-pêcheurs, qui sont des personnes qui, voilà, sont des ouvriers, etc. Et les pharisiens les voient en train de manger les mains sans s'être purifiés auparavant. Et quand on parle de purifier, on ne parle pas juste d'aller au robinet se laver les mains et repartir, ça prend quoi aujourd'hui, 1 minute 30 ?
1: Ouais.
2: On parle vraiment ici de tout un rituel, avec, il fallait des ustensiles qui soient purs, il fallait tout un cérémoniel pour s'assurer qu'à la fin, on ait les mains pures, non seulement physiquement, mais rituellement. Et donc les pharisiens accusent Jésus en disant « Attends, tu es un mauvais rabbin, en quelque sorte. Tu ne veilles pas à ce que tes disciples fassent le bon protocole. » Et c'est là où Jésus leur dit « Mais écoutez, vous avez fait de la religion un poids qui écrase, alors que la religion est censée être un escabeau qui t'aide à te rapprocher de Dieu. »
1: Et alors du coup, pour la question de la foi, quand on est pris entre ces rites religieux et une certaine authenticité, comment est-ce qu'on trouve un juste milieu? Est-ce qu'on abandonne complètement les rites ou est-ce qu'il faut quand même les conserver?
2: Moi, il ne faut pas justement les abandonner. Et on le voit dans la société aujourd'hui. Les gens sont en recherche de rituels, ils sont en recherche de cadres. Donc, il faut simplement l'expliquer. Pourquoi je fais ce que je fais et lui donner du sens. J'ai parfois un peu cet épisode avec mon épouse où moi, on est invité quelque part, on a des cacahuètes ou autre, je commence à manger. Et quand le repas arrive, parfois ça m'arrive effectivement d'oublier qu'il faut prier parce que j'ai déjà commencé à manger, donc voilà. Et elle me fait remarquer, David, on n'a pas prié. Et donc parfois je l'embête un peu en disant, alors à partir de combien de quantités de cacahuètes, on estime qu'on est juste dans le snack, et à partir de quelle quantité de cacahuètes, il faut commencer à prier. En fait c'est un peu ça, l'idée c'est, est-ce que je donne du sens à ce que je fais? Est-ce que effectivement à travers le rituel, j'utilise pour transmettre des valeurs? Ce qui est positif, j'apprends à ma petite fille à prier parce qu'il y a un rituel derrière, on remercie le Seigneur, on cultive la reconnaissance, c'est très positif. Mais est-ce que si demain quelqu'un en face de moi n'a pas prié et commence à manger, j'estime que la personne a perdu son salut? C'est là où on passe dans un autre cadre. Et donc le juste milieu, l'équilibre, un passage que j'aime beaucoup, Ecclésiaste 7, 15 et 16, qui dit « ne sois pas juste à l'excès ». Il y a quand même quelque chose de pervers à vouloir être tellement tatillon sur les rituels et sur les rites, que ça en devient finalement quelque chose de destructeur.
1: Alors, pasteur Pascal Rodet, on parle de foi, et notamment de donner un sens à cette foi. Est-ce que les miracles que Jésus accomplissait, puisqu'on en a parlé aussi, pouvaient aussi donner un sens à la foi? Et puis, est-ce que ces miracles peuvent jouer un rôle, justement, pour des croyants débutants, entre guillemets?
0: Il y a un rôle forcément de foi dans ce miracle, foi d'abord de celui qui reçoit le miracle, celui qui vit le miracle dans les différents passages que l'on peut lire dans les évangiles. Et puis, pour ceux qui sont aujourd'hui présents et qui lisent ces miracles, ça reste en effet une histoire, quelque chose qui peut être important. Et encore une fois, un enseignement aussi, parce que Jésus, j'ai envie de dire, enseigne la vie à tout moment, y compris dans les miracles. Et après, j'ai envie de dire, chacun dans sa foi, dans sa relation avec Dieu, va vivre des miracles dans sa vie. À chaque fois, il n'y a pas forcément des grands, mais cette relation avec Dieu va permettre, je crois, de découvrir ce que Dieu veut pour moi, m'ouvre les portes, je peux voir des choses qui peuvent se vivre. Et oui, c'est quelque chose qui est important, je pense, dans la vie de tous les jours. Même si, encore une fois, le miracle n'est pas une obligation pour croire. Ce que Jésus d'ailleurs dira, vous voulez des miracles, mais vous n'allez pas croire. Alors à quoi ça sert si... Voilà, la raison pour laquelle il faudrait mettre miracle égale foi, c'est pas du tout dans la pensée de Jésus. Il y a simplement une grâce qui est donnée, voilà, à un moment donné, de la part de Dieu dans ce domaine-là.
2: Dans les deux situations, les pharisiens, donc les opposants de Jésus, ont utilisé ces domaines-là,
1: oui,
2: pour discréditer la foi et discréditer Jésus. Et dans les deux domaines, Jésus va rappeler que finalement ce qui importe, c'est justement la disposition du cœur. Il va leur dire effectivement, par rapport à la pureté, ce n'est pas le rituel qui compte, mais c'est ce qui va sortir de ton cœur. Donc quelque part, il faut aussi travailler ce qu'il y a dans son cœur. Et de l'autre côté, par rapport justement au miracle, Il va leur dire, quand bien même je ferai un grand miracle et que je ramènerai quelqu'un à la vie, votre foi ne sera pas plus grande en moi. Et effectivement, quelques passages plus tard dans l'évangile, Jésus va ressusciter son ami Lazare, et c'est à ce moment-là que le texte nous dit, ils cherchèrent à le faire mourir. Donc pour moi, le fil rouge, c'est vraiment de se dire, où se trouve mon cœur? Est-ce que je laisse Dieu toucher ce cœur? Parce que, effectivement, la Bible est remplie de miracles. Dans l'Ancien Testament, c'est pas pour autant que le peuple d'Israël a été fidèle à Dieu.
1: Merci beaucoup, messieurs, pour ces apports dans cette émission. Nous espérons que cette édition de l'Instant Bible vous a éclairé et pourquoi pas inspiré aussi. Nous avons exploré ensemble comment l'approche de Jésus est venue défier les traditions religieuses pour donner un sens à leur pratique qui peut transformer notre vie quotidiennement. 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Merci beaucoup de nous avoir suivis, de nous avoir rejoints aussi peut-être. À très vite pour un nouvel Instant Bible. Au revoir.
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0: comme aromathérapie.
1: Michel Vanhoeuvre, bonjour.
2: Bonjour.
1: J'ai le plaisir de vous retrouver pour ces petites chroniques que nous retrouvons une fois par semaine sur les antennes de la radio pour parler de l'aromatologie, à savoir eh bien, la science des huiles essentielles de plantes. Vous êtes vous-même notamment conférencier, auteur de livres, mais aussi vendeur de ces huiles essentielles. On peut vous trouver dans certains endroits d'ailleurs de la région. Pour nos auditeurs, on donnera un numéro de téléphone en fin de cette petite chronique. Alors aujourd'hui, nous allons parler de plantes qui ne nous sont pas habituelles, les myrtacées. Les myrtacées, qu'est-ce que c'est que les myrtacées ?
2: Oui, alors les myrtacées, il y en a beaucoup, surtout en aromathérapie. Il ne faut pas aller très très loin. Par exemple, dans l'Hérault, on a déjà le myrte vert, myrte commun. Et puis, il y en a plein d'autres. Pensons au cajeput, pensons au tea tree, manuka, bacosia.
1: Mais justement, ce sont des choses qui ne sont pas très habituelles. Sorties du myrte commun, on ne sait pas trop ce que ça signifie.
2: Exactement. Donc, en général, ce sont des arbres, parfois des arbustes, qui sont toujours verts, qui sont très très robustes, qui résistent au feu, à la sécheresse, en général, qui sont très durs à éradiquer une fois qu'ils ont pris goût à un certain terrain. Donc on les retrouve dans beaucoup d'endroits du monde, et j'aimerais donc me concentrer avec vous sur quelques-uns de ces myrtacées, donc sous forme d'huile essentielle, moins connues en France.
1: Alors on l'imagine que ce qu'on appelle les myrtacées, ce sont des végétaux qui ont des points communs, ça peut être dans les feuilles, etc., etc. Est-ce qu'on va retrouver ces mêmes points communs en extrait d'huile essentielle entre les uns et les autres? Ou là on va s'éloigner complètement?
2: On a parfois des similitudes, on va retrouver du cygnol, donc ce qu'on retrouve dans l'eucalyptus, dans beaucoup de ces myrtacées, mais il y a vraiment une palette de différences énormes, et on les trouve sur plusieurs continents en plus. Donc j'aimerais vous parler d'abord de la première huile essentielle, le tea tree, qu'on appelle parfois la mélaleuque, qu'on connaît de plus en plus en France, moins vite que dans les autres pays. Dans les pays du Nord, on en parle depuis assez longtemps maintenant, depuis les années 80. Alors le tea tree ou melaleuca vient d'Australie. Bon, il n'y a pas longtemps, on a commencé à le planter aussi, par exemple, en Zimbabwe, en Afrique. Et donc cette myrtacée, l'huile essentielle de cette plante a été donné à chaque soldat australien pendant la Deuxième Guerre mondiale. C'était là, dans la trousse de sécurité, on pourrait dire. Alors vous allez me demander à quoi ça servait.
1: Par exemple, oui.
2: Mais justement, donc, on peut faire une petite comparaison avec la lavande et le lavandin au premier abord, donc pour désinfecter les plaies. Donc c'est un produit bactéricide, qu'on peut utiliser pur sur la peau en cas d'infection. Et puis on a trouvé d'autres utilités. Donc elle a un fort pouvoir antimycose. Donc par exemple les esthéticiennes, les podologues vont l'utiliser. Anti-verrues aussi, donc on va appliquer pur sur les verrues. Et d'autres ont trouvé aussi l'utilité en tant qu'immunostimulant, et aussi pour des personnes souffrant de fatigue, de fatigue de longue durée, mais associées avec d'autres huiles essentielles, donc pas seules. C'est pas une huile essentielle à une odeur très très agréable, par contre. Moi je trouve un peu fade, un peu spécifique. On ne peut pas la comparer à la lavande et lavandin. C'est un peu spécial.
1: Allez, il faut se dire que c'est un médicament, donc,
2: ouais,
1: d'une certaine façon.
2: Ça a vraiment un peu plus l'odeur de médicament que certaines autres huiles essentielles dans les myrtacées dont je parlerai tout la prochaine.

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1: Michel Vanhove, nous le retrouverons la semaine prochaine pour une nouvelle petite chronique. 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
1: Esther Lorraine, tu as proposé justement de nous faire plonger dans ce thème. Alors pour comprendre ce sujet, je vais lire la définition du mot culpabilité. Alors selon le petit Robert, le mot culpabilité revêt deux sens. Le tout premier, c'est l'état d'une personne coupable. Et le deuxième sens, c'est le sentiment par lequel on se sent coupable. Alors, je me tourne vers toi, Esther. Comment la Bible peut nous aider à la compréhension de ces deux sens, état et sentiment?
2: C'est super important de faire la différence entre les deux. Parce que la Bible nous parle toujours d'un état. La culpabilité, c'est un état et pas un sentiment. Alors, tu vas pas trouver dans la Bible nulle part la description du sentiment de culpabilité. Par contre, il y a une condition légale de culpabilité. Et ça, c'est intéressant, parce que si on voit, par exemple, les livres de Romains, nous avons tous péché. Donc, nous sommes privés de la gloire de Dieu. Ça, c'est intéressant, parce que nous avons tous péché, donc notre état est de culpabilité. Mais l'avantage, c'est que Dieu a résolu ce problème. Il ne nous a pas donné des solutions, il nous a donné la solution. C'est que Jésus prenne ma place. Le Père envoie le Fils et il prend la place. Comme tu disais, tu vois, quand Jésus est là, il prend ma place. C'est ça. Alors, l'état des culpabilités, Dieu l'a résolu. Il nous reste que le sentiment. Et là, on rentre là-dedans comme des humains, avec un sentiment duquel parfois on peut se méfier. Et c'est important de se méfier. Parce que le sentiment de culpabilité, en réalité, c'est quand il résulte de l'accusation que ma conscience me fait de quelque chose. Il porte contre moi. Parfois, ma conscience me dit, tu fais ça, c'est bien, c'est pas mal, t'es coupable, t'es pas coupable. Mais comment fier complètement à 100% de ce sentiment, de l'accusation de ma conscience?
1: Ah oui, c'est ça.
2: Voilà. Parce qu'on peut se sentir coupable de beaucoup de choses. La liste peut être énorme. On tue quelqu'un, on est coupable. Mais malgré cela, il y a un tribunal pour étudier tout ce qui va autour d'un crime, pour voir si tu l'as fait esprit, tu ne l'as pas fait esprit. Il y a beaucoup de choses. Mais pour nous, on est coupable. Mais bon, la justice va nous dire. Mais par contre, on peut se sentir coupable pour d'autres choses qui ne le sont pas. Que c'est ta fausse culpabilité. Je peux me sentir coupable, je ne sais pas, de ne pas rendre visite à mes parents les dimanches.
1: Oui, c'est vrai.
2: D'avoir mis des limites à quelqu'un, parce que je ne suis pas trop habituée, les jours que je mets des limites, d'avoir déçu quelqu'un, par exemple. Même d'exister. Même d'avoir une place dans cette terre. Je veux dire, on peut se sentir coupable de tout, de rien. Alors ça veut dire que ce sentiment est relatif. Il ne vient pas forcément de Dieu, il peut venir de ma conscience. Et c'est ça qu'il faut, c'est là qu'il faut vraiment faire attention.
1: Ok. Dans la Bible, là tu parlais justement de cette notion de conscience, hein. Est-ce que Dieu en parle de ce mot de la conscience?
2: Oui, il parle de la conscience. Et en réalité, il parle des trois types de conscience. Et c'est intéressant parce que ça nous aide à comprendre vraiment notre sentiment de culpabilité. Il y a par exemple la conscience qui est immature. Parfois, il parle de faible, d'une conscience faible. Vous vous rappelez quand Paul dit qu'il avait des personnes qui voulaient manger la viande qui était destinée aux idoles. Voilà. Il dit, ils ont la conscience faible, mais il faut le laisser, il faut le respecter quand même. Nous, c'est la même chose. Quand on a une conscience immature, parfois la conscience elle est trop stricte. Nous avons toujours avoir un poids de culpabilité, ce poids hein, avec les bois, constante. On est trop exigeante avec nous-mêmes et avec les autres. Ça, c'est juste un type de culpabilité. Est-ce qu'elle est réelle? Pas forcément. C'est mon ressenti. Après, il y a la culpabilité, évidemment, qui est endurcie. Les pharaons, il avait endurci son cœur, par exemple. Mais c'est surtout des personnes qui n'ont aucune empathie envers les autres, qui n'ont pas de remords. Qui tout est blanc, tout est noir, qui ressentent beaucoup aucun amour avec l'autre. C'est typique des personnes qui viennent des familles très déstructurées, très dysfonctionnelles. Ils n'ont pas reçu de l'amour, ils ne sont pas sentis aimés. Donc, ils vont, au fond d'eux-mêmes, ils ont une colère très, très importante, donc ils vont être très sévères avec eux-mêmes et avec les autres. Ça, c'est vraiment une conscience très endurcie. Mais il y a la troisième classe, le troisième type de conscience, qui est là. C'est une conscience mature. Et c'est là que tout chrétien devrait travailler. C'est la conscience de l'équilibre. Est-ce que l'être humain est équilibré? Ça, c'est autre chose. Mais la conscience équilibrée, ce que la Bible nous invite à travailler, c'est une conscience qui est accord avec la volonté de Dieu, qui est accord avec Dieu, qui est vraiment équilibrée, tu vois, qui nous aide à laisser ces fardeaux là à côté et dire, voilà, ma conscience très bien me dit d'une façon très claire qu'on suis coupable ou pas, ou responsable ou pas. C'est ça qui est important. Parce qu'une des erreurs qu'il y a, qu'en chrétien, nous avons la plupart, c'est que quand je ressens éprouvé de la culpabilité, c'est parce que je le suis. Tu vois?
1: L'état.
2: Et c'est pas forcément. Si je suis, parfois, je ressens la culpabilité, mais est-ce que je le suis? Je suis coupable? Je suis coupable d'exister? Je suis coupable de ne pas avoir rendu visite? Je veux dire, et il a une ligne très, très, très fine. Je me rappelle un couple qui sortait d'une église, ça fait longtemps de ça, un couple qui sortait de l'église, disait « Waouh, c'est culte !» C'était sur la culpabilité. « Ah, j'ai ressenti vraiment le Saint-Esprit, parce que je me sentais tellement coupable que ça peut venir que de Dieu. » Pas forcément, mon frère. Pas forcément. Parfois, ça vient de ta conscience. De ta conscience, parfois, trop fragile, peut-être que tout est péché. Tout. Alors, il n'y a rien qui est bon. Tout est négatif, tout est péché, donc fardeau, et chaque fois plus lourd. Et Dieu ne nous invite pas à ça. Bien au contraire.
1: Alors à quoi Dieu nous invite?
2: À équilibrer notre conscience, avoir une conscience alignée avec Dieu.
1: Une conscience responsable, tu voudrais dire?
2: Mature.
1: Mature.
2: Mature, dans ce sens. C'est ça qui est important, cette maturité spirituelle, que ça veut dire que ma conscience ne dépend pas de ce que je ressens, ça dépend. Quand je comprends que mon état, Dieu l'a résolu. Et ce que je ressens, c'est plutôt humain. Parfois, et très souvent, c'est humain. C'est le fruit de ce que je ressens, de mes pensées, de mon éducation, de ce que j'ai vécu, comment j'ai grandi.
3: Je pense que la conscience, quand même, c'est un outil assez intéressant parce que c'est comme un système d'alarme qui déclenche quelque chose pour dire qu'il y a quelque chose qui ne va pas. Et là, je pense que la maturité vient du fait de comprendre, de savoir, mais est-ce qu'elle est valide, ce sentiment, est-ce que c'est valide ce sentiment de culpabilité, d'où ça vient, de me remettre aussi en question, parce que j'aurais quand même préféré une personne qui a de la conscience et du remords qu'une personne qui n'a pas de conscience et qui n'a pas de remords.
2: Ça, c'est l'extrême, tu vois.
3: C'est les deux extrêmes. Et je pense que la maturité spirituelle vient du fait qu'on en parle à Dieu et qu'on lui dise, ben, si ça ne vient pas de toi, libère-moi de cela. Si ça vient de toi, aide-moi à me repentir, à changer d'attitude pour ne plus avoir à gérer cette culpabilité, parce que c'est, on a dit, c'est lourd à porter.
2: Très
1: forcément.
2: Lourd. Très lourd. Ouais.
1: Et Esther, du coup, est-ce qu'il y a peut-être une différence entre la culpabilité et la responsabilité?
2: C'est intéressant cette question. Parce que quand on est responsable, alors, dans ce sens, j'avance. Je suis responsable de quelque chose et j'avance. Dieu m'aide à avancer. C'est-à-dire, je me pose les bonnes questions quand je me sens responsable de quelque chose. C'est-à-dire, je fais une erreur et j'apprends de cette erreur. Je me mets en question en disant, aide-moi à avancer et j'avance. Par contre, la culpabilité peut être un fardeau qui nous bloque.
3: Qui nous paralyse.
2: Qui paralyse, qui peut paralyser. Et ce sentiment de culpabilité, on l'a trop souvent. On est coupable pour tout. Quand on a une culpabilité, comme je disais avant, un peu faible, en mature, inconsciemment, on voit les péchés partout. Et par contre, on n'a pas de péché partout. C'est ma vision de la vie, ce qu'on m'a appris quand j'étais petite, mon éducation, ce que j'ai appris à l'église, ce que j'ai appris à l'école, c'est beaucoup de choses. Et on est dans une culture culpabilisante d'une façon impressionnante. Et ça ne nous aide pas. Alors, quand je suis responsable, j'avance. J'apprends une leçon et j'avance. Mais quand je me sens coupable, ça peut écraser. Ça peut vraiment nous écraser parce que je me sens coupable, alors j'essaie d'être une bonne personne. On est dans le respect des normes, de montrer devant tout le monde que je suis une bonne personne pour ressentir moins de culpabilité. Mais ça ne sert pas.
1: Mais surtout si je n'y arrive pas, en plus, ça me rajoute encore...
2: Encore plus. Il y a un moment, tôt ou tard, que je vais m'écrouler.
1: Ouais, c'est insupportable.
2: C'est insupportable. Ouais. Alors, c'est important d'apprendre, d'avoir ces concepts, cette idée de dire non, on est responsable. La responsabilité nous aide à aller de l'avant. Mais la culpabilité ne vient pas des dieux, vient de notre conscience, qui peut être pas trop équilibrée. Donc, on voit les péchés partout, les erreurs partout. Quand on n'est pas, c'est une fausse culpabilité. Et ça vient pas des dieux, je suis désolée. On dit oui, Dieu, non, non, ça vient pas des dieux. Dieu, évidemment, veut que ses enfants soient vraiment responsables de ce qu'on fait. J'ai pris ma responsabilité, je fais avec. Mais quand je suis coupable, je me sens coupable, ça peut me paralyser de façon que j'ai plus envie. Quand c'est tellement lourd et ça fait plus, et on n'a pas résolu certaines choses, on le ressent de nouveau, on peut se sentir coupable pour tout. Alors c'est pesant encore, très pesant. Et ça ne vient pas des dieux. Même si on pense que oui, non. Et on se pose parfois des mauvaises questions, parce que quand on se sent coupable, on est dans la dynamique, est-ce que je suis bon, je suis mauvaise, ça c'est le péché, c'est bien, c'est pas mal, blanc-noir, vraiment. Mais par contre, quand on est dans la responsabilité, je me pose les bonnes questions. Est-ce que ça m'a appris quelque chose? Est-ce que je suis alignée avec moi-même, avec l'autre, avec Dieu? Tu vois, cette responsabilité de dire, tout est question des liens avec Dieu d'abord, après avec moi-même, et après, voilà, avec mon frère et ma sœur. Et cette idée est super importante, je trouve.
1: Merci. Écoute, en conclusion, tu nous as proposé de lire deux versets qui se trouvent dans 1 Jean chapitre 3, versets 19 et 20, et qui disent ceci: par nos actes, nous saurons que nous appartenons à la vérité et devant Dieu, nous rendrons la paix à notre cœur. En effet, si notre cœur nous accuse, nous le savons, Dieu est plus grand que notre cœur et il connaît tout.
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2: 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Sandra Viscardi.
3: C'est une contre-offensive de la ministre Valérie Dietli. La conseillère d'État vaudoise a présenté ce matin un avis de droit indiquant de graves lacunes dans la procédure qui a mené à la publication du rapport Mélan. Ce fameux rapport qui confirmait un accord secret passé impliquant de l'argent public en l'échange d'un retrait de plainte à l'encontre de Valérie Dietli. Diane Alice Ramsauer, qu'est-ce qu'on doit comprendre de cet avis de droit ?
4: Valérie Dietli ne remet pas ici en cause le fond du rapport Mélan, mais l'avis de droit indépendant qu'elle a elle-même commandé et payé de sa poche indique qu'elle aurait dû être entendue plus largement par l'expert Jean-François Mélan avant la publication du rapport. Le fait de ne pas l'avoir été constitue une atteinte à sa dignité humaine, selon le document. Elle affirme qu'il s'agit d'une grave lacune démocratique, aussi au regard des conséquences que ce rapport a eu sur elle. Perte de confiance du gouvernement, appel à démission par une partie du Parlement et enfin ouverture d'une procédure pénale à son encontre. Valérie Dietli demande de dépublier le rapport jugé désormais invalide.
3: Et le reste du gouvernement, comment réagit-il ?
4: Il réaffirme, analyse juridique interne à l'appui, Valérie Dietli a bel et bien pu s'exprimer à différentes étapes de l'établissement du rapport. Le Conseil d'État ne donnera donc pas suite aux demandes de leurs collègues, en particulier celle de dépublier le rapport. Alors voilà, après la crise institutionnelle qui avait déjà cours au sein du gouvernement, on passe désormais à une bataille juridique ouverte à la tête de l'État de Vaud.
3: Merci Diane Alice Ramsauer. Le canton d'Argovie est de nouveau secoué par une affaire présumée d'agression sexuelle. Quelques semaines après l'affaire de l'ancien politicien UDC Patrick F., un nouveau dossier est révélé. Un homme est soupçonné d'avoir drogué au moins 4 femmes au GHB entre 2017 et 2022. 2 mineurs parmi les victimes. Il les aurait ensuite agressées sexuellement et filmées. L'affaire n'est rendue publique que maintenant parce que le suspect a contesté la prolongation de sa détention provisoire devant la Cour suprême du canton d'Argovie. Aucun jugement n'a encore été rendu. La présomption d'innocence s'applique. Les montagnes du Jura sont particulièrement touchées par la sécheresse. Par rapport aux moyennes de saison, les précipitations ont chuté 60 à 80% de pluie en moins ces derniers mois, avec un impact sur l'agriculture. Et c'est au milieu des champs secs du Jura balois que l'Office fédéral de l'agriculture a détaillé les mesures pour y faire face. Bonjour Phileas Sautier.
5: Bonjour.
3: Vous êtes sur place. Qu'est-ce que la Confédération peut faire pour aider le monde paysan ?
5: Ce sont surtout des soutiens financiers, en fait, des soutiens déjà annoncés et répétés aujourd'hui par Christian Hofer, le directeur de l'Office fédéral de l'agriculture. Ces soutiens, c'est subventionner une partie des assurances contre la sécheresse, c'est verser des paiements directs, même si les exploitants n'arrivent pas à remplir toutes les conditions à cause de la sécheresse, justement. Ces soutiens, c'est encore baisser les taxes à l'importation sur le maïs pour nourrir les animaux, les supprimer même pour le fourrage. Mais voilà, les vendeurs de fourrage ne décrochent plus leur téléphone, nous détaille la famille Zumbrun qui exploite le domaine sur lequel je suis ici à Wittinsburg. Ici, l'herbe et le maïs poussent difficilement, les champs jaunis pèsent sur le moral et sur les finances de cette famille. Une solution mise en avant par la Confédération est romande, un projet de réseau qui puise dans le lac de Neuchâtel pour irriguer les champs de la Broye. C'est une des pistes envisagées pour faire face aux sécheresses du futur.
3: Phileas Sautier en direct de Wittinsburg. On peut priver d'armes un soldat qui a été évalué comme représentant un risque pour la sécurité. Le tribunal administratif fédéral vient de le confirmer suite à un recours d'un soldat qui n'avait pas reçu d'armes personnelles parce qu'il était, lorsqu'il était mineur, il avait commis des voies de fait et proféré des menaces. Et puis dans une autre affaire, la Cour a refusé d'étendre à d'autres matières l'autorisation délivrée à un candidat à la maturité souffrant de dysphasie d'utiliser donc un ordinateur pour ses examens de français et de langue étrangère. Près de Bangkok, en Thaïlande, 8 personnes ont été abattues par un adolescent. 23 autres ont été blessées en tentant de fuir ses tirs dans un lycée. Le tireur a commencé son mortel rodéo chez ses grands-parents qu'il a abattus avec le pistolet du grand-père. Dans son lycée, ce sont 3 élèves et 3 professeurs qui ont perdu la vie. Le forcené de 14 ans est mort. Il se serait suicidé. Les déboires judiciaires s'accumulent pour Meta, le groupe qui détient Facebook, Instagram et WhatsApp notamment. Un juge du Nouveau-Mexique a ordonné hier soir au groupe de financer un fonds de réparation à hauteur de 460 millions de francs pour venir en aide aux mineurs victimes des réseaux sociaux, des réseaux jugés responsables d'un trouble à l'ordre public selon les termes de la décision, Sylvie Belzer.
6: Oui, c'est une succession de désaveux pour Meta devant les tribunaux. Le groupe avait déjà été condamné en mars dernier par un tribunal de Santa Fe pour mise en danger des utilisateurs mineurs de ces plateformes. C'était alors une première condamnation majeure. 375 millions de dollars lui avaient été infligés à ce titre. Meta a fait recours, mais le précédent a son importance. Désormais, c'est une nouvelle pénalité qui vient alourdir les charges contre ces géants du web. Elle doit servir à financer des programmes de santé mentale et de prévention pour les jeunes. Des mesures inédites sont assorties à cette décision. Limitation du temps de consultation, par exemple, ou suppression de certaines notifications la nuit. Mais elles restent gelées le temps que la procédure d'appel se termine, puisque là également, Meta conteste le jugement.
3: Et Sylvie Belzer de notre rubrique économique. Marlène resserre en jaune pour attaquer le Mont Ventoux, point d'orgue de la 7e étape du Tour de France cycliste femme aujourd'hui. La Bernoise compte 12 secondes d'avance sur la néerlandaise Demi Vollering. C'est donc à suivre en direct sur RTS2 dès 15h20. Des orages ne sont pas exclus en Haut-Valais ce soir, voire aussi dans les Alpes. 31 degrés, un brin de bille sur le plateau. 32 demain avec du soleil partout. Soleil aussi dimanche matin, puis de plus en plus de nuages et des averses ou orages possibles dans toutes les régions.
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0: 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Éric Denimal, bonjour.
1: Bonjour.
0: Nous poursuivons notre entretien autour de la thématique d'un Jésus pour les nuls. Alors, quand on écrit un livre qui s'appelle Le Jésus pour les nuls, il s'adresse à qui ?
1: À tout le monde. Je pense à tout le monde. Aussi bien, en fait, les gens qui ne savent rien du sujet et qui pourraient aller chercher des informations dans ce livre, comme on va chercher des informations dans une encyclopédie ou dans la collection que sais-je. Et puis, ça me semble aussi très intéressant, pour les personnes qui sont parfois dans des églises, qui connaissent un petit peu de choses, bien sûr, quand même, un peu, autour de Jésus, du message de Jésus, mais qui ont envie d'aller un peu plus loin. Et là, on a une information vraiment complètement systématique dans ce livre. Avec Mathieu Richel, nous avons élaboré ce livre en pensant on devrait trouver dans ce livre tout ce que l'on peut essayer de savoir sur Jésus, mais en un seul volume et un seul endroit. Donc une encyclopédie finalement complète autour de la personne de Jésus, le avant Jésus, parce que bien sûr l'histoire existe avant, c'est-à-dire aussi l'attente du Messie, le Jésus tel qu'il est, Jésus comment il a été perçu par ses contemporains, comment il a été perçu par ceux qui ont essayé de le suivre, comment les disciples qui l'ont suivi ont transmis ensuite le message, donc le Jésus après Jésus, et puis l'influence de Jésus dans l'ensemble de l'humanité et dans toutes les civilisations, parce qu'on a débordé depuis longtemps les frontières de Bethléem et de Nazareth.
0: Alors vous êtes le journaliste et le pasteur pour l'enquête sur Jésus en quelque sorte, et puis vous avez été accompagné pour ce livre de Mathieu Richel qui est un historien.
1: Oui.
0: Et donc je voudrais rajouter à l'attention de nos auditeurs qui s'intéressent aussi au contexte historique, aux véracités des preuves, Jésus a-t-il vraiment existé ou pas ?
1: Oui.
0: Qu'en est-il ?
1: Le Jésus
0: qu'il y a,
1: historique, oui, voilà.
0: Il y a tout cela également qu'on trouve avec de nouvelles recherches qui ont été faites ces dernières années, qui sont là dans ce livre. Alors aujourd'hui on va parler d'un point très important, les femmes. Cela fait déjà quelques chroniques que nous consacrons aux femmes. Celles-ci, ce sont les veuves dont on va parler avec vous aujourd'hui.
1: Alors, ce qui est intéressant dans la Bible, c'est que très souvent, dans l'ensemble de la Bible, hein, l'Ancien Testament, Nouveau Testament, c'est que très souvent, il y a une consigne qui est donnée par les prophètes de la part de Dieu, c'est « prenez soin des veuves et des orphelins ». C'est quelque chose de très symptomatique tout au long de la Bible. Et en fait, derrière cette recommandation, il y a deux catégories de personnes, les veuves et les orphelins. Ce sont, en fait, dans la société de l'époque, les personnes les plus vulnérables. La femme est un être vulnérable parce qu'elle doit être tout le temps sous la protection de son père. Et quand elle n'est plus sous la protection de son père, elle est sous la protection de son mari. Et j'insiste, hein, il s'agit bien de protection, il ne s'agit pas de femme-objet. Hein. L'objectif, c'est quand même la protection. Naturellement, la veuve, elle a perdu son soutien, elle a tout perdu son protecteur. Et les orphelins sont dans une situation identique. Donc, souvenez-vous, prenez soin des veuves et des orphelins, et même s'il faut prendre soin de tout le monde. Et dans le Nouveau Testament, ce message sera sans cesse encore répété. Jésus va rencontrer souvent des femmes qui sont dans des situations difficiles, en fonction de la misogynie, en fonction de la phallocratie, en fonction de...

0: Il y a un épisode, par exemple, un jour avec ses disciples, on peut imaginer la scène, hein. Les disciples se déplacent, Jésus est à leur tête, et ils cheminent, ils vont vers un village. Donc on a un groupe là qui avance, et puis vous avez du village un autre groupe qui surgit et qui quitte le village. On va au cimetière. C'est une femme qui accompagne son fils qui est décédé, et on imagine effectivement les villageois, les amis, les voisins qui sont là et qui accompagnent. Et là, on a deux convois en quelque sorte qui vont se rencontrer. Et il est précisé que il s'agit d'une veuve et qu'elle enterre son fils unique. Donc, on est dans la situation d'une femme qui n'a plus de mari et qui perd son fils unique. Et si on imagine Jésus. Manifestement, sa mère, Marie, est veuve, puisque ça fait longtemps qu'on ne parle plus de Joseph, et elle va bientôt perdre son fils dans les mois qui viennent. Et Jésus le sait. Il connaît son histoire, il connaît son propre chemin, il connaît son début et sa fin, donc il n'y a pas d'improvisation. Et il va rencontrer finalement une femme qui ressemble à ce que sera sa propre mère. Outre le fait que c'est une veuve, etc. Bon. Il va être ému de compassion pour cette femme qu'il ne connaît pas. C'est un fait divers qui normalement ne devrait pas l'émouvoir plus que cela. Mais il est ému. Il est tellement ému qu'il va faire quelque chose qu'il n'a pas le droit de faire. Il va toucher le cadavre. Ne pleure pas. Et il va toucher le cadavre. Il ne peut pas le faire parce que la loi mosaïque, la loi de l'Ancien Testament, dit si vous touchez un cadavre, vous êtes impur. Et si vous êtes impur, vous devez vous purifier, naturellement. Mais il y a tout un programme pour la purification. On ne se débarrasse pas aussi rapidement de son impureté, entre guillemets. Il touche ce qu'il n'a pas le droit de toucher, mais il le fait. Et il ordonne à cet enfant de revivre, en quelque sorte. Et cet enfant va revivre, effectivement, ce qui va naturellement être une surprise pour tout le monde. Mais ça montre aussi, et c'est une résurrection qui a lieu avant la résurrection de Lazare, qui montre la puissance, et qui montre la puissance de Jésus, naturellement, mais qui montre aussi toute son affection, toute sa commisération, toute cette participation à la souffrance des autres et à son message qui est un message de guérison, mais qui va au-delà du simplement message avec des mots, qui va jusqu'au geste. Et l'histoire se finit là, il n'y a pas plus d'informations, c'est juste un détail en passant, il n'y a pas la foule qui applaudit, il n'y a pas, etc. Non, il y a ce geste qui est complètement gratuit sur le chemin faisant, mais qui est porteur de sens. Et qui montre bien que voilà, cette veuve, elle va retrouver une grande partie de joie.
1: Elle retrouve son fils, et dans une prochaine émission, nous parlerons d'une femme qui, elle, en quelque sorte, va être d'une certaine forme réhabilitée par Jésus, qui va retrouver une certaine dignité. Mais ça sera dans une prochaine émission. À bientôt.
0: À bientôt.
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0: À Paris, samedi 8 août, le Medina Community Choir venu d'Angleterre donnera un concert pour fêter leurs 20 ans à 16h à l'église Saint-Séverin et l'entrée est libre. À Morlaix, en Bretagne, samedi 8 août, pour ce qui semble être le dernier concert de leur tournée, la formation So Gospel sera en concert à l'église Saint-Mathieu à 21h. C'est un événement à ne pas manquer. À Saint-Honoré-les-Bains, dans la Nièvre, samedi 8 août, dirigé par Loïc Geoffrey, quelques 40 chanteurs et chanteuses en chorale vont donner un concert à 17h à la salle Sidney Beckett. Réservation conseillée au 06 83 44 98 31. À Paris, samedi 8 août, la formation Gospel Dream est aussi en tournée estivale. Vous pouvez les écouter à 20h30 à la cathédrale américaine, puis le 11 août à la chapelle Saint-Germain-des-Prés à 20h30 et de nouveau à la cathédrale américaine le samedi 15 août. À Rennes, toujours le 8 août, dans le cadre de la tournée estivale Gospel Les Grands Classiques, retrouvez le Linda Lee Hopkins Quartet en concert à l'église Sainte-Thérèse à 20h. Ils seront le 11 août à La Rochelle, église Notre-Dame de Cougnes, le 12 août à l'église Saint-Martin de Ré, puis le 13 à l'église Notre-Dame du Parc à Royan à 20h30 et le 14 à la cathédrale Saint-Pierre à Angoulême à 20h. À la Selle, proche de Brignoles, mercredi 12 août, venez écouter un récital gospel avec Mr. Blaise et la chanteuse Charlie. Il vous propose dans une couleur blues jazz un spectacle intitulé « Voyage dans l'univers du gospel ». En toile de fond, l'incroyable espoir des esclaves afro-américains. C'est à 20h, salle Candeluno. À Paris, samedi 15 août, concert gospel gratuit place de la Bastille à 18h, donné par la chorale Total Praise Mass Choir dans le cadre de Paris Summer Gospel. Concert retransmis en direct sur YouTube. En Suisse, à Genève, samedi 15 août, Suisse Gospel Experience avec Thomas Locoffé. C'est à Esterhaus pour la toute première édition de Suisse Gospel Experience avec la participation de plusieurs artistes invités. 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
1: RTS. Virginie Langeroc.
2: Valérie Ditli estime que son droit à être entendu n'a pas été respecté. La conseillère d'État vaudoise a présenté ce matin un avis de droit qui précise qu'il y a eu de graves lacunes dans la procédure qui a mené à la publication du rapport Mellan. Ce rapport a mis en évidence un accord que Valérie Ditli a conclu avec l'ancien président de la commission foncière rurale, accord impliquant de l'argent public en échange d'un retrait de plainte à son encontre. Selon cet avis donc de droit indépendant qu'elle a commandé, elle aurait dû être entendue plus largement avant la publication du rapport. Elle demande donc son retrait. Après la crise institutionnelle qui avait déjà cours ce printemps au sein du gouvernement vaudois, on passe désormais à une bataille juridique au sein de l'État de Vaud. En Suisse, les récoltes de foin et de maïs sont fortement diminuées en raison de la sécheresse et des faibles pluies. Face à la gravité de la situation, la Confédération va réduire les taxes douanières pour faciliter l'importation de maïs qui sert à l'alimentation des animaux. Aucun droit de douane ne sera appliqué au maïs du 15 août jusqu'au 31 octobre. L'Union Suisse des Paysans salue cette mesure. Les montagnes du Jura sont quant à elles particulièrement touchées par la sécheresse. Comparées aux moyennes de saison, les pluies ont beaucoup chuté, 60 à 80% de précipitations en moins ces derniers mois. Le directeur de l'Office fédéral de l'agriculture propose de subventionner une partie des assurances contre la sécheresse ou encore de puiser dans le lac de Neuchâtel pour irriguer les champs de la Broye. Donald Trump veut de nouveau remettre en cause le droit du sol aux États-Unis. Le président américain a signé un décret qui est censé empêcher ce qu'il nomme le tourisme des naissances pour empêcher des femmes étrangères de venir accoucher aux États-Unis pour que leur enfant soit américain. Une pratique qui reste très marginale, elle ne concerne pas plus de 20 à 25 000 femmes contre les 3,5 millions de naissances chaque année aux États-Unis. La Cour suprême américaine avait déjà rejeté un précédent décret dans ce sens. Empêtré dans une guerre impopulaire avec l'Iran, Donald Trump tente surtout de recentrer le débat sur un dossier auquel tient une grande partie de sa base électorale. Alors que la fronde fait rage dans le monde du football, la fédération norvégienne demande à Gianni Infantino de démissionner. Le président de la Fédération internationale du football est embourbé dans une crise majeure après avoir proposé d'ouvrir l'organisation à des investisseurs privés. Président de la FIFA depuis 2016 et pour l'instant seul candidat déclaré, il doit décrocher une majorité des voix de la part des fédérations membres pour être réélu en mars prochain. Au Festival de Locarno, l'acteur Jean-Luc Bidault, âgé de 86 ans, recevra demain un prix pour l'ensemble de sa carrière. L'acteur genevois est une figure du nouveau cinéma suisse, mais aussi du théâtre, puisqu'il a été sociétaire de la Comédie française. Il présente hors compétition à Que le bonheur est proche, du réalisateur François-Christophe Marsal, une coproduction helvétique. Du soleil aujourd'hui, quelques nuages en cours de journée, des averses ou des orages sont possibles, notamment en fin de journée et en Haut-Valais. Les températures ne dépasseront pas les 31 degrés cet après-midi. Le week-end s'annonce aussi bien ensoleillé. Il sera plus couvert dimanche en fin de journée avec des averses et des orages possibles en toute région qui pourraient également s'accompagner de quelques rafales de vent.
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1: Bonjour à tous. Manger 5 fruits et légumes par jour, c'est bien. Mais en matière de santé cardiovasculaire, la quantité ne fait pas toujours la qualité et tous les aliments ne se valent pas. Au rayon fruits et légumes, inclure des myrtilles, des prunes, des mûres, des fèves, des cerises dans son alimentation pourrait être l'un des moyens les plus efficaces de protéger son cœur. C'est la conclusion d'une étude menée par des chercheurs anglais et américains. En analysant les habitudes alimentaires de plus de 30 000 personnes, les scientifiques ont constaté que moins d'un individu sur 5 consomme suffisamment de flavanol, ces composés naturellement présents dans certains aliments associés à une baisse du risque de maladies cardiovasculaires. Les flavanols peuvent réduire considérablement le risque de décès par maladie cardiovasculaire, mais seulement si vous en consommez suffisamment, expliquent les auteurs, pour qui un apport quotidien de 500 mg de flavanol permettrait de réduire significativement le risque de décès par maladie cardiaque. Alors, quels aliments choisir? 12 à 14 prunes renferment environ 450 mg de flavanol. 250 g de cranberries en contiennent 300 mg. Les mûres, les fèves, les cerises, une pomme avec la peau, les fraises ou les myrtilles en sont également bien pourvus. Pour les auteurs, le principe des 5 fruits et légumes par jour est pertinent, mais il convient de réfléchir plus attentivement au choix et aux bienfaits de ces 5 aliments. Nous aurons ainsi une réelle opportunité de rendre les recommandations alimentaires plus spécifiques et plus efficaces.
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2: Bienvenue à notre post-it spécial 10 commandements. J'aimerais te poser une question. Est-ce que tu as déjà été volé? Ou alors est-ce que tu as eu le sentiment d'avoir été volé dans un moment? Alors si tu te trouves dans un de ces deux cas, il faut vraiment écouter ce post-it jusqu'à la fin. Aujourd'hui, on a un texte qui est en fait le 8e commandement. Il se trouve en Exode chapitre 20 au verset 15. Il dit comme ça. Tu ne commettras pas de vol. Vous savez, vous voyez mon accent, moi j'étais pas élevé ici en Suisse. Moi j'étais élevé dans un pays où on était volé assez fréquemment. Je me rappelle d'avoir tout un code pour me promener dans la rue pour éviter des problèmes comme ça. Et c'est vrai que j'ai gagné certains automatismes, de toujours regarder la personne qui vient en arrière, laisser jamais des portes ouvertes de la voiture, de la maison. Mais c'est vrai aussi que ça fait un bon moment que j'habite en Suisse, où la plupart du temps, on n'a pas ce type de problème. Et des fois, j'ai mon épouse qui me dit « Mais Samuel, essaie de relaxer un peu, hein ?» Parce que là, tu n'as pas de soucis, hein, il n'y a personne qui va te voler. Mais justement, les personnes qui ont passé par le sentiment de vol ou par l'acte de vol, c'est des personnes qui n'ont pas vraiment de paix. Et dans une société parfaite, il faut avoir cette confiance de ne pas être volé. C'est vrai que les 10 commandements expriment un peu l'idéal d'une société parfaite qu'un jour on trouvera au ciel et ici sur terre avec Jésus. Et bien sûr, pour qu'une société soit parfaite, il faut que ce vol n'existe pas. C'est vrai, quand on pense à vol, on pense à des choses matérielles. Et certainement, il y a beaucoup de personnes devant moi qui n'ont jamais pratiqué des vols d'objets. Mais c'est vrai qu'on peut aussi voler d'autres choses qui sont beaucoup plus difficiles à redonner à la personne, comme les idées, le temps, la joie. On peut considérer ça comme des vols moins graves, mais on ne pourra jamais les rattraper. Et des fois, on ne remarque même pas qu'on le fait. Mais si on va dans l'hébreu du texte, on va trouver encore quelque chose de plus profond. Puisque cet acte de voler, c'est en fait un mot qui était utilisé pour voler l'âme de quelqu'un et beaucoup de fois utilisé dans la Bible, parler de l'esclavage. Donc, vendre la dignité de la personne, vendre son être à quelqu'un d'autre. Et c'est vrai, je dis ça avec tristesse, qu'il y a beaucoup de leaders religieux qui en fait, ils ont présenté un schéma qui ne libère pas vraiment les gens, qui les rend esclaves. Contrairement à Jésus, qui nous montre un schéma de liberté, il y a beaucoup de religieux qui ont présenté à des personnes des schémas des pharisiens qui lui rendent esclaves. Alors, ce texte est là pour nous mettre en garde, que nous, on ne devienne jamais un acteur de vol d'une personne, pas simplement des objets, parce que ça, à la limite, c'est facile, mais aussi des autres choses. Qu'est-ce que toi-même, tu as volé à quelqu'un dernièrement? Pas nécessairement tout ce qu'on vient de dire, mais peut-être une autre chose que tu te sens interpellé lorsque tu entends ça. Et deuxièmement, ne laisse jamais quelqu'un de religieux voler ton âme. Alors, c'est la réflexion sur le 8e commandement.
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0: Bonjour à toutes et à tous et bienvenue dans votre agenda culturel sur Hop Radio. Ce week-end, on descend plein sud. Marseille et Nice sortent le grand jeu. Au programme, du piano sous les platanes, des guinguettes en plein air et de la musique classique dans un cloître. Le soleil est déjà là, il ne manque plus que vous. Première escale à Marseille, où l'été marseillais bat son plein jusqu'au 6 septembre. La grande nouveauté de cette 7e édition, ce sont les week-ends guinguettes. Rendez-vous au parc du Grand Séminaire et à l'espace Mistral dès 19h. Ambiance musicale le vendredi et cinéma en plein air le samedi. Le tout gratuit bien sûr. Et ce n'est pas tout, puisque partout dans la ville, les séances de ciné plein air se multiplient. Les parcs et jardins restent ouverts jusqu'à 21h et les musées proposent visites commentées, ateliers en famille et visites comptées entièrement gratuites. Un conseil, jetez un œil au programme du jour sur le site de la ville. Il change quartier par quartier. À une petite heure de Marseille, les amoureux du piano ont rendez-vous à la Roque d'Anteron. Le Festival international de piano y déroule sa programmation jusqu'au 16 août dans le parc du château de Florence, sous des platanes centenaires. L'acoustique du grand auditorium en plein air est réputée dans le monde entier et l'ambiance, à la nuit tombée, est tout simplement magique. Direction Nice maintenant, avec les toutes dernières dates du Nice Classic Festival qui s'achève le dimanche 9 août. Les concerts investissent le cloître du monastère de Cimiez et le musée Matisse avec au programme Brahms, Debussy, Ravel, Schubert ou encore Clara Schumann, porté par de jeunes talents de l'Académie. Écouter du Ravel dans un cloître niçois un soir d'été, franchement, ça n'a pas de prix. Et pour une sortie gratuite, en famille et à l'abri de la chaleur, poussez la porte de Nice Étoile. L'exposition immersive Nice à la Bella vous fait remonter le temps jusqu'à la belle époque niçoise, avec le fameux casino de la jetée Promenade. Entrée libre jusqu'au 5 septembre. Enfin, un détour par Cagnes-sur-Mer, l'hippodrome de la Côte d'Azur poursuit ses nuits d'été jusqu'au 22 août. Course au coucher du soleil, marché nocturne, animation pour les enfants et spectacle. Une sortie originale à deux pas de la mer. Voilà vos 5 rendez-vous, du piano au patrimoine en passant par la guinguette, de quoi occuper vos 3 jours de week-end sans jamais vous ennuyer. Excellent week-end à tous sur Hop Radio.
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0: 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Il est 14h.
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2: Saison à l'Opéra de Nice, et quoi de mieux que d'en discuter
3: à la plasticienne polonaise Magdalena Abakanowicz, pionnière de l'art textile contemporain. Intitulée « La trame de l'existence », l'exposition réunit 70 ensembles mêlant tapisserie monumentale, sculpture et dessin. Dans l'aile Porzampak, les œuvres se déploient comme autant d'apparitions entre écorce, forme animale ou corps abstrait. Abakanowicz, qui a émergé dans la Pologne d'après-guerre, explore à travers le textile la condition humaine, la mémoire et le collectif. La matière devient un langage chargé d'émotions brutes entre puissance organique et fragilité.

0: cette première rétrospective française.
1: Il y a quelque chose qui se passe, il y a une magie qui opère, et c'est ce que j'ai ressenti ce matin avec le public. Tout ce qu'on a prévu depuis 3 ans, ben ça prend forme aujourd'hui, et ça c'est un moment assez extraordinaire.
2: Alors, le public, on va en parler, c'était blindé, comme on dit aujourd'hui, c'était plein dans cette salle. On va parler aussi de l'adaptation, mais la thématique, s'échapper du réel. Tiens donc, à l'opéra.
1: Et oui, s'échapper du réel, parce que effectivement, le quotidien, c'est souvent les infos le matin, les mails l'après-midi, les factures le soir. Et finalement, on s'est dit, tiens, et si le temps d'une saison, l'Opéra de Nice, s'échappait de tout cela pour aller vers le beau, aller vers l'émotion, et finalement aller vers des mondes que seul l'Opéra sait construire. Ben, c'est ce que nous proposons cette saison à notre public.
2: Bertrand Rossi, vers des mondes, parce que ce sont des mondes, des choristes. Il y a l'orchestre, il y a les décors, il y a les costumes, il y a les artistes. C'est un monde en soi, fait de plusieurs aspects.
1: Ouais, et ça, c'est vraiment la fierté. C'est la fierté de l'Opéra de Nice. Nous sommes plus de 300 permanents. Et ça, c'est... Moi, je défends les forces permanentes d'une maison d'opéra. Vous l'avez dit, on a un orchestre extraordinaire, on a un chœur de l'opéra, on a le ballet, mais on a aussi les techniciens. On a les ateliers décors et costumes à la Diacosmi, qui est l'un des plus grands centres de production en Europe. Et on a les services administratifs, tous ces gens-là au service du spectacle, au service des artistes, et quelque part, moi, je suis le premier de leurs serviteurs.
2: On va parler d'adaptation, Bertrand, parce que je posais cette question déjà il y a une bonne vingtaine d'années. Comment l'opéra va pouvoir se réadapter avec le monde qui change et toucher le public jeune? Mais aujourd'hui, on passe des opéras au cinéma, par exemple. Comment vous faites pour voir toujours ce public complet et surtout régénéré?
1: Oui, ça c'est... Vous savez, quand je suis arrivé à la tête de l'Opéra de Nice, il y avait 50 000 spectateurs. Ça faisait partie de mon projet. Moi, 50 000 spectateurs, c'est déjà très bien dans l'année. Mais quand on sait qu'on habite dans une ville de 350 000 habitants et presque 600 000 dans la métropole, je me disais, c'est pas assez. Où sont les autres? Donc, est-ce qu'ils ne viennent pas parce qu'ils n'aiment pas l'opéra, ou est-ce qu'ils ne viennent pas parce qu'ils ne connaissent pas l'opéra? Donc, on a un boulot énorme par rapport aux jeunes, mais pas aussi par rapport aux spectateurs qui n'auraient pas l'idée ou qui se font une idée préconçue que l'opéra, c'est un lieu élitiste et ce n'est pas pour eux. Donc j'essaye, depuis mon arrivée, de casser les codes. J'essaye de rendre accessible l'opéra à toutes et à tous, et notamment le jeune public, où on va créer la saison prochaine, et ça c'est la grande nouveauté, ton premier festival, un festival de 5 jours. C'est la première fois qu'un opéra en France monte un festival spécialement pour les jeunes. Et bien chez nous, on va, avec toutes les forces vives de la maison, on aura des concerts dedans, des concerts dehors, des ateliers, des chorales géantes, des spectacles sous une tente. Vraiment un spectacle dédié pour les tout petits, mais aussi pour les plus grands, pour terminer par vraiment un moment de fête. En tout cas, les chiffres sont là, puisque entre les 50 000 spectateurs lors de mon arrivée il y a 6 ans, nous avons atteint le chiffre de 115 000 spectateurs en 25-26, et on est passé de 5% de nos publics qui avaient moins de 30 ans à 30% de publics qui a moins de 30 ans. Donc, quand on y croit, quand on a l'énergie et quand on a un personnel aussi mobilisé que moi sur ces sujets, eh bien, on arrive à convaincre.
2: 100 000, oui, c'est énorme. Merci Bertrand Rossi, je rappelle que vous êtes le directeur de cet opéra pour cette nouvelle saison 2026-2027. Il suffit d'aller sur internet, les programmes existent aussi en petits bouclettes. Merci et bonne saison.
1: Merci et vous êtes les bienvenus.
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0: Marie-Pierre Lamy, bienvenue au micro de Un Air de Famille.
1: Merci.
0: Merci de nous rejoindre régulièrement ici pour partager avec nous différents sujets. Je rappelle que vous êtes formée à la psychothérapie et aussi aumônier de prison. Aujourd'hui, nous allons revenir sur un sujet qui est finalement la continuité de notre chronique précédente, c'est être père. Mmh. Alors, est-ce que vous pouvez nous dire qu'est-ce que ça comporte d'être père ?
1: Alors tout d'abord, je dirais qu'il y a des bons pères et des mauvais pères.
0: Ah, il y a aussi des bons pères et des mauvais pères, c'est comme les mères.
1: Oui. Mais bon, après, le cas extrême, c'est quand un père abuse de son enfant sexuellement. En France, en tout cas, c'est un crime. Alors là, on fait partie des mauvais pères. Là, c'est clair.
0: Et c'est de plus en plus fréquent.
1: En fait, on le sait de plus en plus. Ça a toujours existé, mais c'était tué dans les familles. C'était une honte, on n'en parlait pas. Et ça a gâché la vie de beaucoup, beaucoup d'enfants, oui. Ouais, de personnes encore aujourd'hui qui sont très fragiles, hein, fragilisées avec cette violence qu'ils ont subie, oui.
0: Et alors, être un bon père, qu'est-ce que c'est, Marie-Pierre ?
1: Ben, être un bon père, c'est d'abord être bien dans sa peau et d'avoir un enfant. Voilà, j'ai envie de dire, c'est un peu résumer ça, quoi. C'est être bien et que cet enfant vienne dans notre vie. Parce que quand on est père, on a du mal à s'investir au départ dans la relation mère-enfant, parce que cet enfant est allaité, en général. Et souvent, la femme, elle a quelques mois de congé pour cet enfant. Donc, c'est elle qui est

0: face à, au réveil de l'enfant, qui est face à ce suivi un peu près de l'enfant, parce que le père, lui, travaille. Encore qu'en France, maintenant, on a des congés aussi pour les pères. Voilà, donc c'est au départ être présent, mais pas forcément dans la manière dont on aurait voulu, parce que cet enfant, il est surtout avec sa mère.
1: Alors donc finalement, c'est difficile de devenir père au départ ?
0: Oui, alors on peut prendre ce petit être dans ses bras, on le sent tout fragile. Peut-être qu'on a un sentiment de protection, voilà, un peu particulier pour lui, de le protéger. Mais on a envie de rentrer en communication, on sent que c'est pas si simple que ça, oui.
1: Devenir père, ça s'apprend aussi en fonction du père qu'on a eu.
0: Oui, oui, bien sûr.
1: En fonction du père qu'on souhaite devenir.
0: Oui, je crois qu'il faut vraiment penser à... En fait, il faut réfléchir, comme pour être mère, comme pour être père. Je crois qu'il faut vraiment réfléchir pour mettre en place certaines choses. Si on n'y réfléchit pas, on va reproduire des automatismes qu'on a subis. Alors, il y a certains qui ont eu le privilège d'avoir des pères équilibrés, aimants, mais d'autres non. Et on peut reproduire ce que notre père nous a fait subir, malheureusement.
1: Et alors, quel est l'objectif d'un père ? Vous nous avez dit, une mère, c'est faire que son enfant devienne un adulte accompli. Et pour un père, est-ce que c'est le même objectif ?
0: Ah ben, j'espère. En fait, il faut que les parents aient la même vision quand même. Hein. Ah ouais, c'est le même objectif. Hein.
1: Ouais.
0: Mais en fait, la société nous a appris aussi que le père avait un rôle particulier par rapport à l'autorité. Alors aujourd'hui, c'est remis en question parce qu'on est dans une autre configuration. Mais en tout cas, la personne qui vit le plus à l'extérieur, ce que je pourrais dire, c'est elle qui apporte aussi les outils pour vivre à l'extérieur. Et peut-être c'est celle qui a ce cadre qu'elle peut offrir à l'enfant pour vivre à l'extérieur. Ouais. Donc, à l'époque, c'était le rôle du père. Ouais.
1: Donc, le père et la mère ont chacun un rôle bien particulier dans l'éducation d'un enfant.
0: Je crois que le couple se donne ce rôle-là, parce que la société aujourd'hui ne l'offre plus. Mais ce couple doit s'équilibrer et doit savoir ce que l'un et l'autre peuvent apporter. Ça, c'est sûr. En tout cas, je crois que les petites filles sont amoureuses de leur père et les petits garçons sont amoureux de leur maman. Et un papa peut être le héros de sa fille, en tout cas les premières années, parce qu'après, elles se rendent vite compte que c'est plus son héros, il y en a peut-être d'autres. Mais voilà, construire quelque chose là-dessus, essayer d'avoir la confiance de ses enfants pour pouvoir après continuer dans cet élan, même quand ils seront ados et bien sûr adultes.
1: Est-ce que c'est plus difficile de devenir père que de devenir mère, Marie-Pierre Lamy ?
0: Je ne crois pas. Je pense que c'est la même énergie, le même enjeu, le même combat. Mais aujourd'hui, on a des outils, hein, et je crois qu'il faut lire. Mais il faut se projeter. Voilà, quel père on voudrait être pour notre fille ou notre enfant, notre fils à 10 ans, quand il aura 10 ans, quand il aura 15 ans. Quel père je veux être quand il aura 18 ans, et même quand il aura 20 ans ou 30 ans. Quelle est la relation que je veux entretenir avec il, avec elle ou avec lui. Et ça va m'aider à construire quelque chose à partir d'aujourd'hui, oui.
1: Marie-Pierre Lamy, nous arrivons à la fin de notre émission. J'imagine que vous avez un mot de la fin.
0: Toujours le même. Hein. Donc, être père, on sait que c'est beaucoup de conflits. Hein. Donc, de rappeler que l'amour n'est pas absence de conflit, mais comment dans nos conflits, je lui montre que je l'aime.
1: Merci Marie-Pierre Lamy pour ce mot de la fin et pour vos interventions à ce micro. On se retrouvera bientôt pour une nouvelle chronique de Un air de famille.
0: Merci.
1: Merci, à bientôt. Au revoir.
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1: 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Virginie Langeroc.
2: Valérie Ditli estime que son droit à être entendu n'a pas été respecté. La conseillère d'État vaudoise a présenté ce matin un avis de droit qui précise qu'il y a eu de graves lacunes dans la procédure qui a mené à la publication du rapport Mellan. Ce rapport a mis en évidence un accord que Valérie Ditli a conclu avec l'ancien président de la commission foncière rurale, accord impliquant de l'argent public en échange d'un retrait de plainte à son encontre. Selon cet avis donc de droit indépendant qu'elle a commandé, elle aurait dû être entendue plus largement avant la publication du rapport. Elle demande donc son retrait. Après la crise institutionnelle qui avait déjà cours ce printemps au sein du gouvernement vaudois, on passe désormais à une bataille juridique au sein de l'État de Vaud. En Suisse, les récoltes de foin et de maïs sont fortement diminuées en raison de la sécheresse et des faibles pluies. Face à la gravité de la situation, la Confédération va réduire les taxes douanières pour faciliter l'importation de maïs qui sert à l'alimentation des animaux. Aucun droit de douane ne sera appliqué au maïs du 15 août jusqu'au 31 octobre. L'Union Suisse des Paysans salue cette mesure. Les montagnes du Jura sont quant à elles particulièrement touchées par la sécheresse. Comparées aux moyennes de saison, les pluies ont beaucoup chuté, 60 à 80% de précipitations en moins ces derniers mois. Le directeur de l'Office fédéral de l'agriculture propose de subventionner une partie des assurances contre la sécheresse ou encore de puiser dans le lac de Neuchâtel pour irriguer les champs de la Broye. Donald Trump veut de nouveau remettre en cause le droit du sol aux États-Unis. Le président américain a signé un décret qui est censé empêcher ce qu'il nomme le tourisme des naissances pour empêcher des femmes étrangères de venir accoucher aux États-Unis pour que leur enfant soit américain. Une pratique qui reste très marginale, elle ne concerne pas plus de 20 à 25 000 femmes contre les 3,5 millions de naissances chaque année aux États-Unis. La Cour suprême américaine avait déjà rejeté un précédent décret dans ce sens. Empêtré dans une guerre impopulaire avec l'Iran, Donald Trump tente surtout de recentrer le débat sur un dossier auquel tient une grande partie de sa base électorale. Alors que la fronde fait rage dans le monde du football, la fédération norvégienne demande à Gianni Infantino de démissionner. Le président de la Fédération internationale du football est embourbé dans une crise majeure après avoir proposé d'ouvrir l'organisation à des investisseurs privés. Président de la FIFA depuis 2016 et pour l'instant seul candidat déclaré, il doit décrocher une majorité des voix de la part des fédérations membres pour être réélu en mars prochain. Au Festival de Locarno, l'acteur Jean-Luc Bidault, âgé de 86 ans, recevra demain un prix pour l'ensemble de sa carrière. L'acteur genevois est une figure du nouveau cinéma suisse, mais aussi du théâtre, puisqu'il a été sociétaire de la Comédie française. Il présente hors compétition « Ah, que le bonheur est proche » du réalisateur François-Christophe Marzal, une coproduction helvétique. Du soleil aujourd'hui, quelques nuages en cours de journée, des averses ou des orages sont possibles, notamment en fin de journée et en Haut-Valais. Les températures ne dépasseront pas les 31 degrés cet après-midi. Le week-end s'annonce aussi bien ensoleillé. Il sera plus couvert dimanche en fin de journée avec des averses et des orages possibles en toute région qui pourraient également s'accompagner de quelques rafales de vent.
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1: Bienvenue pour notre émission Sentez-vous bien. Nous sommes aujourd'hui en compagnie du docteur Jean Lindsay. Bonjour.
2: Bonjour Oscar.
1: Alors, docteur Jean Lindsay, vous venez ici à ce micro pour nous parler de santé. Et aujourd'hui, vous allez nous parler d'un livre précisément qui s'intitule « Drogue, alcool et agression ». C'est un ouvrage de Laurent Bègue aux éditions Duno. Alors, est-ce que vous pouvez nous présenter ce livre, docteur ?
2: Eh bien, écoutez, c'est un livre qu'on attendait, en fait. Il y a longtemps qu'on sait que la drogue et l'alcool mènent à la violence, à la délinquance et aux agressions. Et il nous manquait un ouvrage de référence sur le sujet. Alors Laurent Bègue, qui est professeur de psychologie sociale à Grenoble, et François Beck, qui dirige l'Observatoire français des drogues et des toxicomanies, se sont concertés pour ouvrir clairement le débat sur les rapports drogue, alcool et agression. Et leur ouvrage fait le point sur toutes les connaissances qui existent aujourd'hui sur le sujet. C'est proprement passionnant. Et cela devrait donner matière à penser à nos dirigeants. Parce que on a vraiment l'impression, quand on a lu ça, qu'il y a un gisement d'amélioration sociétale énorme. La drogue et l'alcool sont responsables d'un nombre de malheurs des hommes, mais énorme. Que ce soit les conflits, les violences intrafamiliales ou extrafamiliales sont majoritairement sous-tendues par des prises d'alcool ou de drogue.
1: Et alors, docteur Jean Lindsay, il était utile de prouver qu'il y a un lien entre drogue, alcool et agression, enfin violence conjugale ?
2: Ou pas conjugale, hein. Tout le monde le sait, hein, de manière implicite, oui. Mais on ne le sait pas de manière précise.
1: Et là, on a vraiment des données précises.
2: Ah oui, quand on le voit de manière précise, ça amène à exiger des pouvoirs publics que des mesures soient prises pour lutter contre ce qui est un fléau.
1: Et qu'est-ce qui est précis, justement, dans ce livre ?
2: Quand dans un couple, vous avez de l'alcool ou de la drogue, bah écoutez, le risque de violence conjugale est multiplié par 3, c'est tout. Les agressions physiques dans les couples sont multipliées par 8 les jours où l'homme boit. Le jour où l'homme ne boit pas...
1: ça va mieux.
2: Ça va beaucoup mieux. Mm-hmm. Et les agressions physiques graves sont multipliées par 11. 60% des agressions surviennent dans les 2 heures qui suivent la consommation d'alcool.
1: Donc là, il y a un lien direct.
2: Et les femmes qui se font battre sont statistiquement aussi, elles, alcoolisées. C'est-à-dire que c'est un couple alcoolique, c'est une source énorme de violence intrafamiliale, avec les conséquences que vous imaginez chez les enfants. Hein.
1: Ça, c'est pour l'alcool et pour la drogue, il y a des données aussi que vous pouvez nous citer ?
2: Bah, pour les lycéens cannabiques, par exemple, on a un risque de 35% supérieur d'avoir été auteur d'agression. Alors, on a un problème, c'est qu'aux heures de grande écoute, dans les films, on a 93% des films qui font apparaître de l'alcool et 22% des drogues illicites, maniées bien sûr par des héros avec un caractère positif. Donc ça amène à l'usage de ces substances, c'est ce qui explique peut-être, sûrement même, le fait qu'on a actuellement un fléau chez les jeunes, puisqu'on a une augmentation des alcoolisations ponctuelles intenses, les API, ou encore binge drinking, hein. Nous avons un problème de santé publique monstrueux, puisqu'on a une augmentation des alcoolisations massives chez les jeunes.
1: Sur quelques années, hein, une augmentation sur quelques années.
2: Les jeunes consommant plus de 5 verres en une occasion, dans le mois, sont passés de 45% en 2005 à 48% en 2008 et 53% en 2011.
1: Et quand vous dites les jeunes, ce sont les lycéens.
2: Ah oui, à partir de lycéens. Donc ça veut dire qu'actuellement, nous avons une jeunesse qui majoritairement s'alcoolise massivement. Il y a plus de jeunes qui s'alcoolisent massivement que de jeunes qui ne s'alcoolisent pas massivement lorsqu'ils sortent. Et ça, c'est un problème de santé publique majeur.
1: Ce livre tend à prendre conscience du problème pour inverser la tendance ?
2: Ce livre fait prendre conscience de manière précise de l'étendue des dégâts. C'est-à-dire que dire « c'est pas bon, il y a un problème », bah, tout le monde, finalement, tout le monde le sait que c'est pas bon.
1: Que c'est pas bien de boire.
2: Ou de prendre de la drogue. Mmh. On sait que c'est pas bien. Mais on dit, bon, après tout, on peut bien boire un peu, on peut bien... Bon. Mais si on rentre dans le détail, si on voit comment c'est mauvais... En fait, jusqu'à maintenant, on dit, bon, j'ai un petit peu de dégâts, bon, c'est pas très grave. Non, c'est pas ça. C'est très grave.
1: Là, on mesure l'étendue des dégâts. Donc, docteur Jean Lincey, je vous propose que vous puissiez revenir sur ce sujet lors d'une prochaine émission de Sentez-vous bien, où vous pourrez peut-être aborder le contenu un peu plus en détail.
2: Très volontiers, Oscar.
1: Merci beaucoup, à bientôt.
2: Au revoir.
1: Au revoir.
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2: Bienvenue à l'écoute de notre émission Petit sujet psychologique. Nous sommes aujourd'hui en compagnie d'Eléonore Tarlet. Bonjour.
3: Bonjour.
2: Vous êtes psychologue et psychothérapeute. Aujourd'hui, vous venez nous parler d'un sujet qu'on a déjà commencé à aborder lors de notre émission précédente. Ce sont les traumatismes psychiques. Vous allez nous parler plus précisément aujourd'hui du traitement de ces traumatismes psychiques. De quoi s'agit-il quand on parle de traumatismes psychiques, Eleonore Tarlet ?
3: Oui, effectivement. Donc on avait vu dans une première émission que le trauma, c'était un mécanisme physiologique, chimique au niveau du cerveau. Donc on est vraiment au niveau neurologique. C'est-à-dire qu'il y a une information qui est restée coincée dans une partie du cerveau reptilien et qui n'a pas pu se digérer physiologiquement.
2: C'est un mécanisme de protection naturel qu'on a chez l'homme, c'est ça ?
3: Voilà, c'est un mécanisme de protection pendant le moment du trauma, ou alors si on est sur des traumas cumulatifs, le cerveau a appris à dissocier pour se protéger, pour ne pas trop souffrir.
2: Et alors ce qui nous intéresse aujourd'hui, c'est justement quand ce traumatisme reste bloqué dans le cerveau, eh bien comment est-ce qu'on fait pour débloquer tout ça ?
3: Voilà, parce qu'effectivement, ce n'est pas une fatalité, on peut tout retraiter. Hein.
2: Parce qu'un traumatisme bloqué peut entraîner des effets très néfastes dans la vie quotidienne.
3: Oui, alors ça peut entraîner des flashbacks, des réminiscences, mais ça peut aussi créer des symptômes. Ça peut être des TOC, ça peut être des troubles du comportement alimentaire, ça peut être de la scarification. Et souvent, quand on a des choses comme ça, c'est lié à du trauma, mais qui est rester coincé dans de l'amnésie traumatique. Donc avec le trauma et du fait des mécanismes chimiques, il peut y avoir aussi du matériel qui est dans un coin non accessible du cerveau. Donc en fait, c'est toute une partie de notre histoire, en tout cas des événements qu'on a vécu dont on ne se souvient pas, mais que le cerveau a en stock quelque part et par contre, lui, il va gérer comme il peut, c'est-à-dire qu'il va installer des symptômes.
2: Et alors vous, Eléonore Tarlet, quand quelqu'un, un patient vient vous voir avec ce genre de problème, de blocage, comment est-ce que ça se passe ?
3: En gros, on distingue les traumas simples et les traumas complexes. Dans les traumas simples, il y a des recommandations internationales de santé, de la Haute Autorité de Santé, de l'OMS. Il y a 16 organismes internationaux de santé en fait, qui recommandent l'EMDR. Alors, EMDR, ça ne veut pas dire mort de rire, comme souvent on dit, hein, mais c'est facile pour retenir, c'est moyen mnémotechnique. En fait, c'est un sigle anglais qui est déposé, qui veut dire Eye Movement Desensitization Reprocessing. Donc thérapie de reprogrammation par les mouvements oculaires. Alors en fait, ça a été déposé tel quel, mais Francine Shapiro qui a créé ça aurait voulu le modifier, parce que c'est pas vraiment de la reprogrammation, hein. C'est vraiment du traitement
2: dit
3: de
2: comme
3: données
2: ça
3: traumatiques.
2: Dit comme ça, ça fait un peu peur.
3: Voilà, c'est pour ça qu'elle aurait voulu le changer, mais comme ça a été déposé, bon maintenant c'est validé ainsi.
2: Et alors quel est le processus de cette méthode ?
3: Alors vraiment pour les stress post-traumatiques, c'est vraiment validé que c'est le MDR qu'on doit pratiquer.
2: Oui.
3: Dans ce qu'on appelle des traumas complexes ou précoces, c'est pas vraiment une indication. Moi, je l'utilise parce qu'effectivement, c'est très efficace pour permettre au cerveau de retraiter tout ce qui est de l'ordre traumatique. Alors, comment ça se passe ? Imaginons que vous avez vécu un accident de voiture et que vous avez des réviviscences ou la peur de prendre la voiture parce qu'à chaque fois, vous imaginez que la voiture en face va vous percuter. Si c'est un trauma simple, on va directement réexposer au trauma. Alors, attention, ça se fait pas comme ça, hein. On travaille plein d'outils auparavant, on fait ce qu'on appelle nous un plan de ciblage pour repérer ce qu'on va avoir retraité, et on travaille toujours dans ce qu'on appelle une fenêtre de tolérance, c'est-à-dire qu'on ne va pas hypoactiver, c'est-à-dire que si la personne il ne se passe rien, on ne travaille pas, si la personne est en train de se retraumatiser, qu'on est au-delà de la fenêtre de tolérance, on ne va pas travailler au-delà de la fenêtre de tolérance, il est hors de question de retraumatiser le patient. Donc on travaille beaucoup d'outils d'ancrage ou de ressources pour que la personne elle puisse travailler dans une zone relativement confortable. Alors je dis relativement parce que de toute façon ces traitements-là vont réexposer. Mais c'est pas la même chose d'exposer aujourd'hui, avec les ressources qu'on a maintenant et dans un lieu sûr, un trauma qui fait partie du passé, que de le revivre à l'identique comme si on y était à nouveau. Hein. Je pense par exemple, j'ai eu un couple qui était au Bataclan. Alors il y a plusieurs protocoles spécifiques en fonction de ce qu'on travaille. Là, c'est ce qu'on appelle les protocoles des événements récents, où on va demander à la personne de raconter tout du début à la fin. Donc plusieurs fois, en accompagnant avec ce qu'on appelle des SBA, des stimulations bilatérales alternées, de façon à permettre à l'hippocampe, une zone structure cérébrale, qui va désenquister l'amygdale et permettre de faire que la mémoire traumatique devienne de la mémoire autobiographique. C'est-à-dire qu'on va se souvenir qu'on l'a vécu, mais ce ne sera plus marqué par l'émotion et par la sensation.
2: Donc on comprend bien à travers vos explications que c'est vraiment l'affaire de professionnels chevronnés et que ce sont des méthodes qui doivent rester dans ce cadre-là.
3: Oui, c'est vraiment important que vous le notiez parce que effectivement, comme le MDR, c'est quelque chose qui est assez recherché actuellement pour son efficacité thérapeutique, et il y a plein de faussaires, hein. C'est-à-dire qu'il va y avoir des gens qui

0: vérifier, enfin en tout cas si on parle de stress post-traumatique et de MDR, vous regardez sur le site EMDR France et vous allez voir les gens qui sont certifiés et ceux qui ne le sont pas.
1: Donc nous arrivons au terme de notre chronique, c'était Petit Sujet Psychologique et nous étions en compagnie d'Éléonore Tarlet. À bientôt Éléonore.
0: Merci beaucoup.
1: Au revoir.
0: Au revoir.
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0: 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Il est 16h. 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
2: Bienvenue, amis auditeurs. Certains d'entre vous ont peut-être eu l'occasion de lire un livre de John Graz, ou peut-être même rencontrer cet homme chaleureux en France, en Suisse, ou dans un des nombreux pays du monde où il a voyagé. Dans ce cas, je suis certaine que cela vous a marqué. Car John Graz est pasteur, mais aussi un orateur, un conférencier et un écrivain captivant. Son dernier ouvrage, « Fortifie-toi et prends courage », est adapté d'une série de sermons qui ont été eux-mêmes adaptés en version audio et vidéo, que vous trouverez facilement en tapant son nom sur YouTube. Depuis ses premiers écrits, John Graz a le don de l'encouragement. Lui-même ayant eu une enfance et une jeunesse difficiles, il est bien placé pour comprendre ce que la vie n'a pas gâté. Mais il l'a vécu également, il n'y a pas de fatalité. Ou plutôt, avec Dieu, tout est possible. Car sa conversion a totalement chamboulé sa vie. En bien, je vous rassure. De cancre qu'il était, il est devenu un étudiant brillant. Il a réussi de nombreux diplômes et occupé des postes à responsabilité, notamment pour défendre la liberté religieuse à travers le monde. Dans ce dernier recueil, il nous rappelle à quel point, malgré les apparences, parfois, nous ne sommes pas seuls. En une quinzaine de chapitres, inspirés par des passages et des personnages bibliques, il nous parle d'un Dieu qui s'intéresse à chacun de nous, qui est prêt à nous accompagner, comme il a ouvert la voie à Moïse, donné la victoire au jeune David contre Goliath, protéger Joseph et guider Josué. Ces réflexions sont émaillées d'histoires vécues qui les rendent vivantes et concrètes pour le lecteur. Son expression est simple et directe, très facile à lire. Un lecteur me disait récemment que le premier livre qu'il avait réussi à terminer dans sa vie était un livre de John Graz. Alors vous l'aurez compris, si la sinistrose vous guette, si vous cherchez un moyen de raviver la flamme dans votre vie ou celle de votre entourage, lisez, relisez, offrez ce livre. C'est un concentré d'optimisme et d'enthousiasme. Pas un optimisme béat et facile, à la façon de la méthode Coué. Non, plutôt une vision de la vie, qui peut sembler exigeante par certains côtés, mais qui ouvre surtout la voie au bien-être et à la satisfaction d'une existence où tout ce qui est bon, ce qui est beau, agréable et bienveillant prend la première place. « Fortifie-toi et prends courage » de John Graz est paru aux éditions Palanquet. Il coûte 13 euros.
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Vous êtes à l'écoute de Hope Radio, bienvenue à vous tous. C'est Ed au micro, avec vous jusqu'à 20h. Nous venons d'entendre Yes, Jesus Loves Me avec le Gospel Dream, que vous pouvez d'ailleurs retrouver en concert demain, samedi 8 août à 20h30 à l'église américaine à Paris. On poursuit avec Michael English et le Gather Vocal Band.

Yolanda Adams sur Hop Radio. Dans quelques minutes, l'Instant Bible à 16h30, animé et présenté par Stéphane Vincent. Avant cela, voici Todd Dieulanet, suivi des Jéhovah Shalom a cappella.

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2: Bonjour, soyez les bienvenus pour un nouvel Instant Bible, l'émission qui met la Bible à la portée de tous. Nous continuons notre exploration de la guerre spirituelle qui a lieu derrière toutes les guerres. Et cette semaine, nous nous pencherons sur ce qui l'a déclenché. Et c'est avec deux pasteurs que nous aurons l'occasion de le faire. Et j'ai le plaisir d'accueillir le pasteur Philippe Leduc, bonjour.
3: Bonjour.
2: Et le pasteur Pascal Rodet, bonjour.
4: Bonjour Stéphane, bonjour à tous.
2: Alors donc, la semaine dernière, nous avons vu qu'une guerre spirituelle avait éclaté dans le ciel, mais sans y rester, puisque c'est sur la terre qu'on la retrouve. Alors donc, cela nous plonge aux origines du mal. Et la question qu'on peut se poser, c'est comment est-ce que tout ça a commencé et quel a été l'impact et l'implication des humains dans l'arrivée de cette guerre spirituelle sur la terre, Pascal Rodet.
4: Alors c'est vrai que dans la Bible, le texte nous plonge assez vite, non seulement dans la création, mais au moment où tout allait bien, tout était parfait, etc. Mais très vite, dès le chapitre 3 de la Genèse, du début de la Bible, on retrouve en effet ce qui va être le désarroi un peu de la terre et le début de cette souffrance et de cette guerre qui, d'un seul coup, vient du ciel et arrive chez nous par spécialement un être bien particulier.
2: Et là, on est à quelle époque, pasteur Pascal Rodet ?
4: Alors là, on est très très loin, hein, puisqu'on estime à peu près dans les 4000 ans avant Jésus-Christ, selon la Bible, selon les années bibliques. Et c'est très vite en plus après la création, puisque visiblement dans le texte, Adam et Ève n'ont pas encore d'enfants, que là, il y a déjà le péché qui arrive et qui est initié déjà par ce personnage qui est Satan au travers d'une ruse qu'il va faire, qu'il va avoir avec la femme et avec l'homme dans le jardin d'Éden.
2: Alors, pasteur Philippe Leduc, est-ce qu'on en connaît les conséquences de cette arrivée, de cette bataille spirituelle sur la terre ?
3: Toute personne qui vit sur terre en voit les conséquences tous les jours, parce que ce qu'on appelle le mal, tout ce qui est nocif pour l'homme, tout ce qui détruit l'homme, est quelque part la conséquence de cet épisode qu'a décrit Pascal, d'une désobéissance, à tel point que Paul va écrire aux Éphésiens de devenir fort avec la force qui vient de Dieu. Et il va dire, je suis dans Éphésiens 6, verset 12, que ce n'est pas contre des êtres humains qu'on doit lutter, mais contre des forces puissantes qui ont autorité et pouvoir, et il poursuit en disant « Nous devons lutter contre les puissances qui dirigent le monde de la nuit, contre les esprits mauvais qui habitent entre le ciel et la terre. »
2: C'est pour ça qu'on parle de bataille spirituelle ou de guerre spirituelle.
3: Voilà, là on est au cœur de tout cela, et donc c'est ce qui explique beaucoup de choses aujourd'hui, beaucoup de difficultés que nous avons, parce qu'il y a en effet ce conflit qui nous impacte au premier chef.
2: Et concrètement, vous avez parlé du mal et des conséquences que le mal pouvait avoir. Concrètement, qu'est-ce que ça peut produire, le mal ?
4: Beaucoup de choses, comme on peut le voir. Hein. Je reprends l'expression de Philippe à l'instant. Tous les jours, on en voit la souffrance et les difficultés. C'est vrai que quand on parle de guerre...
2: Qu'est-ce qu'on met derrière le mal ? On met la maladie ?
4: C'est ça. Alors, beaucoup de choses. Hein. Tout ce qui n'est pas, j'ai envie de dire, de la vie avec un grand V. En effet, la maladie, c'est pas normal. La mort, aux yeux de Dieu, c'est pas normal. La souffrance, c'est pas normal. Les querelles, les guerres, enfin tout ça, c'est
2: l'injustice aussi.
4: L'injustice, la pauvreté, tout ça, c'est pas normal. Tout ça fait partie du résultat de cet impact qu'il y a eu à la suite d'Adam et Ève.
3: On a une description dans Genèse 3 justement aussi. Hein. D'abord que maintenant on va devoir souffrir pour travailler, hein, la sueur de notre front, hein, cette expression qu'on connaît, hein, je travaille à la sueur de mon front, c'est une expression biblique, et les conséquences du péché, sous-entendu qu'avant le travail se faisait sans souffrance, quoi, là il va falloir travailler la terre, il va falloir faire des efforts, et puis d'autres conséquences aussi qui sont décrites, c'est la femme va enfanté dans la douleur. Voilà, des conséquences comme ça qui résultent de Genèse 3, de la désobéissance.
2: Alors, quels sont les ressorts psychologiques, pasteur Pascal Rodet, et émotionnels aussi, des deux camps là, qui s'opposent dans cette guerre spirituelle ?
4: C'est quelque chose qui est assez important dans le domaine humain et même individuel de ces émotions. D'ailleurs, c'est aussi c'est par là qu'est arrivé justement le mal. C'est pas des grandes batailles qu'il y a eu dans le chapitre 3, si on reprend. C'est simplement une discussion. Une discussion entre le serpent et Ève dans le jardin d'Éden. Je peux lire donc au chapitre 3, parmi les bêtes sauvages que le Seigneur Dieu a faites, le serpent est le plus rusé. Là, on n'est pas dans une bataille de guerre avec des fusils, etc. On est tout de suite dans la ruse, dans l'inquiétude. Et si on continue, il demande à la femme, est-ce que Dieu vous a vraiment dit ? Et là, il y a le doute qui s'installe. Ce sont déjà, rien que les deux premiers mots, et on pourrait reprendre tout le texte, on est ici dans une guerre qui n'est pas une guerre directe, mais une guerre sur le doute, l'émotion du doute, l'émotion de la peur, l'émotion de la crainte. Est-ce qu'on m'a pas dupé? Et moi, est-ce que je peux pas être aussi grand que les autres, etc. Ça, c'est de l'émotion, c'est psychologiquement atteindre la personne même dans ce plus profond être. Je pense que c'est ça qui fait la grande différence.
2: Et alors ça, c'est ce qui caractérise le serpent, comme c'est écrit dans le texte. Et puis l'autre camp, qui est le camp de Dieu, comment est-ce qu'il est caractérisé, lui ?
4: Et c'est là qu'on voit aussi la même démarche de Dieu, en effet, qui est, on pourrait dire, puisque Satan a l'air de dire, ouais, mais Dieu, c'est un petit chef qui veut faire son autorité. Eh bien, c'est pas du tout ça. On continue dans ce chapitre 3 et on rencontre que Adam et Ève découvrent le péché et ce qu'il en est. On pourrait penser que Dieu va intervenir brutalement, ce qui n'est pas le cas. Il pose des questions. Où es-tu, Adam ? Qu'est-ce que tu fais ? Qu'est-ce qui t'arrive ? Ça va pas ? Tu as un problème ? Il est ici dans la bienveillance, dans l'attention, dans la... Qu'est-ce qui s'est passé ? Alors que Dieu est Dieu, il est tout puissant, il sait. Mais il va y aller avec une attention d'amour, une attention de respect, même si on a fait rentrer dans son jardin, dans sa création, le mal.

0: recevoir, a toujours manifesté un regard sur l'autre rempli de compassion. Les textes nous disent même quand on le voyait dans son regard, on sentait cette bienveillance, cet amour. Il va à la rencontre des gens, il guérit les personnes et il invite les gens à faire de même. Donc on est vraiment dans l'opposition même de la ruse, de chercher à tromper l'autre. Donc c'est les deux opposés, entre le bien et le mal.
1: Et donc Jésus, quand il est venu sur Terre, a démontré qu'il pouvait incarner le bien.
0: Oui, et démontré aussi que ce qu'a dit le serpent était faux, que Dieu ne voulait pas maîtriser ses créatures pour en faire ce qu'il voulait, mais que c'était un Dieu d'amour, un Dieu de liberté aussi, puisque si Adam et Ève ont pu faire des mauvais choix, désobéir, c'est bien que Dieu leur a donné cette possibilité-là. Si Dieu était un Dieu dictateur, personne ne peut s'opposer à un dictateur, on n'a pas le choix. C'est pas ce qui s'est passé.
1: Et alors, pasteur Pascal Rodet, la compréhension que l'on peut avoir justement de cet amour de Dieu, de cette bienveillance envers l'humanité, comment est-ce que ça peut nous aider dans notre vie quotidienne à bien comprendre ce qui se joue là et de quel côté Dieu se positionne?
2: Alors, c'est en effet peut-être la partie la plus compliquée, d'incarner ou de s'approprier ce principe d'amour et ce principe de bienveillance. Alors c'est vrai qu'on est dans un monde maintenant, dans notre société en tous les cas, où on parle beaucoup de bienveillance, d'attention, quelque chose d'assez régulier. Mais inversement, on n'arrête pas d'entendre dans les actualités la violence. Dernièrement, on a encore eu des cas de jeunes qui ont tabassé un autre.
1: Jusqu'à mort, leurs camarades.
2: Ça, c'est horrible et ça reste horrible. On est loin de la bienveillance. Et toute la question va être justement sur ma compréhension, non seulement de Dieu, mais du principe de vie. Est-ce que je suis prêt, malgré tout ce que je peux entendre et voir, arriver à intégrer cette notion en disant « Mon souci à moi, c'est de donner à l'autre le plus de bienveillance et d'amour possible. » Parfois, ce ne sera pas possible. Parfois, c'est très long et très compliqué. Parfois, il faut prendre sur soi, parce qu'on n'a pas envie. Et ça, c'est tout un travail à faire avec Dieu et avec son Dieu, avec Jésus-Christ, en prière, pour arriver à cela.
0: Donc là, parfois, ceux qui sont qualifiés de bienveillants sont aussi qualifiés de faibles, parce qu'on dit, voilà, il est gentil, il va se faire bouffer, etc. Et c'est parfois mal vu, entre guillemets, ou alors on se dit, mais il se cache quelque chose, ça peut pas être naturel, il y a quelque chose qui va pas derrière. En fait, non, c'est une force de pouvoir être bienveillant, malgré, en effet, c'est une force aussi de répondre par l'amour à ceux qui nous attaquent aussi. C'est pas naturel.
2: Et je pense qu'il y a aussi un principe, en effet, qui est inscrit dans la pensée biblique, c'est que Jésus d'ailleurs a rappelé, pourquoi je vais faire violence à quelqu'un qui m'a fait violence si justement c'est ça que je ne veux pas. Fais aux autres ce que tu voudrais que l'on fasse pour toi. Mm-hmm. C'est un peu ce principe-là aussi. C'est facile à dire, c'est plus compliqué à mettre en pratique.
1: Et alors, pasteur Philippe Leduc, vous, personnellement, en tant que chrétien, comment est-ce que, aujourd'hui, vous arrivez à suivre l'exemple de Jésus et à le vivre pleinement dans votre vie quotidienne ?
0: Il y a une question rhétorique qui vient souvent, c'est qu'aurait fait Jésus à ma place ? C'est-à-dire, dans chaque circonstance de la vie, on se pose la question, si lui était confronté à cette situation, comment il aurait réagi ?
1: Vous vous posez souvent cette question-là ?
0: Oui, ça m'arrive. Alors, elle n'est pas de moi, la question.
1: Il y a un livre qui s'appelle comme ça.
0: Il a été fait il y a quelques années, mais c'est une question qui marque. Et c'est vrai que je pense que quand on l'a entendue une fois, cette question-là, elle n'est pas loin. Et souvent, quand on se la pose, la réponse semble évidente. Parce qu'en effet, on se dit, oui, c'est vrai que s'il était là, il ferait sûrement ça. Mais est-ce que moi, je vais faire ça ? Est-ce que je me sens de faire ça ? Alors, des fois, oui, hein. Et puis il y a des fois, là, il faut vraiment être Jésus pour faire ça, parce que je ne me sens pas, moi, de le faire ça. Donc ça peut être un réflexe dans la vie de tous les jours. Quand on se pose des questions, quand on hésite un peu, souvent après, on a un élément de réponse.
1: Pascal Rodet, en ce qui vous concerne, rapidement, avant de se quitter.
2: Oui, alors c'est vrai que c'est quelque chose de constant, on doit se faire. Je pense que c'est quelque chose aussi qui est important de se l'imaginer comme un muscle. Il faut le pratiquer.
1: D'accord.
2: C'est pas inné, c'est pas quelque chose de simple, c'est tellement

0: On est tellement pris par le tourbillon de la violence, si on se prend pas en charge et on se dit, allez, on va faire de la bienveillance là, on va être à l'écoute, on va aimer l'autre, même si ça me coûte un peu. Et après, voilà, après c'est comme le sport, et que, ça marche.
1: Mais il y a souvent des expériences qui m'arrivent en disant, je rencontre des gens que j'ai rencontrés il y a une dizaine, une quinzaine d'années, et parce que j'étais bienveillant à l'époque, le fait que je les rencontre de nouveau me pose pas de problème. Mais imagine que j'ai eu un gros clash avec eux, tout ça, je les rencontre après, j'ai dit, ah oui zut, je pensais pas le retrouver.
2: On est moins à l'aise.
1: Voilà. Alors que quand ça se passe bien, c'est toujours une bonne surprise de revoir les gens. Voilà, soyons bienveillants.
2: Voilà, donc vous l'avez compris, ce n'est pas une simple guerre idéologique ou un débat d'idées qui a lieu. Ces prises de position ont des conséquences réelles et concrètes dans la vie de chacun d'entre nous et aussi sur la planète tout entière. Nous espérons que jour après jour, vous choisirez le bon camp et serez une personne épanouie et épanouissante malgré les difficultés. 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Merci de nous avoir suivis, c'était l'Instant Bible avec les pasteurs Philippe Leduc et Pascal Rodet. Merci beaucoup.
0: Merci à toi. Merci.
2: Au revoir et à très bientôt.

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Prochain rendez-vous avec l'actualité sur Hope Radio, c'est dans quelques minutes à 17h, le Flash Info. Tout de suite, voici la grande Liz McComb qui interprète In the Upper Room, suivie de la chorale Oslo Gospel Choir.

Zen par les Oslo Gospel Choir sur Hope Radio. Si vous nous rejoignez, soyez les bienvenus, c'est Ed avec vous jusqu'à 20h. Merci de votre fidélité sur hoperadio.live. Dans quelques minutes, le flash info de 17h, c'est juste après Église sans frontières avec Quand je regarde ta sainteté.

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1: 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Virginie Langeroc.
2: La sécheresse continue depuis plusieurs semaines, touche durement les exploitations agricoles suisses. L'Office fédéral de l'agriculture veut aider la branche. La Confédération va donc avancer le versement des paiements directs. Les droits de douane pour importer du foin sont supprimés depuis le 1er août et Berne a suspendu aujourd'hui les droits de douane sur le maïs qui servent à l'alimentation des animaux. Une semaine après Zermatt, la station de Sasfee annonce à son tour la fermeture temporaire de son domaine skiable d'été en raison des températures trop élevées. Le domaine fermera dès lundi et jusqu'à nouvel ordre. Après 11 jours de mission en Corse pour aider à lutter contre les incendies de forêt, les trois hélicoptères Super Puma de l'armée suisse ont été rapatriés. Les appareils avaient été dépêchés en Corse fin juillet à la demande des autorités françaises. Avec une vingtaine de spécialistes de l'armée, les coûts de cette mission sont couverts par le département fédéral des affaires étrangères et par celui de la défense. La Turquie, l'Arabie Saoudite et le Pakistan ont signé aujourd'hui un accord de défense qui scelle le rapprochement militaire. Ces trois puissances sont alliées des États-Unis dans le contexte de la guerre au Moyen-Orient. Et les trois partagent des inquiétudes croissantes face aux différents conflits avec d'une part l'Iran, de l'autre Israël. Le document stipule que toute attaque contre l'un des signataires, donc Turquie, Arabie Saoudite et Pakistan, est considérée comme une agression armée contre les trois États. La Turquie possède la deuxième plus grande force militaire de l'OTAN. L'Arabie Saoudite figure parmi les premiers exportateurs mondiaux de pétrole. Quant au Pakistan, il est le seul pays musulman doté de l'arme nucléaire. Le marché du travail aux États-Unis a perdu 23 000 emplois en juillet, selon les chiffres parus ce matin. Au lieu de la création de 80 000 postes espérés, le taux de chômage revient de 4,2 à 4,1% de la population active. Alors que la fronde fait rage dans le monde du football, la fédération norvégienne demande à Gianni Infantino, le président de la FIFA, de démissionner. Le président de la Fédération internationale de football est embourbé depuis quelques semaines dans une crise majeure alors qu'il a proposé d'ouvrir l'organisation à des investisseurs privés. Président de l'organisation depuis 2016 et pour l'instant seul candidat déclaré, il doit décrocher une majorité des 211 voix des fédérations membres pour être réélu au mois de mars prochain. La ministre de la Culture, Elisabeth Baumschneider, était aujourd'hui à Locarno. Elle y a défendu le financement public de la culture. Son intervention a failli ne jamais avoir eu lieu. Quelques minutes avant le début de la rencontre organisée sur le Monte Verita, au-dessus de Locarno, la plateforme en bois qui accueillait une partie des représentants politiques et culturels s'est en partie effondrée. Une personne a été légèrement blessée, mais la conversation a pu reprendre non loin de là. Elisabeth Baumschneider a défendu une vision résolument politique de la culture, qui n'est pas seulement un divertissement, a-t-elle dit, ni un secteur économique, mais qui est constitutive de nos valeurs démocratiques. La conseillère fédérale s'est aussi inquiétée d'un désintérêt croissant pour le français et l'italien. Une question qui, dit-elle, dépasse largement les débats pédagogiques et touche au vivre ensemble. Soleil et nuages toujours aujourd'hui, des averses et des orages restent possibles en Haut-Valais en fin de journée et dans la soirée. En plaine, il pourrait faire jusqu'à 31 degrés cet après-midi. Le temps sera le même ce week-end, plus orageux dimanche soir avec des averses et des orages possibles en toute région.
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0: C'était A Strong Storm avec les Chicago Mass Choir. 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C'est Ed au micro. 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Il est 17h15. Voici votre chronique Boost Espoir.
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3: Alors Jessie, l'amour, est-ce que tu nous en parles ?
4: Bah écoute, je trouve que ça a été très intéressant ce micro-trottoir, parce que beaucoup d'éléments assez intéressants. Et je prendrai le cas de la lettre de Jacques. Donc Jacques nous dit dans sa lettre, quelqu'un dira, moi, d'accord, j'ai les œufs. Toi, tu as la foi et moi, j'ai les œufs.
3: C'est qui Montre-moi... Jacques déjà, pardon.
4: Ah bah pas de souci. Jacques, c'est un des apôtres, donc il a côtoyé Jésus. Et à un certain moment, il y a eu cette question au final, qu'est-ce qui est mieux ? Réfléchir ou agir. Ah. Et Jacques va arriver à ce moment-là à se dire, est-ce que les amis, vaut mieux réfléchir, donc être intellectuel, vaut mieux vraiment montrer les choses par l'action, par rapport au dévouement. Et dans son petit épître dans la Bible, donc le Nouveau Testament, il nous montre un peu, est-ce que finalement, c'est mieux d'avoir la foi, donc de croire, ou est-ce que c'est mieux d'aimer vraiment par les œuvres. Et c'est un combat qu'il y aura dans l'Église et il essaiera de répondre à cette question-là.
3: Ok, merci.
4: Donc comme je le disais, Jacques vient nous dire au final, si toi, tu as la foi et moi j'ai les œuvres. Il dira à la personne, bah, montre-moi ta foi sans les œuvres et moi je te montrerai ma foi par mes œuvres. Et ça fait beaucoup de débat parce qu'on se dit au final, si je dis par exemple, moi je suis marié, je dis à ma femme, je t'aime, bah, il y a assez. Elle sait que je l'aime. Et on se rend compte souvent que les personnes n'arrivent pas à comprendre que oui, c'est bien, c'est déjà un début, mais il y a plus que juste je t'aime.
3: On peut toujours faire plus, hein. On peut toujours faire mieux.
4: C'est ça. Et c'est, non, mais c'est vraiment le but de l'amour, c'est qu'il y a une progression. Pareil, dans le micro-trottoir, la personne nous dit qu'il y a plusieurs types d'amour au niveau du grec. Et c'est super intéressant de voir, bah, il en parle de deux, mais il y en a trois. Eros, philéo et l'agapé. Okay. Donc, trois amours qui ne sont pas à se battre, mais vraiment complémentaires. Pour nous faire comprendre que les relations ne sont pas juste figées à une étape. Donc, elles peuvent aller beaucoup plus loin. Et dans... Jacques, il essaie d'expliquer à la personne, d'accord, tu as compris au final, qu'est-ce que l'amour ? C'est-à-dire que tu penses qu'aimer, c'est cette chose-là. Mais comment tu peux dire à une personne à côté de toi, je t'aime, et ne pas le lui montrer ? Et là vient la question au final, est-ce qu'en aimant, je dois forcément faire quelque chose pour toi ? Et Jacques va essayer d'y répondre. Est-ce que finalement, en tant que chrétien ou autre personne, aimer, c'est montrer ? Aimer, c'est agir ? Et c'est la première question à se poser. Est-ce que quand j'aime quelqu'un, je lui montre réellement que je l'aime. Maintenant, on va faire attention. Il y a différents types de langage de l'amour. Il ne faut pas se dire quelqu'un m'aime seulement s'il fait ce que j'apprécie. Mais est-ce que l'amour restera de manière juste intellectuelle ? J'aime, mais je ne fais pas grand-chose. Même l'exemple que tu donnais. Tu ne connais pas la personne, elle a un problème, mais tu l'aides dans son problème. Donc, tu lui montres de l'amour. Pas forcément de l'éros, donc...
3: Je n'ai pas besoin de lui dire voilà. « Ah, je t'aime beaucoup, tiens le bon choix. »
4: Voilà, mais cette action-là. Et Jacques est en train de nous dire, nous, dans la vie de tous les jours, est-ce que notre comportement montre cet attachement aux autres personnes ? Est-ce que dans ma manière d'être avec mes collègues, avec mes amis, avec les personnes que je n'apprécie pas, est-ce que est-ce qu'à ce moment-là...
3: Ça aussi, ça rentre là-dedans. Hein.
4: Très important. Est-ce que vraiment, je suis dans cet amour-là ? Et Jacques essaie de répondre à cette question. Est-ce que aimer, c'est juste le dire ?
3: Donc, l'amour, il faut que ce soit cohérent, en fait.
4: Il faut vivre au-delà de l'amour.
3: L'attitude, mon attitude doit être cohérente avec mon discours, avec mes pensées.
4: Exactement.
5: Mais peut-être simplement, est-ce que, du coup, ça veut dire que quand on vit la foi ou l'amour sans des actes forts, comme tu le disais, ça vaut rien ?
4: Je ne dirais pas que ça vaut rien. Mais si on reste sur place et on ne grandit pas, on meurt. Et on a du mal à le comprendre. C'est-à-dire que si Mireille, par exemple... a reçu l'amour, comme on l'a vu la semaine dernière. Elle l'a reçu. On a vu qu'il y a différentes manières de recevoir, comment le terrain est préparé, mais qu'elle l'ait reçu aujourd'hui. Mais trois mois après, il n'y a aucune différence.
3: Ah ouais.
4: Il y a une question à se poser. Je ne sais pas qu'il y a un problème, mais il y a des questions à se poser. Est-ce que finalement, Mildred prend le temps de cultiver cet amour-là, de le faire évoluer avec les autres personnes ? Si Mildred dit à son mari, bah, écoute, je t'aime, mais chaque fois qu'il fait ce qu'elle n'aime pas, elle s'énerve. Elle a le droit de s'énerver parce qu'elle lui a parlé. Mais est-ce que ça, vraiment, leurs relations vont évoluer de manière intéressante ? Et là, on donne des exemples avec des personnes qu'on apprécie. Mais je pense qu'on le travaille beaucoup dans des situations où ça nous gêne. C'est-à-dire que, je garde l'exemple du mari, on l'a déjà dit plusieurs fois quand tu rentres, ne mets pas tes vêtements devant la maison, mets-les dans la salle de bain.
3: Directement dans le panier.
4: Voilà.
3: Voilà.
4: Et là, comme par hasard, fin de semaine, Mildred est fatiguée. Elle a passé toute sa semaine à travailler et elle rentre et elle voit tous les vêtements à l'entrée.
3: Ah, ça va pas.
4: Quelle est la réaction qu'elle va avoir?
5: Bah, ça va pas. Ça va vraiment pas.
4: Et Jacques, il est en train de nous dire, mais il y a le point de vue du mari. S'il l'aime vraiment, il aurait pu faire l'effort. Ok, on le comprend ça et on l'entend. Mais Mildred, dans sa progression vis-à-vis de l'amour qu'elle a à son mari, quelle va être sa réaction? Est-ce qu'elle va lui faire comprendre gentiment, écoute chérie, là c'est un peu trop pour moi, ou est-ce que vraiment elle va garder le même comportement qu'elle avait il y a 6 mois ou il y a 1 an? Est-ce que réellement cet amour-là, elle le met en pratique pour que ce soit bénéfique à la personne en face? Et Jacques, c'est ce qu'il est en train de dire. Il est en train de dire, si vous aimez réellement les autres, est-ce que cela apporte un bénéfice à la personne? Et le bénéfice ne se fait que dans les œuvres, malheureusement. Dans les paroles, on peut dire tout ce que l'on veut, mais très souvent, les actions que l'on va porter vont avoir une répercussion qu'on n'imagine même pas sur les autres. Je te dis, je t'aime, c'est bien. T'as besoin de mouchoir, c'est mieux que je te le donne. Tu vois? Pas que je te dise, bah, tu sais, j'avais des mouchoirs à la maison, si tu m'avais dit, je l'aurais amené pour toi. C'est pas ce qui est utile à ce moment-là.
3: Ou encore, t'as pas demandé, ça va besoin, pourquoi tu me l'as pas dit?
4: Est-ce qu'on a vraiment cet amour qui va aller un peu plus, aller un peu plus, aller un peu plus? Moi, je pense vraiment que c'est dans cette idée que Jacques veut nous dire, bah, soyez authentique. Et vas-y.
5: Ok, alors comment on peut faire pour vivre cet amour en action dans des moments qui deviennent difficiles, si peut-être c'est que d'un côté, justement, que ça fonctionne toujours?
4: Je pense que la première chose, c'est de s'accepter. On a du mal des fois à se dire, je n'aime pas cela. Ou cette situation est vraiment délicate pour ma personne. Et on vit dans un monde où tout devient, on n'a pas le droit. Faut pas être trop ci, faut pas être trop ça. Je n'ai pas le droit que lorsque ma femme fait telle action que ça me dérange, je n'ai pas le droit de m'énerver si après 4 jours, mes enfants... Ce n'est pas ne pas aimer la personne. Mais il faut apprendre aussi à accepter qui l'on est. Et je pense réellement que lorsqu'on commence à accepter qui l'on est, on peut mieux partager aux autres ce que l'on a à l'intérieur. Et beaucoup de personnes ne se retrouvent plus dans ce monde-là. C'est donc qu'elles sont vraiment en mode, mais qui suis-je? Mais si je ne suis pas, si je ne sais pas qui je suis, je ne peux pas donner aux autres. Et c'est la problématique que l'on a. On veut toujours donner plus que ce que l'on a. Et apprendre à se recentrer, à laisser germer en nous et à avoir toutes les bonnes choses qu'il y a en nous, on peut partager aux autres. Et aussi avoir ce temps où on doit dire, là, je ne peux pas. Là, il me faut ce moment pour moi, pouvoir me ressourcer, pouvoir me calmer, pouvoir gérer cette situation qui est difficile. Et je pense qu'on n'empêche en ce moment personne d'être ça, d'être authentique, d'avoir le moment de bas, le moment de haut, et comprendre que l'amour, c'est aussi accepter que l'autre ne va pas bien.
5: Et tu parlais tout à l'heure de cette épître de Jacques. Qu'est-ce que Jacques dit du coup de sur ce sujet de l'amour?
4: Jacques va expliquer un peu, par rapport à cet amour-là, que les œuvres, c'est-à-dire le fait d'agir en cohérence avec ce qu'on dit, a beaucoup plus de force que juste dire la chose. Dans l'idée, je dis que... Alors, je dis que j'aime mes enfants, d'accord, que j'aime mes enfants, j'apprécie vraiment mes enfants, mais dans mes actions par rapport à cela, je ne vais pas agir pour montrer de l'amour à mes enfants, donc pour vraiment préparer leur futur, mais plus céder à leurs caprices. Et des fois, on ne se rend pas compte de la différence entre aimer son enfant et céder à ses caprices. Aimer une personne, c'est lui montrer la meilleure chose pour elle, mais c'est aussi l'accompagner. Donc, un parent, par exemple, qui aimerait son enfant, aiderait l'enfant à pouvoir se découvrir et à avancer, mais proposait toujours à l'enfant, dans un esprit d'ouverture, ce qu'il pense et ce qu'il considère être meilleur pour lui. Mais avec l'ouverture, pas en fermant l'enfant, pas en lui disant, écoute, non, c'est pas ça, tu as tort. C'est, écoute, je comprends ce que tu dis, moi je te conseillerais cela par rapport à mon expérience, par rapport à ce que j'ai déjà vécu, mais qu'importe le choix de l'enfant, bah, il serait quand même présent. Tu l'as dit, j'ai quitté la Guadeloupe, je suis quand même grand. Je suis l'aîné de ma famille. Quand j'ai dit à ma mère que je repartais, j'ai vu. Mais elle m'a toujours dit, écoute, je te suis là où tu vas. C'est-à-dire, elle me fait confiance, elle m'appelle, elle prend des nouvelles.
3: Elle te soutient.
4: Mais elle aurait préféré que je sois en Guadeloupe.
3: Bah oui,
4: et elle me le dit tout le temps, j'aurais préféré que tu sois à la maison. Mais elle me soutient dans mes choix parce qu'elle sait que l'amour que tu as pour autiste, de me faire confiance dans les choix que je prends et dans les décisions que je prends.
5: Ok. Alors... On va prendre un exemple. J'ai envie de vivre cet amour.
3: Ah, okay. C'est une bonne chose, Marina.
5: N'est-ce pas? Par quoi est-ce que je dois commencer?
3: Ah.
4: Très bonne question. Je pense qu'il y a 2 aspects. Je vais y répondre pourquoi je le dis, parce qu'il y a l'aspect chrétien. C'est-à-dire qu'en tant que chrétien, je pense que l'on réussit à le vivre lorsqu'on se rapproche le plus de l'amour qu'on voit dans la Bible. Et c'est un amour agapé, c'est un amour inconditionnel. C'est réussir à comprendre comment peut-on aimer une personne qui nous fait du mal. Et il y a ce moment de réflexion. Comment c'est possible d'aimer quelqu'un qui nous a fait du mal.
3: Humainement, et c'est impossible. Hein, on
4: c'est ce qu'on se dit. C'est ce qu'on se dit. C'est-à-dire que quand on vit dans la vie de tous les jours, je suis au travail, j'ai une personne qui vole mon repas le midi, qui vole ma place de parking, qui dit que je ne fais pas certaines choses, qui ment sur moi. Comment je peux réussir à arriver au travail et regarder cette personne et lui dire ça va?
3: Lui ramener, je t'apprécie beaucoup.
4: Aussi. Lui ramener au repas, parce qu'on sait qu'il nous vole et nous, on veut manger le midi, au lieu de peut-être mettre un laxatif dans le repas, lui ramener au repas à lui.
5: Non, mais ouais, ouais, prendre soin de l'autre voilà. Alors qu'il ne le mériterait pas.
4: Exactement. Et je pense que cette démarche-là, c'est pouvoir se dire ok, que vit la personne? Premièrement, c'est que vit la personne, comment moi je réagis, et premièrement, établir un contact, établir une communication pour que toujours dans l'authenticité, mes actes reflètent ce que je suis et non pas ce que l'on voudrait que je sois.
3: Bah, essayer de comprendre ce qui se passe et lui dire que tu n'es pas content quand même. Voilà. Hein. On a le droit de dire, bah, écoute, là, tu as fait ça, mais je n'aime pas. Et arrête. Quoi.
4: Toujours dans la communication.
3: Comment on peut faire pour...
4: C'est ça. Et vraiment dans la communication, ce n'est pas une idée de « Ah, je m'écrase et je laisse l'environnement faire tout et n'importe quoi. » Rien à voir. Mmh. C'est que j'établis un contact, je cherche une solution qui nous serait tous les deux bénéfique. Mais pareil, dans mon authenticité, je ne dois pas non plus me rendre malade pour l'autre. Et pour ça, le début, c'est vraiment établir ce contact-là. Essayer de comprendre l'autre en face. Essayer de trouver des solutions avec la personne en face. Et par la suite, bah, réussir à passer ces paliers-là. OK, il volait mon repas. Pourquoi? Quelle est la raison? Est-ce qu'on a une solution qu'on peut trouver ensemble?
3: Je peux t'aider.
4: Voilà. C'est vraiment essayer de comprendre pourquoi l'autre fait la chose. Je pense que c'est vraiment la première étape vis-à-vis des relations.
5: Alors, pour conclure, Jesse, qu'est-ce qu'on pourrait en dire?
4: Bah, moi, je pense qu'on pourrait dire que l'amour véritable ne reste pas passif. Que vraiment cet amour véritable ne peut pas juste rester à des mots. Il va beaucoup plus loin. Mais je dirais aussi à chacun de ne pas se frustrer, de ne pas se dire « Ah, je n'aime pas assez ». C'est l'idée de se dire « Je fais un pas de plus tous les jours ». Et si vraiment j'aime une personne, je pense qu'au final, on lui montrera. Et de prendre cet exercice, cette personne qui au final, bah, on ne l'apprécie pas spécialement, de prendre ce temps, une fois par jour, et d'écrire au moins une bonne chose qu'on lui souhaiterait à cette personne.
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0: Pour vous donner quelques idées de sorties gospel dans les jours qui viennent, voici l'agenda gospel de ce vendredi 7 août. À Paris, samedi 8 août, le Medina Community Choir, venu d'Angleterre, donnera un concert pour fêter leurs 20 ans à 16h à l'église Saint-Séverin et l'entrée est libre. À Morlaix, en Bretagne, samedi 8 août, pour ce qui semble être le dernier concert de leur tournée, la formation So Gospel sera en concert à l'église Saint-Mathieu à 21h. C'est un événement à ne pas manquer. À Saint-Honoré-les-Bains, dans la Nièvre, samedi 8 août, dirigé par Loïc Geoffrey, quelques 40 chanteurs et chanteuses en chorale vont donner un concert à 17h à la salle Sidney Beckett. Réservation conseillée au 06 83 44 98 31. À Paris, samedi 8 août, la formation Gospel Dream est aussi en tournée estivale. Vous pouvez les écouter à 20h30 à la cathédrale américaine, puis le 11 août à la chapelle Saint-Germain-des-Prés à 20h30 et de nouveau à la cathédrale américaine le samedi 15 août. À Rennes, toujours le 8 août, dans le cadre de la tournée estivale Gospel Les Grands Classiques, retrouvez le Linda Lee Hopkins Quartet en concert à l'église Sainte-Thérèse à 20h. Ils seront le 11 août à La Rochelle, église Notre-Dame de Cougnes, le 12 août à l'église Saint-Martin-de-Ré, puis le 13 à l'église Notre-Dame-du-Parc à Royan à 20h30 et le 14 à la cathédrale Saint-Pierre à Angoulême à 20h. À la Selle, proche de Brignoles, mercredi 12 août, venez écouter un récital gospel avec Mr Blaise et la chanteuse Charlie. Il vous propose dans une couleur blues jazz un spectacle intitulé « Voyage dans l'univers du gospel ». En toile de fond, l'incroyable espoir des esclaves afro-américains. C'est à 20h, salle Candeluno. À Paris, samedi 15 août, concert gospel gratuit place de la Bastille à 18h donné par la chorale Total Praise Mass Choir dans le cadre de Paris Summer Gospel. Concert retransmis en direct sur YouTube. En Suisse, à Genève, samedi 15 août, Swiss Gospel Experience avec Thomas Lecoffé. C'est à Esterhaus pour la toute première édition de Swiss Gospel Experience avec la participation de plusieurs artistes invités. 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

0: très joli chant, le psaume 34 interprété par le Brooklyn Tabernacle Choir. 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Il est 17h45, voici votre chronique bien-être Top Cuisine, présentée et animée par Oscar Miani. Et en cuisine, c'est Jesmylène Lopez avec aujourd'hui la panna cotta. Voici Top Cuisine.
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3: Bienvenue pour notre émission Top Cuisine. Nous sommes aujourd'hui en compagnie de Jesmylène Lopez. Bonjour.
4: Bonjour.
3: Comme à votre habitude, vous allez nous parler de cuisine dans cette émission. Aujourd'hui, vous nous présentez un dessert.
4: Un dessert, oui.
3: La panna cotta au lait de coco, amandes et mangue.
4: Exactement.
3: Donc, la panna cotta, c'est un dessert italien à l'origine. Hein,
4: oui.
3: Mais que vous avez revisité.
4: Et oui.
3: Et alors, donc, quels sont les ingrédients que vous nous proposez d'utiliser pour cette panna cotta ?
4: Panna cotta d'origine, normalement, c'est avec du lait et de la crème fraîche. Donc, j'ai pris la recette de base et je l'ai changée. J'ai remplacé les ingrédients pour le lait de coco et le lait d'amande.
3: D'accord. Et alors, combien il en faut de lait de coco et combien de lait d'amande ?
4: Il nous faut 400 ml de lait de coco, 400 ml de lait d'amande, 100 g du sucre en poudre, une gousse de vanille, ou sinon, si vous avez des vanilles en poudre aussi, ça va bien. Et 5 feuilles de gélatine alimentaire. Et puis, si vous voulez bien, mais ça c'est facultatif, 100 g d'amandes en poudre.
3: D'accord. Pourquoi c'est facultatif ?
4: Parce que même si on ne les met pas, ça va bien, parce qu'on a déjà le lait d'amande dedans.
3: D'accord.
4: C'est juste pour avoir un peu plus de goût à l'amande. Et pour ceux qui aiment bien mâcher des choses dans le dessert,
3: un petit peu de grains
4: d'amande là-dedans.
3: D'accord.
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3: Ça, c'est pour la panna cotta.
4: La base, oui.
3: Comment est-ce que vous utilisez ces ingrédients ? Alors, comment ça se passe ?
4: Alors, c'est très facile. Vous prenez une casserole assez haute.
3: Oui.
4: Donc, vous mettez le lait de coco,
3: oui,
4: le lait d'amande, le sucre et la gousse de vanille. Vous mettez tout ça dans la casserole, vous, oui, mettez sur le feu et vous les faites chauffer des préférences à 80 degrés.
3: Il faut porter jusqu'à ébullition ou il faut arrêter juste avant ?
4: Il faut arrêter jusqu'avant.
3: Il ne faut, oui, pas que ça boue.
4: Il ne faut pas que ça boue. Ou sinon, vous pouvez les faire dans les bains-maries en mélangeant ces ingrédients-là dans les bains-maries.
3: D'accord. On a compris, on a utilisé le lait de coco, le lait d'amande, le sucre, la gousse de vanille.
4: Oui.
3: Ça, c'est fait. Ensuite, on laisse de côté ?
4: J'ai oublié de vous préciser. Avant de commencer cette préparation, vous prenez la feuille de gélatine,
3: oui,
4: alimentaire,
3: oui,
4: et vous la trempez dans l'eau chaude.
3: D'accord. Ça, c'est avant de faire le mélange dans la casserole.
4: Oui, des préférences, parce que ça, on gagne un peu plus de temps.
3: Et on en fera mollir plusieurs, hein, 5.
4: On met tous les 5, mais dans l'eau chaude, mais pas beaucoup de l'eau chaude. Je n'ai pas précisé la quantité de l'eau chaude, mais on va du 35-40.
3: On les laisse se ramollir dans 35 ml d'eau,
4: oui,
3: chaude.
4: Oui, oui. De préférence, dans une assiette qui ne soit pas très profonde.
3: Creuse.
4: Creuse. Mmh. On va faire en sorte que la gélatine elle soit bien disposée.
3: Oui, d'accord.
4: Et comme ça, on aura moins de la quantité d'eau.
3: C'est important de ne pas mettre trop d'eau ?
4: Oui, c'est important parce que ça va faire la différence dans la recette.
3: D'accord.
4: Oui.
3: D'accord. Donc, le moins d'eau possible pour ramollir les feuilles de gélatine.
4: Les feuilles, oui. L'eau chaude.
3: Dans l'eau chaude. Comment ça se passe avec cette préparation aussi qu'on a déjà portée presque à ébullition?
4: Donc, on prend cette préparation qu'on avait déjà faite et on va prendre la feuille de gélatine, que ce n'est plus la feuille de gélatine, elle va être...
3: Mais qui est du liquide, en fait.
4: De liquide. Mmh. On va les mettre petit à petit et on va bien fouetter. Il faut mettre des quantités très
3: pas tout
4: réduites.
3: D'un coup. Pas
4: non,
3: tout d'un,
4: oui,
3: coup.
4: Oui, oui,
3: il faut,
4: oui,
3: faire doucement.
4: Très doucement.
3: D'accord.
4: Parce que sinon, on aura les morceaux de la gélatine dans la préparation.
3: D'accord. Donc, on a intégré la gélatine à la préparation.
4: Oui.
3: Et ensuite, qu'est-ce qu'on doit faire ?
4: On peut mélanger un peu de citron râpé. On va râper un citron. Il faut que ce soit un citron bio et bien lavé parce que c'est la peau de citron. Ça va donner aussi un goût spécial à la recette.
3: D'accord, donc ça c'est dans la panna cotta hein, qu'on rajoute le citron.
4: On va rajouter des citrons râpés, mais ça c'est facultatif.
3: D'accord. Et une fois qu'on a mis ce citron, notre panna cotta est prête?
4: Notre panna cotta, elle est prête.
3: Et qu'est-ce qu'on fait?
4: Donc, à ces moments-là, on va répartir la préparation dans les verrines.
3: D'accord.
4: On peut dire comme ça.
3: D'accord.
4: Ça va dans 5-6 verrines.
3: D'accord, d'accord.
4: La quantité.
3: D'accord.
4: Ça donne pour 6 personnes.
3: D'accord. Donc, et ça, on met au frigo.
4: Et après, vous mettez au frigo.
3: Au frigo, pendant combien de temps?
4: Minimum 4 heures. Il faut que ça soit bien épais.
3: Il faut que ça s'épaississe.
4: Il faut que ça s'épaississe, mais que ça ne devienne pas dur.
3: Dur. Il faut que ça reste onctueux, un peu épaissi,
4: oui,
3: mais pas dur.
4: Mais pas dur.
3: D'accord.
4: Oui.
3: C'est toute la réussite de la recette.
4: Il faut que quand on la met dans la bouche, ça se fond très doucement.
3: D'accord, mais pas quelque chose de dur.
4: Oui.
3: Donc, ça, on laisse au frigo. Et pendant ce temps-là, il faut préparer le coulis.
4: Le coulis de mangue.
3: Vous avez choisi un coulis de mangue.
4: Oui. J'ai choisi un coulis de mangue, mais vous pouvez mettre d'autres choses.
3: Fruits rouges.
4: Les fruits rouges.
3: Ou ce qu'on veut,
4: du chocolat.
3: En fait. Du caramel.
4: Du caramel. Oui.
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3: Et alors, quels sont les ingrédients dont on a besoin pour préparer ce coulis de mangue?
4: On aura besoin d'une mangue bien mûre.
3: Oui.
4: On va l'éplucher. On aura besoin de 25 ml de jus de citron, 20 ml d'eau, un blender pour mixer tout ça.
3: Oui.
4: Et 10 à 20 g de sucre en poudre.
3: D'accord.
4: Et si vous aimez bien les citrons, on peut mettre un peu de citron râpé. 3 g de citron râpé.
3: D'accord.
4: Une fois qu'on a tout ça, on met dans les blenders, tout simplement, on va les mixer.
3: On mixe tout ça ensemble.
4: On mixe tout ça, mais il faut que ça soit une crème bien onctueuse.
3: Voilà. Et là, c'est, ça y est, on a notre coulis.
4: Et là, c'est bon, c'est bon. Ah, j'ai oublié de préciser, la crème, elle peut être plus épaisse ou moins épaisse, ça dépend.
3: Le coulis,
4: Le coulis.
3: Le coulis, et il peut être plus ou moins épais selon comme on l'aime.
4: Oui. Alors, une fois que notre coulis, il est prêt,
3: oui,
4: on va prendre la recette qui était dans le frigo. Elle a resté normalement en 4 heures, minimum.
3: Oui.
4: On va le prendre, on va les verser sur les 6 verrines.
3: Oui.
4: Les panna cotta qu'on avait préparées.
3: D'accord.
4: Et puis c'est bon à manger.
3: C'est prêt.
4: Et puis si vous aimez bien que ça soit un peu croquant, vous pouvez mettre râpé de coco et de l'amande par-dessus.
3: D'accord.
4: Ou sinon vous pouvez mettre des céréales que vous aimez bien par-dessus.
3: Ah oui, par-dessus le coulis.
4: Oui, par-dessus le coulis. Vous pouvez rajouter encore des choses.
3: D'accord.
4: Oui.
3: Donc panna cotta au lait de coco, amande et mangue.
4: Et mangue.
3: Voilà, merci beaucoup Jasmilène pour cette recette qui nous donne l'eau à la bouche. C'était Top Cuisine, on se retrouve bientôt pour une nouvelle recette. Et la prochaine fois, vous nous parlerez d'un jus vitaminé, c'est ça hein?
4: La prochaine fois, je vais vous parler du jus vitaminé pour faciliter les transits.
3: Eh bien, on se retrouve bientôt.
4: Au revoir.
3: Au revoir Jasmilène.
4: Au revoir Oscar.
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C'était Owen The Sense avec Angela Prime. Dans quelques minutes, le journal de 18h. On écoute Brandon Jones.

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1: RTS. Virginie Langeroc.
2: Des aides pour les agriculteurs touchés par la sécheresse. L'Office fédéral de l'agriculture prend des mesures de soutien. Les exploitations percevront l'intégralité des paiements directs, même sans remplir les conditions requises. Les droits de douane seront temporairement baissés pour les importations de maïs fourragé et supprimés pour le foin. Les exploitations confrontées à des difficultés de trésorerie en raison de la sécheresse pourront également solliciter des prêts d'exploitation sans intérêt. Une trentaine de sapeurs-pompiers ont suivi hier et aujourd'hui en Valais 2 jours de formation sur la lutte contre les feux de forêt. C'est la 3e fois cette année qu'un tel cours est organisé en collaboration avec le canton de Berne. Il vise à renforcer les compétences des forces d'intervention et consolider la collaboration intercantonale face à un risque appelé à gagner en importance, précise l'État du Valais. En raison de l'interdiction actuelle de faire du feu, l'exercice s'est bien entendu déroulé sans foyer réel, mais les différents moyens d'intervention, dont un hélicoptère, ont eux bien été utilisés. Le marché de l'emploi aux États-Unis montre des signes d'essoufflement en juillet, à quelques mois des élections de mi-mandat. C'est une mauvaise nouvelle pour le président américain Donald Trump, alors que le pouvoir d'achat reste la principale préoccupation des Américains. Au mois de juillet, le marché de l'emploi américain a perdu 23 000 postes, alors que les analystes anticipaient plutôt une hausse supérieure à 80 000 emplois. Et toujours aux États-Unis, une cour d'appel fédérale bloque la construction à la Maison-Blanche de la monumentale salle de bal voulue par Donald Trump. Le gouvernement américain a 2 semaines pour solliciter éventuellement la Cour suprême. Cyclisme, la Polonaise Kasia Niewiadoma remporte la 7e étape du Tour de France Femmes. Au sommet du Mont Ventoux, elle endosse le maillot jaune de leader au classement général, au détriment de la Suissesse Marlène Reusser, 4e au sommet, qui accuse 1:47 de retard et qui perd donc son maillot jaune. À l'occasion du Festival de Locarno, les producteurs et réalisateurs de cinéma interpellent les élus sur son financement devant les responsables politiques. Ils demandent d'adapter les aides publiques à la hausse des coûts et de mieux protéger les œuvres face à l'intelligence artificielle. Malgré une fréquentation en hausse et une visibilité croissante dans les grands festivals, les producteurs suisses de cinéma estiment que le modèle économique de la production indépendante est sous pression. La hausse des coûts, liée notamment à la force du franc, la hausse des salaires et les nouvelles exigences environnementales et sociales ne sont pas compensées par des soutiens publics qui stagnent, rappelle le groupe auteur, réalisateur, producteur, ainsi que la toute nouvelle alliance des producteurs et productrices suisses. En Argovie, un kangourou en liberté a été capturé. Aujourd'hui, l'animal s'était apparemment échappé de chez son propriétaire dans le canton de Lucerne. Une enquête est en cours pour déterminer comment l'animal a pu s'échapper. Il a en tout cas fait l'objet d'une grande couverture médiatique en Suisse alémanique. Une vidéo montrait le marsupial bondissant à la lisière d'une forêt, ce qui a conduit à l'intervention de la police régionale. Soleil et nuages, encore aujourd'hui, des averses sont possibles en Haut-Valais en fin de journée et dans la soirée, en pleine température maximale 31, même type de temps ce week-end, avec des orages plus forts dimanche soir, des averses et orages possibles en tout cas en toute région et des maximales ce week-end à 31 ou 32 degrés au plus chaud de la journée.
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Travis Green sur Hop Radio, il interprétait See the Light. On se fait un non-stop gospel jusqu'au prochain rendez-vous avec l'actualité à 19h, le Flash Info. Et on aura le plaisir d'écouter Pierrot Battery, Ty Tribbett, J. Kalinkar ou encore Fred Hammond. Tout de suite, voici la chorale solide gospel River of Love.

On poursuit notre tour gospel avec Queen Esther Marrow qui interprète At the Cross, suivi de Jesus I'll Never Forget avec les Gospel Cheer Singers.

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Voici Pierrot Batterie et son titre All Right, suivi de Ty Tribbett.

C'était Pierrot Batterie sur Op Radio. Si vous nous rejoignez, soyez les bienvenus. C'est Ed au micro avec vous jusqu'à 20h. On poursuit notre non-stop gospel jusqu'au Flash Info de 19h. Voici Ty Tribbett qui sera suivi de G. Kalinkar et la formation Happy Voices.

0: 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Dans moins de 15 minutes maintenant, le Flash Info de 19h. Le temps pour nous d'écouter Sean Brown qui interprète Depending on You, suivi de Fred Hammond. 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

C'était Jean 3, verset 16, titre de Fred Hammond. Si vous nous rejoignez sur Hope Radio, soyez les bienvenus, c'est Ed au micro, avec vous jusqu'à 20h. Vous pouvez également nous suivre, nous contacter, nous encourager via les réseaux sociaux, hoperadio.live, sur notre page Facebook, la page Instagram, ou dans la rubrique Contact sur le site internet. N'hésitez pas, faites-nous connaître vos sentiments, vos impressions et vos encouragements. 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Dans quelques minutes, Jean-Marc Reynaud ou encore Mavis Staple, Pat Boone et bien d'autres sur Hope Radio. Tout de suite, le Flash Info, puisqu'il va être 19h.

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1: RTS. Virginie Langeroc.
2: Des aides pour les agriculteurs touchés par la sécheresse. L'Office fédéral de l'agriculture prend des mesures de soutien. Les exploitations percevront l'intégralité des paiements directs, même sans remplir les conditions requises. Les droits de douane seront temporairement baissés pour les importations de maïs fourragé et supprimés pour le foin. Les exploitations confrontées à des difficultés de trésorerie en raison de la sécheresse pourront également solliciter des prêts d'exploitation sans intérêt. Une trentaine de sapeurs-pompiers ont suivi hier et aujourd'hui en Valais 2 jours de formation sur la lutte contre les feux de forêt. C'est la 3e fois cette année qu'un tel cours est organisé en collaboration avec le canton de Berne. Il vise à renforcer les compétences des forces d'intervention et consolider la collaboration intercantonale face à un risque appelé à gagner en importance, précise l'État du Valais. En raison de l'interdiction actuelle de faire du feu, l'exercice s'est bien entendu déroulé sans foyer réel, mais les différents moyens d'intervention, dont un hélicoptère, ont eux bien été utilisés. Le marché de l'emploi aux États-Unis montre des signes d'essoufflement en juillet, à quelques mois des élections de mi-mandat. C'est une mauvaise nouvelle pour le président américain Donald Trump, alors que le pouvoir d'achat reste la principale préoccupation des Américains. Au mois de juillet, le marché de l'emploi américain a perdu 23 000 postes, alors que les analystes anticipaient plutôt une hausse supérieure à 80 000 emplois. Et toujours aux États-Unis, une cour d'appel fédérale bloque la construction à la Maison-Blanche de la monumentale salle de bal voulue par Donald Trump. Le gouvernement américain a 2 semaines pour solliciter éventuellement la Cour suprême. Cyclisme, la Polonaise Kasia Niewiadoma remporte la 7e étape du Tour de France Femmes. Au sommet du Mont Ventoux, elle endosse le maillot jaune de leader au classement général, au détriment de la Suissesse Marlène Reusser, 4e au sommet, qui accuse 1 minute 47 de retard et qui perd donc son maillot jaune. À l'occasion du Festival de Locarno, les producteurs et réalisateurs de cinéma interpellent les élus sur son financement devant les responsables politiques. Ils demandent d'adapter les aides publiques à la hausse des coûts et de mieux protéger les œuvres face à l'intelligence artificielle. Malgré une fréquentation en hausse et une visibilité croissante dans les grands festivals, les producteurs suisses de cinéma estiment que le modèle économique de la production indépendante est sous pression. La hausse des coûts, liée notamment à la force du franc, la hausse des salaires et les nouvelles exigences environnementales et sociales ne sont pas compensées par des soutiens publics qui stagnent, rappelle le groupe auteur-réalisateur-producteur ainsi que la toute nouvelle alliance des producteurs et productrices suisses. En Argovie, un kangourou en liberté a été capturé. Aujourd'hui, l'animal s'était apparemment échappé de chez son propriétaire dans le canton de Lucerne. Une enquête est en cours pour déterminer comment l'animal a pu s'échapper. Il a en tout cas fait l'objet d'une grande couverture médiatique en Suisse alémanique. Une vidéo montrait le marsupial bondissant à la lisière d'une forêt, ce qui a conduit à l'intervention de la police régionale. Soleil et nuages, encore aujourd'hui, des averses sont possibles en Haut-Valais en fin de journée et dans la soirée, en pleine température maximale 31, même type de temps ce week-end, avec des orages plus forts dimanche soir, des averses et orages possibles en tout cas en toute région et des maximales ce week-end à 31 ou 32 degrés au plus chaud de la journée.
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0: C'était Le Jour Viendra, titre de Jean-Marc Reynaud. Il est 19h passé d'une dizaine de minutes sur Hope Radio. Voici l'invité culturel. Notre micro-reporteur se trouve à l'Opéra de Nice avec le directeur de cet opéra. Voici l'invité culturel. 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
1: Nouvelle saison à l'Opéra de Nice, et quoi de mieux que d'en discuter pendant ces quelques instants, de revenir sur le thème, bien sûr. On est avec Bertrand Rossi, le directeur de cet opéra. Bonjour à vous.
2: Bonjour.
1: Ça s'est bien passé, cette présentation, parce que c'est toujours un peu une tension.
2: Oui, c'est une tension, parce que c'est les saisons, ça se prépare entre 2 et 3 ans à l'avance. Donc vous vous rendez compte, je sais que le public attend ça avec impatience, mais nous aussi, quand on prépare des saisons d'opéra, de ballet, de concert, 3 ans à l'avance, où on a des contraintes, on a des problèmes de budget, on doit changer, on doit évoluer, finalement c'est pas ce que nous avions prévu, et puis finalement, on se rend compte qu'il y a quelque chose qui se passe, qu'il y a une magie qui opère, et c'est ce que j'ai ressenti ce matin avec le public. Tout ce qu'on a prévu depuis 3 ans, mais ça prend forme aujourd'hui, et ça c'est un moment assez extraordinaire.
1: Alors, le public, on va en parler, c'était blindé, comme on dit aujourd'hui, c'était plein dans cette salle. On va parler aussi de l'adaptation, mais la thématique, s'échapper du réel. Tiens donc, à l'opéra.
2: Et oui, s'échapper du réel, parce que effectivement, le quotidien, c'est souvent les infos le matin, les mails l'après-midi, les factures le soir, et finalement on s'est dit, tiens, et si le temps d'une saison, l'Opéra de Nice s'échappait de tout cela pour aller vers le beau, aller vers l'émotion, et finalement aller vers des mondes que seul l'opéra sait construire, c'est ce que nous proposons cette saison à notre public.
1: Bertrand Rossi, vers des mondes, parce que ce sont des mondes, les choristes. Il y a l'orchestre, il y a les décors, il y a les costumes, il y a les artistes. C'est un monde en soi, fait de plusieurs aspects.
2: Oui, et ça, c'est vraiment la fierté. C'est la fierté de l'Opéra de Nice. Nous sommes plus de 300 permanents. Et ça, c'est... Moi, je défends les forces permanentes d'une maison d'opéra. Vous l'avez dit, on a un orchestre extraordinaire, on a un chœur de l'opéra, on a le ballet, mais on a aussi les techniciens. On a les ateliers décors et costumes à la Diacosmi, qui est l'un des plus grands centres de production en Europe. Et on a les services administratifs. Tous ces gens-là au service du spectacle, au service des artistes, et quelque part, moi, je suis le premier de leurs serviteurs.
1: On va parler d'adaptation, Bertrand, parce que je posais cette question déjà il y a une bonne vingtaine d'années. Comment l'opéra va pouvoir se réadapter avec le monde qui change et toucher le public jeune? Mais aujourd'hui, on passe des opéras au cinéma, par exemple. Comment vous faites pour voir toujours ce public complet et surtout régénéré?
2: Oui, ça c'est... Vous savez, quand je suis arrivé à la tête de l'Opéra de Nice, il y avait 50 000 spectateurs. Ça faisait partie de mon projet. Moi, 50 000 spectateurs, c'est déjà très bien dans l'année. Mais quand on sait qu'on habite dans une ville de 350 000 habitants et presque 600 000 dans la métropole, je me disais, c'est pas assez. Où sont les autres? Donc, est-ce qu'ils ne viennent pas parce qu'ils n'aiment pas l'opéra, ou ce qu'ils ne viennent pas parce qu'ils ne connaissent pas l'opéra? Donc on a un boulot énorme par rapport aux jeunes, mais pas aussi par rapport aux spectateurs qui n'auraient pas l'idée ou qui se font une idée préconçue que l'opéra c'est un lieu élitiste et ce n'est pas pour eux. Donc j'essaye depuis mon arrivée de casser les codes. J'essaye de rendre accessible l'opéra à toutes et à tous, et notamment le jeune public, où on va créer la saison prochaine, et ça c'est la grande nouveauté, ton premier festival, un festival de 5 jours. C'est la première fois qu'un opéra en France monte un festival spécialement pour les jeunes. Et bien chez nous, on va, avec toutes les forces vives de la maison, on aura des concerts dedans, des concerts dehors, des ateliers, des chorales géantes, des spectacles sous une tente, vraiment un spectacle dédié pour les tout petits, mais aussi pour les plus grands, pour terminer par vraiment un moment de fête. En tout cas, les chiffres sont là, puisque Entre les 50 000 spectateurs lors de mon arrivée il y a 6 ans, nous avons atteint le chiffre de 115 000 spectateurs en 25-26 et on est passé de 5% de nos publics qui avaient moins de 30 ans à 30% de publics qui a moins de 30 ans. Donc, quand on y croit, quand on a l'énergie et quand on a un personnel aussi mobilisé que moi sur ces sujets, on arrive à convaincre.
1: Plus de 100 000, oui, c'est énorme. Merci Bertrand Rossi, je rappelle que vous êtes le directeur de cet opéra pour cette nouvelle saison 2026-2027. Il suffit d'aller sur Internet, les programmes existent aussi en petites bouclettes. Merci et bonne saison.
2: Merci et vous êtes les bienvenus.
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C'était A Wonderful Time Up There avec Pat Boone sur Hope Radio. On poursuit avec la formation A4, puis Tasha Cobbs-Leonard associée à John Legend pour ce titre Church.

0: superbe chant interprété par Tasha Cobbs avec John Legend au piano, Church. Dans quelques heures, pour la plupart d'entre vous, ce sera le week-end. Et bien, pour vous aider peut-être à vous donner quelques idées de sorties, de promenades ici et là, voici l'agenda culturel de ce vendredi 7 août.
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2: Bonjour à toutes et à tous et bienvenue dans votre agenda culturel sur Hope Radio. Ce week-end, on descend plein sud. Marseille et Nice sortent le grand jeu. Au programme, du piano sous les platanes, des guinguettes en plein air et de la musique classique dans un cloître. Le soleil est déjà là, il ne manque plus que vous. Première escale à Marseille, où l'été marseillais bat son plein jusqu'au 6 septembre. La grande nouveauté de cette 7e édition, ce sont les week-ends guinguettes. Rendez-vous au parc du Grand Séminaire et à l'espace Mistral dès 19h. Ambiance musicale le vendredi et cinéma en plein air le samedi. Le tout gratuit bien sûr. Et ce n'est pas tout, puisque partout dans la ville, les séances de ciné plein air se multiplient. Les parcs et jardins restent ouverts jusqu'à 21h et les musées proposent visites commentées, ateliers en famille et visites comptées entièrement gratuites. Un conseil, jetez un œil au programme du jour sur le site de la ville. Il change quartier par quartier. À une petite heure de Marseille, les amoureux du piano ont rendez-vous à la Rock d'Anteron. Le Festival international de piano y déroule sa programmation jusqu'au 16 août dans le parc du château de Florence, sous des platanes centenaires. L'acoustique du grand auditorium en plein air est réputée dans le monde entier et l'ambiance, à la nuit tombée, est tout simplement magique. Direction Nice maintenant, avec les toutes dernières dates du Nice Classic Festival qui s'achève le dimanche 9 août. Les concerts investissent le cloître du monastère de Cimier et le musée Matisse avec au programme Brahms, Debussy, Ravel, Schubert ou encore Clara Schumann, porté par de jeunes talents de l'Académie. Écouter du Ravel dans un cloître niçois un soir d'été, franchement, ça n'a pas de prix. Et pour une sortie gratuite, en famille et à l'abri de la chaleur, poussez la porte de Nice Étoile. L'exposition immersive Nice à la Bella vous fait remonter le temps jusqu'à la belle époque niçoise, avec le fameux casino de la jetée Promenade. Entrée libre jusqu'au 5 septembre. Enfin, un détour par Cagnes-sur-Mer, l'hippodrome de la Côte d'Azur poursuit ses nuits d'été jusqu'au 22 août. Courses au coucher du soleil, marché nocturne, animation pour les enfants et spectacle. Une sortie originale à deux pas de la mer. Voilà vos 5 rendez-vous, du piano au patrimoine en passant par la guinguette, de quoi occuper vos 3 jours de week-end sans jamais vous ennuyer. Excellent week-end à tous sur Hope Radio.
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Hey Man, chanté par Melvin Crispell sur Hope Radio. On poursuit avec The Walls Group, quatre frères et sœurs qui interprètent Is All Right, suivi de Cici Winans avec un hommage à André Crouch.

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Après Cissy Winans, voici un autre grand nom de la musique gospel américaine. Il s'agit de Ezekiel Walker, I Fly Away.

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1: Bienvenue à notre Post-it. Quand tu lis la Bible, est-ce que tu as l'impression que la famille de Jésus appréciait son ministère? Cette question t'interpelle, il faut vraiment écouter ce Post-it jusqu'à la fin. Aujourd'hui, j'amène un texte qui parle justement d'une situation entre la famille de Jésus et Jésus lui-même. Il se trouve en Marc, chapitre 3, et le verset 20 jusqu'à 21. Il nous dit comme ça le texte. Puis il revient à la maison et la foule se rassemble encore. Il ne pouvait pas même manger. À cette nouvelle, les gens de sa parenté sortirent pour se saisir de lui, car il disait, il a perdu la raison. Jésus devient un maître connu en Galilée. Et comme il devient connu, il y a beaucoup de gens qui le cherchent et qui le poursuivent dans chaque ville où il va. Là, on parle de la maison, et si on lit le contexte, on a l'impression qu'on parle de la maison de Pierre et André. Jésus est là, dans la maison de ses amis, il essaye de prendre son repas, mais il y a tellement de gens qui le cherchent qu'il n'arrive pas à avoir ce moment pour manger. Il y a bien sûr les nouvelles de ce qui se passe qui arrivent vers sa famille, et sa famille vient pour l'arrêter. Alors, on ne sait pas exactement qu'est-ce qui était dans le cœur de sa famille, qu'est-ce qu'ils ont pensé, qu'est-ce qu'ils ont discuté dans le chemin, qu'est-ce qui les a motivés. Mais je pense qu'en tout cas, avec le texte qu'on vient de lire, on peut avoir deux propositions. La première, c'est la version biblique de la maman qui dit « mange bien ta soupe ». Parce que oui, on voit un Jésus qui arrête de manger pour être avec des gens et il n'y a aucune famille qui apprécie de voir ça avec quelqu'un d'eux. Et la deuxième chose, c'est que peut-être, ce n'est pas la question qu'il a arrêté de manger pour faire des choses, c'est justement les choses qu'il fait qui les gênent et qui les choquent. Donc, il veut l'arrêter parce qu'il pense qu'il a perdu véritablement la raison. Alors, moi, je pense qu'avec une interprétation ou avec l'autre, en tout cas, on peut être tous d'accord que là, la famille de Jésus, elle est choquée parce qu'elle voit qu'il y a une inversion de priorité chez Jésus. C'est normalement ce qu'on sent quand on voit quelqu'un qui arrête de manger pour faire quoi que ce soit. On s'est dit, mais ses priorités sont complètement inversées. Mais en même temps, c'est le sentiment que les personnes de l'extérieur ils ont lorsqu'ils voient quelqu'un suivre Jésus. Lorsqu'on accepte Jésus, lorsqu'on accepte d'avoir une mission avec lui, souvent nos priorités vont s'inverser. Parce que les choses d'ici-bas vont nous intéresser moins et les choses du ciel vont nous intéresser plus. Et les gens qui regardent ça depuis l'extérieur, ils se disent « mais c'est pas logique, pourquoi il est en train d'arrêter de faire ces choses pour faire d'autres qu'on ne considère pas vraiment importants ?» Alors, je ne sais pas à qui je parle, mais peut-être tu as passé ça dans ta vie. Peut-être tu as même vu des gens de ta famille vivre ça, ou toi-même tu as passé par cette expérience. Et avec ce texte, j'aimerais t'encourager, dans le sens que Jésus, il comprend parfaitement ce que tu es en train de vivre, parce qu'il a vécu aussi ça dans sa vie. Mais en même temps, c'est Jésus qui a choisi ce chemin, c'est toi et tu as choisi ce chemin, c'est moi j'ai choisi ce chemin. C'est quelque part parce que cette inversion de priorité nous apporte aussi une belle joie. Alors sois encouragé et reste dans ce chemin que le Seigneur t'a appelé.
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Tu peux compter sur moi, titre de Ben Faleras avec en lead Mira Maud et Fabienne Medina. Dans quelques minutes, vous retrouverez un air de famille avec les bons mots de Marie-Pierre Lamy sur le thème de être père. On écoute tout de suite Erika Campbell, suivie de Jonathan McReynolds.

0: C'était Yo World, chanté par Jonathan McReynolds. Il est temps pour moi de vous remercier d'avoir passé ces quelques moments en ma compagnie sur Hope Radio. Je vous souhaite une agréable soirée, notamment à l'écoute de nos programmes. Un très bon week-end. On se retrouve lundi 10 août entre 16h et 20h. Voici un air de famille avec Marie-Pierre Lamy sur le thème de Être père. Bonne soirée et à lundi.
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2: Marie-Pierre Lamy, bienvenue au micro de Un air de famille.
3: Merci.
2: Merci de nous rejoindre régulièrement ici pour partager avec nous différents sujets. Je rappelle que vous êtes formée à la psychothérapie et aussi aumônier de prison. Aujourd'hui, nous allons revenir sur un sujet qui est finalement la continuité de notre chronique précédente, c'est être père. Mmh. Alors, est-ce que vous pouvez nous dire qu'est-ce que ça comporte d'être père ?
3: Alors tout d'abord, je dirais qu'il y a des bons pères et des mauvais pères.
2: Ah, il y a aussi des bons pères et des mauvais pères, c'est comme les mères.
3: Oui. Mais bon, après, le cas extrême, c'est quand un père abuse de son enfant sexuellement. En France, en tout cas, c'est un crime. Voilà, là, on fait partie des mauvais pères. Là, c'est clair.
2: Et c'est de plus en plus fréquent.
3: En fait, on le sait de plus en plus. Ça a toujours existé, mais c'était tu dans les familles. C'était une honte, on n'en parlait pas. Et ça a gâché la vie de beaucoup, beaucoup d'enfants, oui. Ouais, de personnes encore aujourd'hui qui sont très fragiles, hein, fragilisées avec cette violence qu'ils ont subie, oui.
2: Et alors, être un bon père, qu'est-ce que c'est, Marie-Pierre ?
3: Ben, être un bon père, c'est d'abord être bien dans sa peau et d'avoir un enfant. Voilà, j'ai envie de dire, c'est un peu résumer ça, quoi. C'est être bien et que cet enfant vienne dans notre vie. Parce que quand on est père, on a du mal à s'investir au départ dans la relation mère-enfant, parce que cet enfant est allaité, en général. Et souvent, la femme, elle a quelques mois de congé pour cet enfant. Donc, c'est elle qui est face au réveil de l'enfant, qui est face à ce suivi un peu près de l'enfant, parce que le père, lui, travaille. Encore qu'en France, maintenant, on a des congés aussi pour les pères. Voilà, donc c'est au départ être présent, mais pas forcément dans la manière dont on aurait voulu, parce que cet enfant, il est surtout avec sa mère.
2: Alors donc finalement, c'est difficile de devenir père au départ ?
3: Oui, alors on peut prendre ce petit être dans ses bras, on le sent tout fragile. Peut-être qu'on a un sentiment de protection, voilà, un peu particulier pour lui, de le protéger. Mais on a envie de rentrer en communication, on sent que c'est pas si simple que ça, oui.
2: Devenir père, ça s'apprend aussi en fonction du père qu'on a eu.
3: Oui, bien
2: en
3: sûr.
2: En fonction du père qu'on souhaite devenir.
3: Oui, je crois qu'il faut vraiment penser à... En fait, il faut réfléchir, comme pour être mère, comme pour être père. Je crois qu'il faut vraiment réfléchir pour mettre en place certaines choses. Si on n'y réfléchit pas, on va reproduire des automatismes qu'on a subis. Alors, il y a certains qui ont eu le privilège d'avoir des pères équilibrés, aimants, mais d'autres non. Et on peut reproduire ce que notre père nous a fait subir, malheureusement.
2: Et alors, quel est l'objectif d'un père ? Vous nous avez dit, une mère, c'est faire que son enfant devienne un adulte incompli. Et pour un père, est-ce que c'est le même objectif ?
3: Ah ben j'espère. En fait, il faut que les parents aient la même vision quand même. Ah ouais, c'est le même objectif.
2: Ouais.
3: Mais en fait, la société nous a appris aussi que le père avait un rôle particulier par rapport à l'autorité. Alors aujourd'hui, c'est remis en question parce qu'on est dans une autre configuration. Mais en tout cas, la personne qui vit le plus à l'extérieur, ce que je pourrais dire, c'est elle qui apporte aussi les outils pour vivre à l'extérieur. Et peut-être c'est celle qui a ce cadre qu'elle peut offrir à l'enfant pour vivre à l'extérieur. Ouais. Donc, à l'époque, c'était le rôle du père. Ouais.
2: Donc, le père et la mère ont chacun un rôle bien particulier dans l'éducation d'un enfant.
3: Je crois que le couple se donne ce rôle-là, parce que la société aujourd'hui ne l'offre plus. Mais ce couple doit s'équilibrer et doit savoir ce que l'un et l'autre peuvent apporter. Ça, c'est sûr. En tout cas, je crois que les petites filles sont amoureuses de leur père et les petits garçons sont amoureux de leur maman. Et un papa peut être le héros de sa fille, en tout cas les premières années, parce qu'après elle se rend vite compte que c'est plus son héros, il y en a peut-être d'autres. Mais voilà, construire quelque chose là-dessus, essayer d'avoir la confiance de ses enfants pour pouvoir après continuer dans cet élan, même quand ils seront ados et bien sûr adultes.
2: Est-ce que c'est plus difficile de devenir père que de devenir mère, Marie-Pierre Lamy ?
3: Je ne crois pas. Je pense que c'est la même énergie, le même enjeu, le même combat. Mais aujourd'hui, on a des outils, hein, et je crois qu'il faut lire. Mais il faut se projeter. Voilà quel père on voudrait être pour notre fille ou notre enfant, notre fils à 10 ans, quand il aura 10 ans, quand il aura 15 ans. Quel père je veux être quand il aura 18 ans, et même quand il aura 20 ans ou 30 ans. Quelle est la relation que je veux entretenir avec il, avec elle ou avec lui. Et ça va m'aider à construire quelque chose à partir d'aujourd'hui, oui.
2: Marie-Pierre Lamy, nous arrivons à la fin de notre émission. J'imagine que vous avez un mot de la fin.
3: Toujours le même, hein. Donc être père, on sait que c'est beaucoup de conflits, hein. Donc de rappeler que l'amour n'est pas absence de conflits, mais comment dans nos conflits, je lui montre que je l'aime.
2: Merci Marie-Pierre Lamy pour ce mot de la fin et pour vos interventions à ce micro. On se retrouvera bientôt pour une nouvelle chronique de Un air de famille.
3: Merci.
2: Merci, à bientôt, au revoir.
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1: Bonjour, bienvenue dans C'est vous l'histoire. Vissez bien votre casquette sur la tête et sautez sur le premier skateboard qui passe à proximité. Aujourd'hui, goût du risque et d'aventure en compagnie de Ludovic Strubi. Notre invité habite un village de Suisse romande au bord du lac de Neuchâtel. Neuchâtel, une ville qu'il connaît comme sa poche puisqu'il en arpente les rues depuis sa tendre enfance. Marié à Myriam depuis plusieurs années, il a 3 enfants dont il s'occupe avec fierté. En apparence, rien ne laisse supposer que le quotidien de Ludovic est conditionné par la maladie. Au micro de Christine Raymond, le jeune homme explique les 3 petites lettres avec lesquelles il doit composer. SEP, autrement dit CEP, pour sclérose en plaques.
2: C'était l'an 2000. Je fêtais mes 18 ans. Bienvenue dans l'âge adulte, quoi. C'était pas très gai comme cadeau d'anniversaire, mais c'était intéressant. Sur le moment, je me rendais pas vraiment compte de ce que ça allait impliquer par la suite dans ma vie, quoi.
3: Et ça s'est manifesté comment, ces premiers symptômes pour toi?
2: Alors, j'ai eu des insensibilités aux mains. Puis comme je fais un travail qui était de la mécanique de précision, j'arrivais plus à tenir un stylo. Donc je suis été envoyé au CHUV et ils ont diagnostiqué avec une ponction lombaire que je souhaite à personne, une sclérose en plaques.
3: Alors à 18 ans, comment est-ce qu'on réagit à ça?
2: Alors clairement, moi je l'ai pris avec un large sourire. Je me suis dit cool, des heures de gym en moins, cool, des périodes que je gagnerai en vacances en quelque sorte. Et puis je l'ai pris avec beaucoup de plaisir. Ça ne m'a pas du tout pesé quand j'ai reçu la nouvelle.
3: Parce que tu ne réalisais pas exactement ce que ça représentait
2: ou... Exactement. Alors les mois qui ont suivi, j'ai été, on va dire, guéri par un médicament. Donc j'ai pu retrouver complètement mes fonctions. J'ai été touché quant à la vue, quant à l'équilibre, quant au toucher. C'est les endroits où j'ai été touché au début. Et puis c'est resté. C'est des choses qui sont restées à petite échelle, mais c'est resté quand même en moi. Donc j'ai été vite handicapé dans certains points. Et puis j'ai dû m'adapter un peu là autour.
3: Quand on préparait cet entretien, Ludovic, au téléphone, tu m'as parlé d'une positive attitude. Mais j'ai compris très vite... que pour toi, c'était pas seulement juste une façon de se remonter le moral ou une philosophie de vie, qu'il y avait autre chose qui se cachait là derrière, si j'ose dire.
2: Ouais,
3: est-ce que tu peux m'en dire plus?
2: Alors maintenant, je la ressens avec, je la vois comme une bénédiction, comme un cadeau, plus que comme un poids. C'est-à-dire que ça m'a permis de me retrouver avec moi-même, de prendre du temps avec moi, et puis de pouvoir l'utiliser aussi pour la reprise de la lecture de ma Bible.
3: Parce que la Bible, c'était un livre qui faisait partie de ta vie déjà avant?
2: Tout à fait. Donc mes parents étaient déjà dans une certaine église, j'étais avec eux parce qu'il fallait, et puis sur les bancs d'église, en fait, j'ai entendu le pasteur qui disait « mais vous êtes bien sur vos sièges, vous êtes bien assis là, ça sert à rien d'aller en parler plus loin, de faire du bruit. » Puis dans ma Bible, moi je lisais « Lève-toi et marche, va, servir les autres, principalement son prochain. » Donc j'ai lâché un peu tout ce qui concernait l'Église, puis j'ai été faire mes recherches personnellement. Je me suis approché du bouddhisme, je me suis approché du Coran, je me suis approché de l'hindouisme, du spiritisme, je me suis intéressé vraiment à tout ce qui aurait pu me donner une raison ou une solution à ces 3 fameuses questions qui animent l'être humain, à savoir d'où on vient, où on va, puis qu'est-ce qu'on fout ici. Je veux dire, sans ces 3 questions, l'être humain, il n'a aucun sens sur Terre. Et on doit y trouver une réponse.
3: Mais qu'est-ce qui faisait que c'était à ce point important pour toi de trouver ces réponses? Il y a un tas de gens qui vivent très bien sans forcément se les poser, ces questions, ou en tout cas pas de façon aussi intense.
2: Je pense sincèrement que chaque être humain va un jour ou l'autre se poser ces questions. Et puis, il y a différentes manières d'y arriver. C'est ce que j'ai essayé pour tout le monde. Là, j'ai essayé vraiment d'aller dans le fond de toutes les choses. Et puis, chacune de mes expériences, chacune de mes recherches, elles m'ont d'office recentré sur ma Bible.
3: Tu t'es tout le temps ramené à cette Bible que tu connaissais ?
2: Que j'avais l'impression de connaître, ou en tout cas que j'avais juste peut-être reçu de la part de certaines personnes, d'une certaine manière, qui ne me convenait pas. Et puis, quand j'ai rouvert mon bouquin dans l'idée de la lire en entier, puis de la prendre au sérieux, il a commencé à se passer des trucs un peu métaphysiques dans ma vie. Je m'ennuie jamais, j'ai toujours quelque chose à faire, et puis c'est toujours quelque chose qui m'intéresse au plus haut point, et puis ça vient pas de moi, ça ne vient pas de moi. Je me donne moi aucune peine, les choses s'alignent devant moi. J'ai à suivre ce qui m'est donné, ce qui m'est présenté devant moi.
1: La Bible, Ludovic Struby a décidé de la prendre au sérieux et à la lettre, si l'on peut dire. Ses découvertes au sujet de Dieu ont pris une telle ampleur qu'il s'est mis à distribuer des Bibles dans la rue, des Bibles qu'il a la possibilité d'offrir gratuitement.
2: Pendant que je me suis réinvesti dans la Bible, dans ma lecture, j'ai rencontré des potes qui m'ont aiguillé vers quelqu'un qui s'occupe principalement de distribuer des Bibles en Afrique. J'ai reçu un numéro de téléphone à appeler. Quand j'ai appelé, ben, ils m'ont dit « Ouais, t'as de la chance, je viens de recevoir 22 tonnes de Bibles. Il t'en faut combien ?» Je lui ai dit « Bah, ben, passe-moi une dizaine, quoi. » Il m'a dit « Je t'en mets une centaine de côté, viens les chercher. » Je me suis dit « Ben, il y a peut-être quelque chose. » Alors, quand j'ai reçu les 100, ben, je m'y suis attelé, et puis c'est quelque chose qui me correspond vraiment bien. J'ai le contact facile, j'ai l'analyse du soi intérieur possible assez rapidement, et puis ça m'aide énormément à toucher les gens. J'ai aussi moi une vie qui fait que ça touche énormément. Si moi je partage ma vie, généralement les gens y partagent avec moi.
3: Donc ça se passe comment ta journée quand tu décides de partir dans la rue pour rencontrer des gens, être là simplement, ça se passe comment? Tu pars dans quelle disposition d'esprit, si on peut dire les choses comme ça?
2: Alors avant de partir, j'appelle généralement des amis, de la famille, des gens qui seraient capables de prier pour moi, pour que la journée elle se passe dans un témoignage qui soit concret, puis qui soit vraiment aux yeux de Dieu ce qu'il attend. S'il y a quelques personnes qui prient pour moi, il y a beaucoup de possibilités qui s'ouvrent à moi. J'arrive à la place Purie, la place centrale à Neuchâtel. Je m'asseye sur les genoux de David de Purie.
3: Une statue, donc, enfin une...
2: Une statue, ouais, là, en plein centre de la place. Généralement, je prie un bon moment. Et puis les gens, ils affluent tout seuls. J'ai pas, moi, à me déplacer ou à bouger énormément. C'est les gens qui viennent me poser « T'as pas une clope ?» Je fais, bah ouais, j'ai une clope. En attendant, t'as 5 minutes. Viens, pose-toi, je t'explique. Souvent, ça a été aussi des associations qui veulent nous vendre quelque chose. Alors, j'écoute ton blabla, puis après, t'écoutes le mien. Étant donné que j'ai le temps de le faire, les gens, ça devient un jeu. Et puis le mec, il a rien à m'offrir d'autre que des sous à demander, tandis que moi, je lui tends une Bible. Déjà là, ça rentre dans une dimension qui est déjà différente. Et il n'y a pas d'argent derrière. Dieu, il a envie de passer un immense message, c'est un message d'amour. Aimez-vous les uns les autres. C'est le but de la Bible, c'est qu'on puisse comprendre cet amour profond qu'il a pour nous, puis qu'on doit avoir l'un pour l'autre.
3: Mais ce Dieu, comment est-ce que les gens le perçoivent quand tu parles de ça avec eux ?
2: Alors, on ne le voit pas. Physiquement, on n'a aucun aperçu avec des limites, étant donné qu'il n'en a pas. En attendant, il nous permet de le voir à l'œuvre. Et puis, quand on parle d'ange, j'aime bien parce qu'un ange, ça peut être tout et n'importe quoi. Ça peut être quelqu'un qui vient avec un simple sourire. Des fois, un simple sourire, puis un bonjour, ça peut sauver des vies. En tout cas, ça brise des murs, quoi. Ça brise les murs de protection que tout le monde se crée à force de vivre. on se crée des murs de protection pour éviter l'autre, pour éviter l'échange, pour éviter le partage, de peur de ce qu'on va découvrir. Ben moi, je brise ces murs avec un simple « Bonjour, ça roule ?»
3: T'as jamais eu peur des gens ?
2: Non.
3: Jamais.
2: Pourquoi ?
3: Ben, je veux dire, d'une façon générale, t'as toujours été quelqu'un de très ouvert.
2: Je suis pas méchant. Mm-hmm. Je suis pas quelqu'un d'agressif. Ouais. J'ai toujours le sourire. Et puis, je parlais de mon positivisme, ben, il est vraiment à tout rompre. Mm-hmm. Y a rien ni personne qui peut me l'enlever. On parlait de la CEP. Je sais qu'une expérience qui me reste à vivre, ben, c'est la chaise roulante. Et puis, ben, même dans le cas d'une chaise roulante, les skateparks, ils me font pas peur. J'ai pas de limite. C'est un nouveau challenge, un nouveau mode de vie. Ça reste exceptionnel à vivre. J'ai toujours réussi à trouver le petit truc, la toute petite chose, la petite virgule qui fait que, ben, en fait, c'est beau ce qu'on vit. Dans tous ces malheurs, regarde un petit peu, lève les yeux. Puis tu verras qu'il y en a des belles choses, il y en a des choses incroyables à vivre, des gens incroyables à rencontrer. Il y a tellement d'expériences à vivre par l'autre, par le prochain.
3: Tu es père au foyer, comme on dit, c'est-à-dire que tu prends soin de tes enfants dans la mesure de tes forces physiques, hein, parce que la maladie conditionne aussi beaucoup ton quotidien. Comment c'est d'être papa, en fait ?
2: Waouh ! Pour moi, c'est quand même la plus belle chose au monde. On va créer un cadre à un être humain qui va vivre toute une vie, puis qui va en passer ce qu'il a retiré de meilleur plus loin. Et puis, pour moi, c'est un témoignage génial aussi de la Bible, de pouvoir vivre cette passion avec les enfants, de pouvoir leur témoigner ce que je vis, de pouvoir les faire choisir une voie qui peut être comme améliorative dans leur vie. La Bible, c'est 10 commandements, mais c'est pas des commandements, c'est une ligne de vie, c'est 10 thèmes qui sont vitaux dans une vie. Tu tueras pas, tu voleras pas, tu mentiras pas. C'est des choses qui sont vitales pour avoir une vie communautaire normale.
3: Et c'est ce que tu essaies de vivre avec tes enfants?
2: Tout à fait. Quand je vais en ville avec eux, généralement, c'est eux qui me demandent une Bible pour aller la donner à telle ou telle personne. « Je peux t'en prendre une, je la donne à ce monsieur. » Je fais « Va, va mon fils. » Et puis il amène sa Bible, et puis ça peut commencer un partage, ou bien justement une prise de bec. Et je prends la prise de bec, je la prends pas comme ça. Je me dis, si le mec me dit « Ouais, il me fait chier ton gamin et tout », je vais simplement lui dire « Pourquoi ?» Et puis je pense que c'est une question qui peut aussi changer pas mal de points de vue, si au lieu de se dire « c'est comme ça », on se dit « pourquoi ?»« Pourquoi ça m'arrive ? Pourquoi c'est comme ça ? Pourquoi telle ou telle chose me tombe dessus ?»
3: En fait, tu poses beaucoup de questions aux gens ?
2: En fait, je me pose beaucoup de questions, puis ça en découle évidemment celles que je pose aux gens.

c'était l'intelligence humaine passée à la moulinette de la Québécoise Marjolaine Duguay. Ainsi se termine ce rendez-vous. C'est vous l'histoire qui nous a permis de rencontrer Ludovic Struby, l'homme qui offre des bibles dans la rue. Vous pouvez réécouter ces expériences à tout moment sur notre site parole.fm. Et c'est là aussi que vous pouvez contacter l'équipe de Radio Réveil qui signe cette émission quand vous le voulez. Ciao.

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1: 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Mon positivisme, il est vraiment à tout rompre. 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
0: Bonjour, bienvenue dans C'est vous l'histoire. Vissez bien votre casquette sur la tête et sautez sur le premier skateboard qui passe à proximité. Aujourd'hui, goût du risque et d'aventure en compagnie de Ludovic Strubi. Notre invité habite un village de Suisse romande au bord du lac de Neuchâtel. Neuchâtel, une ville qu'il connaît comme sa poche puisqu'il en arpente les rues depuis sa tendre enfance. Marié à Myriam depuis plusieurs années, il a 3 enfants dont il s'occupe avec fierté. En apparence, rien ne laisse supposer que le quotidien de Ludovic est conditionné par la maladie. Au micro de Christine Raymond, le jeune homme explique les 3 petites lettres avec lesquelles il doit composer. SEP, autrement dit CEP, pour sclérose en plaques.
1: C'était l'an 2000. Je fêtais mes 18 ans. Bienvenue dans l'âge adulte, quoi. C'était pas très gai comme cadeau d'anniversaire, mais c'était intéressant. Sur le moment, je me rendais pas vraiment compte de ce que ça allait impliquer par la suite dans ma vie, quoi.
2: Et ça s'est manifesté comment, ces premiers symptômes pour toi?
1: Alors, j'ai eu des insensibilités aux mains. Puis comme je fais un travail qui était de la mécanique de précision, j'arrivais plus à tenir un stylo. Donc je suis été envoyé au CHUV et ils ont diagnostiqué avec une ponction lombaire que je souhaite à personne, une sclérose en plaques.
2: Alors à 18 ans, comment est-ce qu'on réagit à ça?
1: Alors clairement, moi je l'ai pris avec un large sourire. Je me suis dit cool, des heures de gym en moins, cool, des périodes que je gagnerai en vacances en quelque sorte. Et puis je l'ai pris avec beaucoup de plaisir. Ça m'a pas du tout pesé quand j'ai reçu la nouvelle.
2: Parce que tu réalisais pas exactement ce que ça représentait
1: ou... Exactement. Alors les mois qui ont suivi, j'ai été, on va dire, guéri par un médicament. Donc j'ai pu retrouver complètement mes fonctions. J'ai été touché quant à la vue, quant à l'équilibre, quant au toucher. C'est les endroits où j'ai été touché au début. Et puis c'est resté. C'est des choses qui sont restées à petite échelle, mais c'est resté quand même en moi. Donc j'ai été vite handicapé pour certains points. Et puis j'ai dû m'adapter un peu là autour.
2: Quand on préparait cet entretien, Ludovic, au téléphone, tu m'as parlé d'une positive attitude. Mais j'ai compris très vite... que pour toi, c'était pas seulement juste une façon de se remonter le moral ou une philosophie de vie, qu'il y avait autre chose qui se cachait là derrière, si j'ose dire.
1: Ouais,
2: est-ce que tu peux m'en dire plus?
1: Alors maintenant, je la ressens avec, je la vois comme une bénédiction, comme un cadeau, plus que comme un poids. C'est-à-dire que ça m'a permis de me retrouver avec moi-même, de prendre du temps avec moi, et puis de pouvoir l'utiliser aussi pour la reprise de la lecture de ma Bible.
2: Parce que la Bible, c'était un livre qui faisait partie de ta vie déjà avant?
1: Tout à fait. Donc mes parents étaient déjà dans une certaine église, j'étais avec eux parce qu'il fallait, et puis sur les bancs d'église, en fait, j'ai entendu le pasteur qui disait « mais vous êtes bien sur vos sièges, vous êtes bien assis là, ça sert à rien d'aller en parler plus loin, de faire du bruit. » Puis dans ma Bible, moi je lisais « Lève-toi et marche, va, servir les autres, principalement son prochain. » Donc j'ai lâché un peu tout ce qui concernait l'Église, puis j'ai été faire mes recherches personnellement. Je me suis approché du bouddhisme, je me suis approché du Coran, je me suis approché de l'hindouisme, du spiritisme, je me suis intéressé vraiment à tout ce qui aurait pu me donner une raison ou une solution à ces 3 fameuses questions qui animent l'être humain, à savoir d'où on vient, où on va, puis qu'est-ce qu'on fout ici. Je veux dire, sans ces 3 questions, l'être humain, il n'a aucun sens sur Terre. Et on doit y trouver une réponse.
2: Mais qu'est-ce qui faisait que c'était à ce point important pour toi de trouver ces réponses? Il y a un tas de gens qui vivent très bien sans forcément se les poser, ces questions, ou en tout cas pas de façon aussi intense.
1: Je pense sincèrement que chaque être humain va un jour ou l'autre se poser ces questions. Et puis, il y a différentes manières d'y arriver. C'est ce que j'ai essayé pour tout le monde. Là, j'ai essayé vraiment d'aller dans le fond de toutes les choses. Et puis, chacune de mes expériences, chacune de mes recherches, elles m'ont d'office recentré sur ma Bible.
2: Tu t'es tout le temps ramené à cette Bible que tu connaissais ?
1: Que j'avais l'impression de connaître, ou en tout cas que j'avais juste peut-être reçu de la part de certaines personnes, d'une certaine manière, qui ne me convenait pas. Et puis, quand j'ai rouvert mon bouquin dans l'idée de la lire en entier, puis de la prendre au sérieux, il a commencé à se passer des trucs un peu métaphysiques dans ma vie. Je m'ennuie jamais, j'ai toujours quelque chose à faire, et puis c'est toujours quelque chose qui m'intéresse au plus haut point, et puis ça vient pas de moi, ça ne vient pas de moi. Je me donne moi aucune peine, les choses s'alignent devant moi. J'ai à suivre ce qui m'est donné, ce qui m'est présenté devant moi.
0: La Bible, Ludovic Struby a décidé de la prendre au sérieux et à la lettre, si l'on peut dire. Ses découvertes au sujet de Dieu ont pris une telle ampleur qu'il s'est mis à distribuer des Bibles dans la rue, des Bibles qu'il a la possibilité d'offrir gratuitement.
1: Pendant que je me suis réinvesti dans la Bible, dans ma lecture, j'ai rencontré des potes qui m'ont aiguillé vers quelqu'un qui s'occupe principalement de distribuer des Bibles en Afrique. J'ai reçu un numéro de téléphone à appeler. Quand j'ai appelé, ben, ils m'ont dit « Ouais, t'as de la chance, je viens de recevoir 22 tonnes de Bibles. Il t'en faut combien ?» Je lui ai dit « Bah, ben, passe-moi une dizaine, quoi. » Il m'a dit « Je t'en mets une centaine de côté, viens les chercher. » Je me suis dit « Ben, il y a peut-être quelque chose. » Alors, quand j'ai reçu les 100, ben, je m'y suis attelé, et puis c'est quelque chose qui me correspond vraiment bien. J'ai le contact facile, j'ai l'analyse du soi intérieur possible assez rapidement, et puis ça m'aide énormément à toucher les gens. J'ai aussi moi une vie qui fait que ça touche énormément. Si moi je partage ma vie, généralement les gens y partagent avec moi.
2: Donc ça se passe comment ta journée quand tu décides de partir dans la rue pour rencontrer des gens, être là simplement, ça se passe comment? Tu pars dans quelle disposition d'esprit, si on peut dire les choses comme ça?
1: Alors avant de partir, j'appelle généralement des amis, de la famille, des gens qui seraient capables de prier pour moi, pour que la journée elle se passe dans un témoignage qui soit concret, puis qui soit vraiment aux yeux de Dieu ce qu'il attend. S'il y a quelques personnes qui prient pour moi, il y a beaucoup de possibilités qui s'ouvrent à moi. J'arrive à la place Purie, la place centrale à Neuchâtel. Je m'asseye sur les genoux de David de Purie.
2: Une statue, donc, enfin une...
1: Une statue, ouais, là, en plein centre de la place. Généralement, je prie un bon moment. Et puis les gens, ils affluent tout seuls. J'ai pas, moi, à me déplacer ou à bouger énormément. C'est les gens qui viennent me poser « T'as pas une clope ?» Je fais, bah ouais, j'ai une clope. En attendant, t'as 5 minutes. Viens, pose-toi, je t'explique. Souvent, ça a été aussi des associations qui veulent nous vendre quelque chose. Alors, j'écoute ton blabla, puis après, t'écoutes le mien. Étant donné que j'ai le temps de le faire, les gens, ça devient un jeu. Et puis le mec, il a rien à m'offrir d'autre que des sous à demander, tandis que moi, je lui tends une Bible. Déjà là, ça rentre dans une dimension qui est déjà différente. Et il n'y a pas d'argent derrière. Dieu, il a envie de passer un immense message, c'est un message d'amour. Aimez-vous les uns les autres. C'est le but de la Bible, c'est qu'on puisse comprendre cet amour profond qu'il a pour nous, puis qu'on doit avoir l'un pour l'autre.
2: Mais ce Dieu, comment est-ce que les gens le perçoivent quand tu parles de ça avec eux ?
1: Alors, on ne le voit pas. Physiquement, on n'a aucun aperçu avec des limites, étant donné qu'il n'en a pas. En attendant, il nous permet de le voir à l'œuvre. Et puis, quand on parle d'ange, j'aime bien parce qu'un ange, ça peut être tout et n'importe quoi. Ça peut être quelqu'un qui vient avec un simple sourire. Des fois, un simple sourire, puis un bonjour, ça peut sauver des vies. En tout cas, ça brise des murs, quoi. Ça brise les murs de protection que tout le monde se crée à force de vivre. On se crée des murs de protection pour éviter l'autre, pour éviter l'échange, pour éviter le partage, de peur de ce qu'on va découvrir. Ben moi, je brise ces murs avec un simple « Bonjour, ça roule ?»
2: T'as jamais eu peur des gens ?
1: Non.
2: Jamais.
1: Pourquoi ?
2: Ben, je veux dire, d'une façon générale, t'as toujours été quelqu'un de très ouvert.
1: Je suis pas méchant. Mm-hmm. Je suis pas quelqu'un d'agressif. Ouais. J'ai toujours le sourire. Et puis, je parlais de mon positivisme, ben, il est vraiment à tout rompre. Mm-hmm. Y a rien ni personne qui peut me l'enlever. On parlait de la CEP. Je sais qu'une expérience qui me reste à vivre, ben, c'est la chaise roulante. Et puis, ben, même dans le cas d'une chaise roulante, les skateparks, ils me font pas peur. J'ai pas de limite. C'est un nouveau challenge, un nouveau mode de vie. Ça reste exceptionnel à vivre. J'ai toujours réussi à trouver le petit truc, la toute petite chose, la petite virgule qui fait que, ben, en fait, c'est beau ce qu'on vit. Dans tous ces malheurs, regarde un petit peu, lève les yeux. Puis tu verras qu'il y en a des belles choses, il y en a des choses incroyables à vivre, des gens incroyables à rencontrer. Il y a tellement d'expériences à vivre par l'autre, par le prochain.
2: Tu es père au foyer, comme on dit, c'est-à-dire que tu prends soin de tes enfants dans la mesure de tes forces physiques, hein, parce que la maladie conditionne aussi beaucoup ton quotidien. Comment c'est d'être papa, en fait ?
1: Waouh ! Pour moi, c'est quand même la plus belle chose au monde. On va créer un cadre à un être humain qui va vivre toute une vie, puis qui va en passer ce qu'il a retiré de meilleur plus loin. Et puis, pour moi, c'est un témoignage génial aussi de la Bible, de pouvoir vivre cette passion avec les enfants, de pouvoir leur témoigner ce que je vis, de pouvoir les faire choisir une voie qui peut être que améliorative dans leur vie. La Bible, c'est 10 commandements, mais c'est pas des commandements, c'est une ligne de vie, c'est 10 thèmes qui sont vitaux dans une vie. Tu tueras pas, tu voleras pas, tu mentiras pas. C'est des choses qui sont vitales pour avoir une vie communautaire normale.
2: Et c'est ce que tu essaies de vivre avec tes enfants?
1: Tout à fait. Quand je vais en ville avec eux, généralement, c'est eux qui me demandent une Bible pour aller la donner à telle ou telle personne. « Je peux t'en prendre une, je la donne à ce monsieur. » Je fais « Va, va mon fils. » Et puis il amène sa Bible, et puis ça peut commencer un partage, ou bien justement une prise de bec. Et je prends la prise de bec, je la prends pas comme ça. Je me dis, si le mec me dit « Ouais, il me fait chier ton gamin et tout », je vais simplement lui dire « Pourquoi ?» Et puis je pense que c'est une question qui peut aussi changer pas mal de points de vue, si au lieu de se dire « c'est comme ça », on se dit « pourquoi ?»« Pourquoi ça m'arrive ? Pourquoi c'est comme ça ? Pourquoi telle ou telle chose me tombe dessus ?»
2: En fait, tu poses beaucoup de questions aux gens ?
1: En fait, je me pose beaucoup de questions, puis ça en découle évidemment celles que je pose aux

0: C'était l'intelligence humaine passée à la moulinette de la Québécoise Marjolaine Duguay. Ainsi se termine ce rendez-vous. C'est vous l'histoire qui nous a permis de rencontrer Ludovic Strubi, l'homme qui offre des bibles dans la rue. Vous pouvez réécouter ces expériences à tout moment sur notre site parole.fm. Et c'est là aussi que vous pouvez contacter l'équipe de Radio Réveil qui signe cette émission quand vous le voulez. Ciao!
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6: Hallelujah! Hallelujah! Oh, combien le célèbre vraiment de tout leur cœur ce soir. Amen! Est-ce que vous trouvez que ça goûte bon, le Seigneur? Sa présence goûte bon, amen! Hallelujah! Alors ce soir, on ne manquera pas de nous réjouir complètement. Il ne faut pas laisser une petite portion, d'accord? Amen! Goûtons-le parfaitement et complètement. C'est si bon de le louer. C'est pas vrai?

tout s'est passé. L'ordre des choses s'est enfin mis en place. Alléluia.

0: 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Et merci d'être avec nous pour ce nouveau numéro. 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
1: Hallelujah! Hallelujah! Oh, combien le célèbre vraiment de tout leur cœur ce soir. Amen! Est-ce que vous trouvez que ça goûte bon, le Seigneur? Sa présence goûte bon. Amen! Hallelujah! Alors ce soir, on ne manquera pas de nous réjouir complètement. Il ne faut pas laisser une petite portion, d'accord? Amen! Goûtons-le parfaitement et complètement. C'est si bon de le louer.

s'est passé. L'ordre des choses s'est enfin mis en place. 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

0: 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Et merci d'être avec nous pour ce nouveau numéro. Ce soir, je vous propose une voix féminine haïtienne, mais que beaucoup connaissent comme canadienne. 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
1: Hallelujah! Hallelujah! Oh, combien le célèbre vraiment de tout leur cœur ce soir! Amen! Est-ce que vous trouvez que ça goûte bon, le Seigneur? Sa présence goûte bon, amen! Hallelujah! Alors ce soir, on ne manquera pas de nous réjouir complètement. Il ne faut pas laisser une petite portion, d'accord? Amen. Goûtons-le parfaitement et complètement. C'est si bon de le louer. C'est pas vrai?

s'est passé. L'ordre des choses s'est enfin mis en place. Alléluia.